siècles. Ce sont l'explosion démographique, avec les besoins et les problèmes qu'elle génère, et la recherche obsessionnelle de gains de temps poussée à son paroxysme par l'explosion technologique aux conséquences redoutables. Dans cette chronique, nous allons analyser le premier élément qui fait que le XXIe siècle est vraiment différent des autres. Je veux parler de l'explosion démographique. En un siècle, la population mondiale est passée de 1,5 milliard à 7,5 milliards. Même si la pression démographique ralentit depuis une dizaine d'années, cette évolution est due principalement au progrès de la médecine et à la baisse de la mortalité infantile. Cette explosion démographique a d'immenses conséquences à tout niveau et notamment par rapport à la nature. En revanche, le péché et celui qui le manipule avec ses moyens, ses méthodes et ses effets n'ont pas évolué. La nature de l'homme n'est pas plus pécheresse qu'avant. Mais plus la concentration humaine est importante et plus le péché est visible. Plus il est visible et plus il s'impose comme une évidence devenant la norme au détriment des valeurs judéo-chrétiennes. Alors c'est vrai qu'il est difficile pour un chrétien de vivre au milieu d'un monde surpeuplé qui rend le péché et la tentation omniprésents. Un univers où il est difficile et même impossible de s'isoler du monde. C'est cela qui a vraiment changé dans notre siècle. Nous vivons un harcèlement permanent du monde qui pénètre jusqu'à notre intimité. Cependant, celui qui aime Jésus de tout son cœur et qui est attaché à sa parole, celui-là reste sourd et aveugle au péché. Il est porté par Dieu. Et comme le prophète Daniel dans la fournaise, il passe au travers du feu sans être atteint. Cette chronique vous a été proposée par Bruno Oldani et Jacques Cudeville.

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2 Pierre 1. Adresse et salutations. Simon Pierre, serviteur et apôtre de Jésus-Christ, s'adresse à ceux qui ont reçu une foi précieuse, de même valeur que la nôtre, par la justice de notre Dieu et du Sauveur Jésus-Christ. Que la grâce et la paix vous soient multipliées, par la connaissance de Dieu et de Jésus notre Seigneur. L'appel à la croissance spirituelle. Sa divine puissance nous a donné tout ce qui contribue à la vie et à la piété, au moyen de la connaissance de celui qui nous a appelés par sa propre gloire et sa vertu. Par ses dons, il nous a accordé les plus grandes et précieuses promesses, afin que, par elles, vous deveniez participants de la nature divine, en fuyant la corruption qui existe dans le monde par la convoitise. À cause de cela, faites tous vos efforts pour ajouter à votre foi la vertu, à la vertu, la connaissance, à la connaissance, la maîtrise de soi, à la maîtrise de soi, la persévérance, à la persévérance, la piété, à la piété, l'amour fraternel, à l'amour fraternel, la charité. Si ces qualités abondent en vous, elles vous empêcheront d'être oisifs ou stériles dans votre connaissance de notre Seigneur Jésus-Christ. Mais celui en qui ces choses ne se trouvent pas est aveugle. Il ne voit pas de loin et a oublié la purification de ses anciens péchés. C'est pourquoi, frères, appliquez-vous d'autant plus à affermir votre vocation et votre élection. Car en faisant cela, vous ne broncherez jamais. Ainsi, l'entrée dans le royaume éternel de notre Seigneur et Sauveur Jésus-Christ vous sera pleinement accordée. Le rappel des vérités essentielles. Voilà pourquoi je prendrai soin de vous rappeler ces choses, bien que vous les connaissiez et que vous soyez affermis dans la vérité présente. Je considère comme un devoir, aussi longtemps que je suis dans cette tente terrestre, de vous tenir en éveil par ces avertissements, car je sais que je la quitterai bientôt, comme notre Seigneur Jésus-Christ me l'a fait connaître. Mais j'aurai soin qu'après mon départ, vous puissiez toujours vous souvenir de ces enseignements. Le témoignage de la gloire de Christ. Ce n'est pas en suivant des fables habilement inventées que nous vous avons fait connaître la puissance et l'avènement de notre Seigneur Jésus-Christ, mais c'est en ayant vu sa majesté de nos propres yeux. Il a reçu de Dieu le Père honneur et gloire, lorsqu'une voix venue de la gloire magnifique lui a dit « Celui-ci est mon Fils bien-aimé, en qui j'ai mis toute mon affection. » Nous avons entendu cette voix venant du ciel, alors que nous étions avec lui sur la Sainte Montagne. C'est pourquoi nous tenons pour encore plus certaine la parole prophétique, et vous faites bien d'y prêter attention, comme à une lampe qui brille dans un lieu obscur, jusqu'à ce que le jour vienne apparaître et que l'étoile du matin se lève dans vos cœurs. Avant tout, sachez que nul ne peut interpréter à sa guise une prophétie de l'Écriture, car ce n'est pas par une volonté humaine qu'une prophétie a jamais été prononcée, mais c'est poussé par le Saint-Esprit que des hommes ont parlé de la part de Dieu.

La météo pour ce dimanche 23 août, beau temps, pas trop chaud au nord de la Loire avec un peu de vent de nord-est. Si elle voit aller au sud de la Loire avec une bonne douceur de saison, le temps reste un peu lourd quand même avec un risque orageux sur les Pyrénées, le Massif central et les Alpes. Les températures pour ce dimanche matin, 10 degrés pour Lille, 12 à Paris, 13 degrés à Strasbourg et Cherbourg, 14 à Lyon, 15 degrés pour Brest, 17 à Bordeaux, Biarritz et Toulouse, 18 à Nice et Marseille et 22 degrés pour Bastia. Et pour ce dimanche après-midi, 21 degrés sur la Normandie et les Hauts-de-France, 24 sur la Bretagne, l'Île-de-France et le Grand Est, 26 degrés en Centre-Val de Loire, 27 sur la Bourgogne, 28 sur l'Auvergne-Rhône-Alpes, 31 degrés quand même encore sur la Nouvelle-Aquitaine, l'Occitanie, la Provence-Alpes-Côte d'Azur et la Corse.

Bonjour, l'un des deux hommes placés en garde à vue après la découverte du corps de l'influenceuse Sonia Belina à Saint-Gilles dans le Gard a été mis en examen pour assassinat et placé en détention provisoire. Il est mis en cause pour avoir eu un contact avec la victime peu de temps avant les faits. Il a reconnu avoir eu une relation la nuit des faits et la veille avec la victime, mais a refusé de fournir plus d'explications. Fin 2023, il avait notamment été condamné pour violence conjugale dans le Nord. Une femme de 43 ans soupçonnée d'avoir égorgé son fils de 17 ans dans la nuit de mardi à mercredi dernier à Antibes a été hospitalisée en psychiatrie. D'abord recherchée par les forces de l'ordre, la quadragénaire a été retrouvée un peu plus tard aux abords d'une plage en état de noyade avancée. Les habitants de trois communes de Savoie, la Chambre, les Chavannes et la Chapelle, sont appelés à ne plus consommer l'eau du robinet en raison d'une contamination trop importante en uranium. Les 1760 habitants de ces trois communes de Maurienne doivent donc désormais boire de l'eau en bouteille. Une interdiction qui fait suite à l'entrée en vigueur en 2026 de nouvelles normes européennes. Sur les autoroutes, ces samedis et dimanches devraient être particulièrement chargés dans le sens des départs des régions côtières vers les grandes métropoles. Ce samedi, la circulation restera soutenue dans le Grand Ouest, le Nord et la région Auvergne-Rhône-Alpes avec une journée classée orange sur ces régions dans le sens des départs. Mais dans le sens des retours, c'est le drapeau rouge qui est hissé par bison futé dans la moitié ouest de la France. Au moins 18 personnes ont été tuées et 121 blessées hier dans des frappes russes en Ukraine, dont une attaque de drone en pleine journée sur un centre commercial de Kryvyi Rih, la ville natale de Volodymyr Zelensky située dans le centre du pays. C'est la fin de ce flash, une très bonne journée à notre écoute. Bonjour, le rétrosport de la semaine. Football, barrage de Ligue des Champions à Istanbul mardi soir. L'OL a arraché un match nul sur la pelouse de Fenerbahçe, un but partout au terme d'une rencontre particulièrement disputée. Devant à la pause grâce à Openda, les Lyonnais ont été repris dès le retour des vestiaires suite à un but marqué par Greenwood avant de beaucoup souffrir face à la pression turque. Foot toujours en match d'ouverture de la Ligue 1 2026-2027, vendredi soir, Marseille a dominé Strasbourg 4-0 au Vélodrome malgré un effectif encore très incomplet à 10 jours de la fin du mercato et pour la première de Bruno Genesio sur le banc. Wiri, auteur d'un doublé, Abdallah et Højbjerg ont marqué. Basket pour le retour de Victor Wembanyama en équipe de France. Pour la première fois depuis les Jeux de Paris, les Bleus se sont inclinés de peu, 90-87, jeudi soir en match amical contre la Serbie à Belgrade. Les deux nations se retrouveront ce dimanche pour une deuxième rencontre du côté d'Orléans, où les hommes de Frédéric Fotou tenteront de prendre leur revanche en vue de la prochaine semaine de qualification à la Coupe du Monde 2027. La Fédération Française de Tennis a annoncé que le match de Billie Jean King Cup entre la France et l'Australie en novembre prochain se déroulera au Portel, sur terre battue, en jeu une place dans l'élite. La rencontre se tiendra sur deux jours, les 21 et 22 novembre. Tennis toujours au lendemain de l'annonce de Carlos Alcaraz effectuant son retour à la compétition à l'occasion de l'US Open du 23 août au 13 septembre. Jannik Sinner a pour sa part révélé son forfait pour le dernier grand chelem de l'année. L'Italien a encore besoin de temps pour mieux soigner son genou droit. Cyclisme, Julien Alaphilippe quitte le peloton professionnel avec effet immédiat. Le Tour de France aura donc été sa dernière sortie chez les professionnels. Il avait pris la 125e place au général avec une dernière étape marquée par l'ovation du public en sa faveur lors du passage à Montmartre. À 34 ans, le double champion du monde tire donc sa révérence. C'est la fin de cette rétrospective. Une très bonne journée à toutes et à tous.

0: Et le Seigneur me répond, Nyangok, ne sois pas séduit par ces foules nombreuses que tu vois courir dans ma maison. Parce que ces gens-là, ce n'est pas moi qu'ils cherchent.
1: Wow.
0: Ils viennent dans ma maison pour chercher les choses que je donne. Ils ne s'intéressent pas à moi. Ils viennent chercher les choses. Et je lui dis, mais Seigneur, quand ils viennent chercher les choses, tu les leur donnes quand même.
1: Mm.
0: Il dit, oui, je le leur donne parce que je suis un Dieu généreux. Dans ma nature de Dieu généreux, je donne à tous les hommes, sans distinction de race, de religion, de genre et de tout. Parce que dans ma nature de Dieu généreux, j'ai fait de largesse aux hommes. Dieu est bon et il est bon pour tous les hommes. Il n'est pas bon
1: pleuvoir sur les justes et les
0: âmes. Voilà, il n'est pas bon que pour les chrétiens. Il fait pleuvoir, comme tu dis. Il fait pleuvoir sur les justes et sur les méchants.
1: Mm.
0: Et puis ce soir-là, il m'a montré un texte de la Bible que je n'avais jamais vu. Il me dit, mais dans ma nature de Dieu jaloux, je ne supporte pas la cohabitation et je n'accepte pas de partager. Tu sais, c'est pour ça qu'au dernier jour, Jésus va vomir les chrétiens tièdes. Parce qu'il ne veut pas partager. Il ne veut nous partager avec rien ni personne.
1: Mm.
0: Le texte qu'il m'a montré, c'est Exode 34, verset 14. Dans Exode 34, 14, Jésus dit, le Seigneur dit, tu ne te prosterneras pas devant un autre Dieu, car l'Éternel, ton Dieu, porte le nom de jaloux. Il est un Dieu jaloux. Tu sais, s'il y a une chose que je n'ai jamais oubliée de cette première expérience que j'ai eue au ciel, c'est la jalousie de Dieu.
1: Wow.
0: Dieu est tellement jaloux de nous.
1: Jaloux d'amour?
0: Oui, qu'il ne partage pas, il n'accepte pas de partager. Tu sais, Jésus ne veut pas se retrouver dans une configuration où il est obligé de nous partager avec qui que ce soit ou avec quoi que ce soit. Même 90% de nos cœurs donnés à Jésus ne suffiront pas. Il veut tout ou rien. C'est quand il me l'a dit, quand il m'a fait lire ce texte, j'ai compris de l'adage que nous avions, cet adage que nous récitions quand nous étions plus jeunes, où on disait que si Jésus n'est pas Seigneur de tout, il n'est pas Seigneur du tout. Ouais. Non, Jésus ne veut pas une partie de nous, il veut tout ou rien. Il veut tout ou rien. Si ce n'est pas de tout, pour tout, il n'est pas là.
1: Comment arriver à ce niveau où on sait que on lui a tout donné, parce qu'on peut aussi être aveuglé d'une certaine façon et penser qu'on a tout donné, mais ne pas avoir tout donné.
2: Courtement, je pense que la chose qui nous aveugle, c'est nous-mêmes. Ce sont les penchants de nos cœurs.
1: Nos désirs.
2: C'est nos désirs. Qu'est-ce qu'il y a dans notre cœur?
1: Nos motivations. Ouais.
0: Vous savez,
1: c'est vrai.
0: C'est un exercice que nous faisons au quotidien.
1: Ouais.
0: Ça me permet d'embrayer sur le jogging quotidien. Jésus, quand Jésus nous enseigne la prière, il nous enseigne dans cette prière-là de nous donner à Dieu quotidiennement. Ce n'est pas un engagement qu'on a pris une fois, un jour, quand on a récité la prière du pécheur, et puis paf, on est sauvé, puis maintenant on continue notre voyage. Non, tous les jours, notre Père qui est aux cieux, que ton nom soit sanctifié. Mmh. Le nom du Seigneur doit être sanctifié dans nos vies tous les jours.
1: Amen. Mmh.
0: Son règne doit venir dans nos vies tous les jours. Sa volonté doit être faite dans nos vies tous les jours.
1: Amen, amen, amen, c'est vrai.
0: Tous les jours, c'est quotidien. Que ton nom soit sanctifié, que ton règne vienne et que ta volonté soit faite. Donc chaque matin, Seigneur, aujourd'hui, que ton nom soit sanctifié,
1: Amen.
0: Que ton règne vienne et que ta volonté soit faite. Si vous vous gardez dans cet état-là, vous vous gardez dans une posture de mort permanente.
1: Amen.
0: C'est chaque matin, quand vous vous réveillez, vous renoncez à votre volonté, vous renoncez à vos droits, vous renoncez à votre vie. Jésus a dit, si quelqu'un veut venir après moi, s'il ne renonce pas. Donc, ce n'est pas un renoncement qu'on a fait une fois en 1984 quand on a accepté Jésus et puis après on a continué notre voyage. Non, c'est tous les jours qu'on renonce. Aujourd'hui, Seigneur, je renonce. You know? Comme l'apôtre Paul dit, nous mourons, nous sommes tous les jours mis à mort. Tous les jours, we die daily. Tous les jours, nous offrez vos corps à Dieu comme un sacrifice vivant, saint et agréable à Dieu, ce qui sera pour vous un culte.

0: raisonnement, ne vous conformez pas au siècle présent, mais soyez transformés par le renouvellement de l'intelligence. C'est un exercice qu'on fait quotidiennement.
1: Ouais. C'est vrai.
0: Ça donc c'est comme ça que tous les jours, Jésus doit rester Seigneur de nos vies, tous les jours.
1: Amen.
0: Voilà. C'est vrai, donc, c'est vrai. Jésus ne veut pas 90% de nous.
1: Non.
0: C'est pour ça qu'il dit dans sa parole, examinez-vous vous-même si vous êtes toujours dans la foi.
1: Ouais.
0: Parce que vous pouvez avoir la foi sans être dans la foi.
1: C'est vrai. C'est vrai.
0: Voilà. On peut obtenir même des résultats par notre foi sans être dans la foi.
1: Ouais.
0: Non?
1: Se sonder est important.
0: Voilà. Donc, tu vois, et donc le Seigneur a commencé à me parler dans ma... Tu sais, pour te montrer la jalousie de Dieu. Il dit, si quelqu'un met la main à la charrue et regarde en arrière, il n'est pas digne de moi. C'est-à-dire, il ne faut pas qu'à un moment donné de notre marche avec lui, que nos yeux soient ôtés de lui pour regarder quelque chose d'autre. Il veut notre attention de tous les instants. À tout moment, les yeux fixés sur Jésus, l'auteur et le consommateur de notre foi. Non? Donc, il y a beaucoup de gens qui labourent pour le Seigneur. Tu sais, quand vous avez la main à la charrue, c'est que vous êtes en train de labourer pour lui. Mais dès que vous avez enlevé les yeux de Jésus pour les porter sur toutes les convoitises, non? Regarde, on fait lire Jacques chapitre 4, versets 4 et 5. J'aime le lire dans la version parole de vie. Je ne sais pas si tu as parole de vie. Regarde parole de vie, Jacques chapitre 4. Paul dit, la version Louis II que nous connaissons tous dit, adultère que vous êtes. Donc tu vois l'adultère. Oui, 4, verset 4, 5.
1: C'est une trahison.
0: L'adultère, nous avons défini l'adultère comme étant le fait d'avoir des rapports sexuels avec notre conjoint. Mais ce n'est pas comme ça que Jacques décrit l'adultère.
1: Okay.
0: Jacques a une autre définition de l'adultère. Adultère que vous êtes, ne savez-vous pas que l'amitié avec le monde est inimitié contre Dieu. Quelqu'un veut être ami du monde, il se rend ennemi de Dieu.
2: Je lis la parole. Vous trompez Dieu. Vous ne savez donc pas ceci. Aimer le monde, c'est détester Dieu. Celui qui veut être l'ami du monde devient l'ennemi de Dieu.
0: Verset 5.
2: Ce n'est sûrement pas pour rien que les livres saints disent « Dieu aime très vivement l'esprit qu'il a mis en nous. »
0: Il chérit à la jalousie. La version Semeur dit « Dieu aime avec jalousie l'esprit qu'il a fait habiter. » Ou alors, il y a une autre version, je crois que c'est Semeur qui dit « Il ne tolérera aucun rival. » C'est Semeur.
2: Semeur dit quoi? Regarder.
0: Oui.
2: Alors. 4.
0: Oui, 4 et 5.
2: 4 et 5. « Peuple adultère que vous êtes. » Ne savez-vous pas qu'aimer le monde, c'est haïr Dieu? Si donc quelqu'un veut être l'ami du monde, il se fait l'ennemi de Dieu.
0: Verset 5.
2: Prenez-vous pour des paroles en l'air ce que déclare l'Écriture? Dieu ne tolère aucun rival de l'esprit qu'il a fait habiter en nous.
0: Dieu ne tolère aucun rival. Donc quand je lui pose la question, Seigneur, mais... pourquoi il y aura seulement un petit nombre?
1: Oui.
0: Alors que les églises sont pleines, on a de méga églises, des centaines, de dizaines et des centaines de milliers. Il me dit, l'église, il y aura juste un petit nombre parce que l'église sur la terre est remplie d'idolâtrie. Et puis il va plus loin en me disant, même ton église. Ah non, Seigneur. Dans notre église, à Alpha Naomi, il n'y a pas l'idolâtrie. Ah oui, il y a l'idolâtrie dans ton église. Mais Seigneur, s'il y a l'idolâtrie à Alpha Naomi, ça veut dire que moi-même, je ne sais pas c'est quoi l'idolâtrie. Mais Seigneur, qu'est-ce que tu appelles l'idolâtrie? Et le Seigneur de me répondre, l'idolâtrie qui est dans l'église aujourd'hui, ce n'est pas l'idolâtrie conventionnelle des gens qui adorent le veau d'or, qui adore les statues, ce qu'on appelle communément les faux dieux. Il me dit, l'idolâtrie qui est dans l'église aujourd'hui est logée dans le cœur de mon peuple. Et cette idolâtrie est cultivée et entretenue par vous, les pasteurs. Et il me dit, je suis fâché de vous, les pasteurs, parce que c'est vous qui avez entraîné l'église dans l'idolâtrie. Ah, Seigneur, qu'est-ce que nous avons fait pour cultiver, entretenir l'idolâtrie dans l'église. Il me dit, vous êtes responsable. Parlant de vous, les pasteurs, c'est-à-dire parlant de moi Dieu, et des autres pasteurs, il dit, vous êtes responsable de l'idolâtrie qui est dans l'église parce que vous avez abandonné la prédication du vrai message de l'évangile.
1: Wow.
0: Et je lui pose la question, mais Seigneur, qu'est-ce que tu appelles le vrai message de l'évangile? Permets-moi d'ouvrir une parenthèse rapide.
1: Bien sûr.
0: Ma conversation avec Jésus ce jour-là n'était pas une conversation verbale parce que je ne lui parlais pas de ma bouche. Tu vois, je l'entendais me parler dans le haut-parleur. Et pendant que je pensais mes questions, j'entendais mes pensées dans un haut-parleur. Comme pour dire qu'au ciel, toutes nos pensées sont audibles. Tout ce que vous pensez s'entend au ciel comme dans un haut-parleur. Tu sais, quand j'ai vécu cette expérience, j'ai compris aisément pourquoi la Bible dit que si quelqu'un hait son frère, il est un meurtrier.
1: C'est vrai.
0: Pourquoi? Parce que quand vous haïssez quelqu'un, vous avez de la haine pour quelqu'un dans votre cœur, vous lui souhaitez tout le mal, vous souhaitez qu'il meure, qu'il lui arrive ci ou ça. Mais au ciel, c'est entendu. C'est-à-dire, tout le monde au ciel est informé que dans le cœur de l'apôtre, il a déjà tué Mylène, il lui a souhaité tous les... Non? J'ai aussi compris pourquoi Jésus a dit que si tu regardes une femme pour la convoiter, tu as commis adultère. Parce que tout le film que tu te fais dans ta pensée, ciel, quand tu regardes au ciel, c'est annoncé. C'est déjà fait là.
2: Tu es déjà en train de le faire.
1: Ça remet beaucoup de choses en question.
0: Oui. J'ai aussi compris pourquoi l'apôtre Paul a dit dans Éphésiens 3, verset 20 et 21, que celui que Dieu exauce, nous exauce infiniment au-delà de tout ce que nous pouvons demander ou imaginer. Oui. Parce que nos pensées, Dieu entend nos pensées. Tu sais, quand Jésus dit de prier sans cesse, il n'a pas dit de parler sans cesse.
1: Ah oui, oui.
0: Parce que nous pensons plus que nous ne parlons. C'est de l'abondance.
1: Ah, ouais, c'est une révélation.
0: Que nous, non? Non, ce qui sort de nos bouches n'est que le bout de l'iceberg de tout ce qu'il y a dedans de nous. Donc, prier sans cesse, en réalité, c'est entretenir des pensées pures, des pensées vertueuses, des pensées dignes de louange.
1: C'est vrai.
0: Donc, nous prions continuellement, sauf que nous utilisons nos paroles de temps en temps.
1: Quelle révélation.
0: Donc, quand je m'assois dans l'avion et que je voyage, par exemple, de Yaoundé pour Paris, ça fait 6-7 heures de vol. Je peux prier 7 heures sans ouvrir ma bouche.
2: Absolument.
1: Ouais.
0: C'est pour ça que la Bible dit au reste, frère, que tout c'est ce qui est pur, tout ce qui est vertueux, tout ce qui est digne de louange, tout ce qui mérite l'approbation, soit l'objet de vos pensées. Parce que Dieu entend vos pensées autant qu'il entend vos paroles.
1: Ça prend tout son sens. Hein.
0: Yes. Et là, Jacques a dit qu'un homme irrésolu ne recevra jamais rien de Dieu. Un homme irrésolu, c'est celui qui dit une chose et qui pense le contraire.
1: C'est vrai, oui.
0: Et Dieu entend les deux prières, celle qui est dite de la bouche et celle qui est pensée dans le cœur. Et quand il entend les deux prières, il ne sait pas laquelle des deux il va répondre.
1: Ça va loin, hein. Dieu merci. C'est...
0: Donc, tu vois que quand la Bible dit de travailler à notre salut avec crainte et tremblement, c'est nous garder focalisés sur Christ. C'est ce travail-là. Tu vois, quand souvent on a parlé de travailler à notre salut, les gens pensent que nous parlons du salut par les œuvres. Comme si nous travaillons pour mériter le salut. Non, le salut est gratuit. Jésus a tout fait. Il nous l'a offert. C'est comme si je vous offrais ce chapeau. Mais le garder,
1: c'est autre chose. Et l'entretenir.
0: Voilà, entretenir. Tu vois, c'est le combat de la sanctification, en fait, c'est le combat que nous livrons pour garder précieusement le salut gratuit que Jésus nous a donné.
1: Amen, amen, amen.
0: Et c'est ça qui est le travail le plus difficile.
1: C'est l'enjeu, oui.
0: C'est ça l'enjeu. Donc, le Seigneur me parle, et moi, je pense mes réponses, et puis je les entends dans le haut-parleur. Donc, je lui demande, qu'est-ce que nous avons fait pour entretenir l'idolâtrie dans l'église? Et la réponse du Seigneur, c'est parce que vous avez abandonné la prédication du vrai message de l'évangile. Mais c'est quoi le vrai message de l'évangile? Il me répond, le vrai message de l'évangile, c'est Jésus-Christ et Jésus-Christ crucifié et rien d'autre. En d'autres termes, tout ce qui ne conduit pas les gens à Christ et à Christ crucifié, ce n'est pas l'évangile. Tu vois, donc quand on dit aux gens, venez à Jésus, il va vous donner ci, il va vous donner cela. Nous ne sommes pas... Tu sais, on peut prêcher tout un sermon sans présenter le Christ.
1: C'est ça. Yes. Oui, c'est vrai. Le matérialisme.
0: Oui. Mm. Donc, nous venons enseigner aux gens quatre clés pour obtenir votre prospérité maximale, les sept choses que vous devez savoir pour atteindre votre plein potentiel, pour réaliser votre rêve, pour réaliser votre destinée. Souvent même, je demande aux chrétiens, c'est quoi même vous, qu'est-ce que vous appelez votre destinée?
1: Tu vois, votre rêve américain.
0: Voilà, tu as vu. Tu vois ce nouveau concept-là qu'on a fait rentrer dans l'église, ouais, qui chatouille notre chair et notre ego, yes, mais qui en réalité n'ont rien à voir avec l'œuvre de la croix. Mmh. Avec la, you know?
1: C'est vrai.
0: Mmh. Voilà. Donc, et je dis, Seigneur, mais jusqu'ici, tu ne m'as pas dit, c'est exactement quoi l'idolâtrie. Écoute la définition que Jésus me donne. Il me dit, l'idolâtrie, c'est toute chose, quelle qu'elle soit, qui discute la place et l'attention avec Dieu dans notre cœur.
1: Wow.
0: Je lui demande, Seigneur, ça veut dire quoi en français facile? Mm. Terre à terre, ça signifie quoi? Et il m'a répondu, l'idolâtrie, c'est tout ce que tu aimes autant que Dieu ou plus que Dieu.
1: Mm.
0: Et tu sais, dans nos vies, il y a tellement de choses que nous aimons, que ouais, nous poursuivons, avec même peut-être plus d'énergie que nous ne poursuivons.
1: Et on ne réalise pas que c'est péché, en fait.
0: Ah oui.
1: C'est péché.
0: Ah oui. Tu sais, Jésus ne veut pas vivre dans une configuration ou dans un écosystème où il est numéro 2. Et le Seigneur m'a dit, je vais te montrer comment l'idolâtrie se manifeste dans l'Église. Il m'a dit, regarde comment vous soignez. Pour ceux d'entre vous qui travaillez, qui avaient des métiers séculiers, voyez comment vous êtes pointilleux quand il s'agit du travail. Voyez comment, où vous ne jouez, vous, quand il faut travailler, on est à l'heure, on est...
1: You know. Mm.
0: Mais regarde comment vous soignez votre relation avec Dieu.
1: Mm.
0: Regarde la gestion de du temps que Dieu nous donne gratuitement tous les jours. Vrai. Nous avons du temps pour tout, sauf pour Dieu.
1: Oh, c'est vrai.
0: Non.
3: Ah oui.
0: Le chrétien moyen n'a pas une heure de prière par jour.
3: Mm-mm.
0: Et quand vous leur demandez pourquoi vous n'avez pas, pourquoi votre vie de prière est si maigre, oh vous savez, on a beaucoup de choses à faire, on est occupé. Occupé, oui, à faire quoi? À faire tout ce qui nous semble être le plus important. Malheureusement, il se trouve que Jésus ne fait pas partie des choses les plus importantes.
1: Et c'est une idolâtrie.
0: C'est une idolâtrie.
1: Mm.
0: Voilà, de faire, dès que tu as fait passer quelque chose avant lui, dès que quelque chose occupe plus ton temps, plus ton énergie, plus ton argent que lui, ça devient de l'idolâtrie.
3: Yes, yes.
0: Et tu vois que la plupart d'entre nous, notre argent va plus dans nos courses que dans l'œuvre de Dieu.
1: C'est vrai.
0: Et pourtant, comme on le disait en off tout à l'heure, il nous a dit d'amasser nos trésors là.
1: Oui, c'est vrai.
0: Tu vois, non? Mais les chrétiens sont allergiques quand on leur demande de donner leur argent à Dieu. Non, écoute, nous, on vient chez Dieu pour qu'il nous donne de l'argent, pour qu'on aille le brûler dans les magasins.
1: C'est vrai.
0: On ne va pas le brûler dans l'œuvre de Dieu, on ne va pas le brûler dans la mission, on ne va pas le brûler dans le salut des perdus.
1: Mmh.
0: On veut le brûler dans nos vêtements.
3: Mmh.
0: Et tu vas voir l'idolâtrie dans nos garde-robes. On a des placards pleins d'habits et on n'a pas fini d'acheter. On va continuer d'acheter encore et encore.
1: Toujours le fait de vouloir avoir.
0: Tu vois ça? C'est de l'idolâtrie.
1: Oui, c'est vrai.
0: La soif de posséder. On ne peut servir deux maîtres à la fois. C'est soit on aimera l'un et on haïra l'autre, ou on honorera l'un et on méprisera l'autre. On ne peut servir à la fois Dieu et maman. You know? Et tu vas voir, beaucoup de chrétiens sur la terre haïssent Dieu. Parce qu'ils aiment leur vie. Et il est Dieu. Nous chantons, nous l'adorons de nos lèvres, mais nos cœurs
1: sont éloignés.
0: Là où est ton trésor, là aussi sera ton cœur. Tu n'as qu'à regarder là où va plus facilement ton argent, et tu t'indiqueras exactement où se trouve ton cœur. C'est facile de dire à l'église que mon cœur est à Jésus, j'ai donné mon cœur à Jésus, mais en réalité tes trésors,
1: ils sont sur terre,
0: vont ailleurs.
1: Ouais.
0: Et Jésus dit que c'est là où est ton trésor que se trouve ton cœur. Voilà, donc tu vas voir que notre cœur n'est pas au ciel, notre cœur ne se trouve pas chez Jésus, il se trouve au supermarché, il se trouve dans la belle voiture qu'on veut acheter et dans les... You know?
1: Parce que ça, on n'entend pas ce message-là, la responsabilité qui retombe sur les serviteurs, sur le ministère, ne prend pas ce message pour le mettre de l'avant. On n'entend pas ce message, je n'entends pas ce message. J'entends d'autres messages qui sont bien, qu'on le reçoit, mais je n'entends pas ce message parce que...
0: Oui, pourquoi on ne l'entend pas? Parce que l'apôtre Paul a annoncé que dans les derniers temps, il y aura... Il dit que les temps périlleux arriveront. Les gens auront la démangeaison à entendre des choses agréables.
1: C'est vrai.
0: Ils se donneront une foule de docteurs. Aujourd'hui, les gens viennent dans l'église pour qu'on les motive.
1: Ouais.
0: Aujourd'hui, dans la plupart de nos églises, le développement personnel a remplacé la prédication de l'évangile. Les gens viennent pour recevoir les clés, les secrets,
1: étapes.
0: Voilà, des étapes pour mener une meilleure vie, pour avoir un meilleur chiffre dans nos affaires, ainsi de suite. Les pasteurs, pour la plupart, sont devenus des coachs et des mentors.
1: Oui.
0: S'appeler pasteur n'est plus à la mode, hein, c'est plus au goût du jour. On est coach en style de vie, on est mentor, on est,
1: Oui.
0: Tu vois, ça fait façon, ça fait tendance, mais en réalité,
1: ça nous
0: éloigne de... Et dans un des livres, je crois, c'est dans le désenvoûtement de l'Église, j'ai parlé des 7 caractéristiques d'une Église envoûtée. Et j'ai dit, la 7e caractéristique, c'est le développement personnel, un tueur silencieux du vrai Évangile.
1: Wow.
0: Oui, parce que le développement personnel vous éloigne de la croix. Le développement personnel vous donne les outils pour vous réaliser sans Dieu.
1: Tout est centré sur soi.
0: Sur soi. Voilà. Oui.
1: Et pourtant, on pourrait croire que c'est bien parce que Dieu veut notre bien, Dieu veut que l'on soit. C'est ce qu'on nous vend.
0: Tu vois? Par exemple,
1: Il n'y a pas de souci.
0: Le « je puis tout par Christ qui me fortifie, que nous aimons tous », c'est mon alarme.
1: Il n'y a pas de problème.
0: Tu vois, le je puis tout par Christ qui me fortifie n'a rien à voir avec l'œuvre de la croix. Ça dit que la façon dont on l'a présenté à l'église, le je puis tout a tout à voir avec notre capacité à réaliser nos rêves. Venons chez Christ pour qu'il nous donne la capacité d'aller nous réaliser. C'est notre vie à nous sans lui. Notre vie en dehors de lui. Et pourtant, quand l'apôtre Paul dit je puis tout par Christ qui me fortifie, il parlait de ses souffrances
1: pour d'endurer Christ. La persécution.
0: Il parlait de l'endurer la persécution, de comment il est allé sans soutien, n'a pas eu le soutien des églises. Et il a dit je sais vivre dans l'abondance, je sais vivre dans le manque, en tout temps et en tout lieu, j'ai appris à être dans l'abondance et le manque, et je puis tout par Christ qui me fortifie. Ouais. Mais quand on la façon dont on l'interprète, dont on le rend à l'église aujourd'hui, ça n'a rien à voir avec ça. Tu vois que l'église est aujourd'hui. Pour embrayer peut-être sur cette question, l'Église est totalement à côté de la plaque. Hein. Nous avons fabriqué un nouveau Dieu.
1: C'est inquiétant.
0: Oui,
1: à l'époque à laquelle on vit, c'est inquiétant, puisque Jésus est à la porte. Comment rectifier tout ça?
0: Tu sais, nous sommes à l'ère de l'Odyssée. La 7e Église, dans l'Église des 7 Églises d'Asie mineure, l'Église de l'Odyssée, c'est la dernière Église.
1: Ouais. Volonté du peuple.
0: Dans les dispensations de Dieu, l'Église de l'Odyssée, ce sera la dispensation de l'Église de la fin des temps.
1: Oui.
0: Jésus, dans l'église de l'Odyssée, se retrouve dehors.
1: Oui.
0: Et ceux qui sont à l'intérieur ne se rendent même pas compte que Jésus n'est pas là.
1: Mais c'est la plus grande séduction. Je pense que c'est le noyau de la séduction, c'est de ne pas savoir, de croire c'est ce qui est inquiétant. Alors, est-ce qu'on n'a pas assez de discernement? Notre cœur est fermé à...
0: On est dans la perdition, maman. Oui. Regarde. Ils sont dans l'église, premièrement, ils ne se sont pas rendus compte qu'il est en dehors.
1: Ouais.
0: Mais bien plus, ils disent, nous sommes riches, nous nous sommes enrichis par notre commerce et nous n'avons besoin de rien.
1: Ouais.
0: Et le Seigneur de leur répond, pauvre, misérable, nu et aveugle, achète de moi le colis pour que j'ouvre tes yeux, pour que tu puisses voir. Tu vois? C'est exactement la dispensation dans laquelle nous sommes, de cette dispensation de l'Église de la prospérité tous azimuts, où nous sommes enrichis, les pasteurs sont devenus super milliardaires.
1: Des stars. L'Église est
0: devenue des grandes stars.
1: Célébrités.
0: You know? Et puis, on affiche nos milliards, on vit un train de vie qui n'a rien à voir avec le Christ.
1: Wow.
0: Parce que quand tu regardes, quand tu lis les évangiles et que tu vois Jésus,
1: bien sûr,
0: c'est un homme simple,
1: bien sûr,
0: c'est un homme sobre, c'est un homme désintéressé.
1: C'est ça.
0: Son train de vie n'apparaît pas.
1: Non.
0: On ne nous parle ni de sa maison, ni de sa voiture, ni de ses vêtements.
1: Non.
0: En fait, c'est quand Jésus meurt à la croix. Et c'est le tirage au sort des soldats romains qui nous laisse entrevoir que cet homme ne portait pas des haillons.
1: C'est ça.
0: Mais quand Jésus lui-même parle de sa vie, il dit « Les renards ont des tanières, les oiseaux ont des nids, mais le Fils de l'homme... » Il vous donne l'impression. C'est-à-dire que quand tu lis ce texte, tu as l'impression que Jésus, c'est un SDF. Un gars qui... vit à la belle, qui dort
1: à la belle étoile.
0: Qui,
1: oui, c'est vrai.
0: Bon, la nuit tombée, il trouve un coin de quelque part et puis il pose sa tête.
1: C'est ça.
0: Il dit au monsieur, tu vas me suivre, moi, les renards ont des tanières, les oiseaux ont des nids.
1: J'ai rien à te vendre.
0: J'ai rien à te vendre. Mais en fait, Jésus le dit parce qu'il ne veut pas. Tu sais, aujourd'hui, on va dire aux gens, venez à Jésus, regardez-moi.
1: C'est ça.
0: Parce que regardez, Jésus m'a rendu riche. Mais si Jésus rend riche, tout le monde va venir chez lui.
1: C'est sûr.
0: C'est le Jésus qui rend les hommes riches, qui multiplie le pain. Même les musulmans le suivent.
1: Hein. Bien sûr. Ça intéresse tous les hommes.
0: Oui, ça intéresse tous les hommes. Voilà, donc ils viennent, ils ne sont pas circoncis, ils ne sont pas nés de nouveau. Tout à l'heure, on a parlé de la nouvelle naissance. Nos églises sont pleines d'hommes et de femmes
1: qui n'ont pas expérimenté Christ et la nouvelle naissance dans leur cœur.
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0: À ce moment-là, le nombre des disciples devient de plus en plus grand. Et les Juifs qui parlent grec se plaignent des Juifs du pays. Ils disent « Chaque jour, au moment où on distribue la nourriture, on oublie les veuves de notre groupe. » Alors les 12 apôtres réunissent l'ensemble des autres disciples et ils leur disent « Nous ne devons pas cesser d'annoncer la parole de Dieu pour nous occuper des repas. C'est pourquoi, frères, choisissez parmi vous 7 hommes que tout le monde respecte, remplis d'Esprit Saint et de sagesse. Nous leur confierons le service des repas et nous, nous continuerons fidèlement à prier et à annoncer la parole de Dieu. » L'assemblée entière est d'accord avec eux. On choisit Étienne, un homme rempli de foi et d'Esprit Saint. On choisit aussi Philippe, Procor, Nicanor, Timon, Parménas et Nicolas, un homme d'Antioche, de Syrie, qui obéit à la loi de Moïse. On les amène devant les apôtres prient pour eux en posant les mains sur leur tête. La parole de Dieu est de plus en plus connue. À Jérusalem, il y a de plus en plus de disciples. De très nombreux prêtres juifs croient en Jésus. Dieu a donné à Étienne sa force et son amour, alors il fait des choses extraordinaires et étonnantes dans le peuple. Actes chapitre 6, versets 1 à 8.
1: Qui est au service de qui? C'est une question qui doit nous habiter et nous devrions nous le rappeler régulièrement. Qui sert qui? Alors pourquoi une telle question et quel rapport avec le texte entendu allez-vous me dire? Eh bien c'est très simple. Je constate que dans ce texte, on structure l'Église au fur et à mesure que les questions se posent ou que les problèmes arrivent. En effet, il semblerait qu'il y ait quelques soucis d'égalité dans la répartition de la nourriture. Les membres de l'Église croissent et tout le monde n'a pas son croissant et les apôtres ne peuvent pas être au four et au moulin. Ils doivent donc décider de leurs priorités et déléguer ce qu'ils ne peuvent plus faire. Ils vont donc garder pour eux la distribution de la bonne parole et laisser à d'autres le soin de distribuer le pain. De nos jours, nous avons une méchante tendance à vouloir tout structurer avant même que la vie soit présente. L'administration ecclésiastique existe et tue la vie et les visions. Si par malheur vous avez une vision ou un appel qui n'entre pas dans le cadre de votre église, eh bien vous pouvez vous la garder. Aujourd'hui, oui, aujourd'hui, les structures d'église ne sont plus au service de la vie ou d'une vision, mais c'est l'inverse, et c'est terrible. Alors là, t'es dur, pourriez-vous me dire. Mais malheureusement, c'est ce que je constate. Et ce texte me rappelle que l'Église naissante s'est structurée pour être au service d'une vision. C'est pourquoi n'oubliez jamais qui est au service

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3: La Bible parle de porter les chaussures de la paix. Si vous voulez mener un combat spirituel de grande envergure, entrez simplement dans le repos de Dieu et restez en paix. Ma matinée a été si folle que j'ai fini par en rire. Et l'ennemi essayait de me frustrer, il essayait de me déranger intérieurement car je me sens bien mieux si j'arrive ici en paix. Essayez de rester en paix. Si vous attendez une place de parking et quelqu'un vient et la vole, que Dieu te bénisse. Ne les laissez pas gâcher votre journée. Êtes-vous d'accord? Bon, vous savez combien c'est difficile de rester en paix, ne serait-ce qu'un jour. Et donc, ce n'est pas parce que quelqu'un d'autre se comporte comme un imbécile que vous y avez droit. Parce que vous appartenez à votre Père Céleste. Et il attend plus de vous. Maniez l'épée à deux tranchants, dit Éphésiens 6, et cette épée, c'est la parole de Dieu. Utilisez la parole contre l'ennemi. C'est votre meilleure arme. Et puis, il est écrit de faire toutes sortes de prières. Toutes sortes de prières. Priez partout, à tout moment, en esprit. Pour tout le monde. Priez. Recouvrez les gens de prières. J'adore cette idée. J'aime dire « Je couvre mes enfants de prières aujourd'hui. » Je les couvre entièrement. L'amour couvre une foule de péchés. Cela signifie que quand quelqu'un pêche, vous pouvez lui pardonner sans même avoir à mentionner ce qu'il a fait. J'étais plutôt méchante avant. Je ramassais les chaussettes de Dave, mais je voulais qu'il sache qu'il les avait laissées par terre. Je voulais qu'il sache à quel point j'étais bonne. Et puis Dieu a dit,

2 Corinthiens 4, 13 dit, il est écrit, j'ai cru, c'est pourquoi j'ai parlé. Et comme nous avons le même esprit de foi, nous aussi nous croyons et c'est pour cela que nous parlons. Maintenant, ce que nous disons est très important. Je n'ai pas eu le temps de lire ces passages, mais dans Ésaïe 53, il est écrit, « Pareil à un agneau qu'on mène à l'abattoir, il n'a pas ouvert la bouche. » Il parle de Jésus. C'est vraiment intéressant. Il n'a pas ouvert la bouche. Et puis, dans Jean 14, 30, Jésus dit à ses disciples que le moment était proche pour lui de vivre ses pires souffrances et il dit, « Je ne parlerai plus beaucoup avec vous. » C'est un passage intéressant. « Je ne parlerai plus beaucoup avec vous. Pourquoi ? » Parce qu'il allait être sous pression. Et laissez-moi vous dire quelque chose. Quand on traverse une période difficile, l'une des meilleures choses à faire est de se taire. Vous savez pourquoi ? Parce que sous pression, vous êtes plus susceptible de dire des choses stupides qui vont vous attirer des ennuis. Mais une fois que vous avez prononcé ces mots, oh, les mots sont bien plus importants que ce que l'on pense. Je ne voulais pas dire ça. Eh bien, tu l'as dit. Proverbe 18, verset 21. La langue a pouvoir de vie et de mort. Ceux qui aiment parler en goûteront les fruits, que ce soit de vie ou de mort. Maintenant, on entend des déclarations qui sont en fait, elles ont été inventées par quelqu'un, mais elles sont tirées de la Bible. Mais on entend ceci. Tu vas avaler ces mots. Eh bien, cela vient directement de la Bible. Nous avalons nos paroles, alors dites ce que vous voulez dire. Ne répétez pas sans cesse dans votre tête. Parlez de ce que vous voulez. Amen. Allez, ne me faites pas trop travailler. Ayez un peu pitié de moi, je vieillis. Je travaille dur. Si je dois passer à la télé, il faut avoir un programme au moins un peu agréable à regarder. Romains 12, 11 dit, « Ne manquez jamais de zèle. » C'est l'enthousiasme spirituel. Gardez votre ferveur spirituelle. Je ne sais pas pourquoi, mais quand je sors ici, je suis toujours enthousiasmé. Et je parie que vous êtes encore plus enthousiasmé ici que si vous êtes allongé chez vous à manger des beignets et à regarder des feuilletons. Alors, mettez-vous dans des situations qui vous réveilleront. Ne déjeunez pas avec quelqu'un qui ne fait que se plaindre et dire de mauvaises choses des autres. Fréquentez des gens qui ont ce que vous voulez. Amen. Ayez un esprit conquérant, pas un esprit paresseux, passif, procrastinateur et tiède. Si vous voulez savoir de quel genre de personne le diable peut profiter, c'est quelqu'un de passif. Watchman Nee, en particulier, a beaucoup écrit sur les dangers de la passivité. Une personne passive est une personne qui reste là à attendre que quelque chose de bien lui arrive ou qui attend que les autres fassent ce qui est bien. Elle n'utilise pas sa propre volonté. Et moins on utilise notre volonté, plus elle s'affaiblit. Dieu vous a donné le libre arbitre et vous devez être décisif et prendre des décisions. C'est pourquoi j'aime m'asseoir le matin et décider de ce que je veux être ce jour-là. Je n'attends pas de voir comment je vais être. Amen. Est-ce que ça aide quelqu'un? Allez-y, essayez. Prenez 5 ou 10 minutes le matin et dites, « Aujourd'hui, avec tous ceux qui m'entourent, je veux marcher dans l'amour. » Et si vous savez déjà avec qui vous allez passer du temps, pensez à eux et dites, « Seigneur, que puis-je faire pour eux ?» Et parfois,

Il suffit de les complimenter, de les encourager, de leur sourire, d'être amicaux. Je n'ai pas toujours envie d'être amicale. Parfois, c'est « laissez-moi tranquille ». Mais, Dieu dit « sois amicale », alors... Comment vas-tu aujourd'hui? Maintenant. David a prié dans le psaume 51 après avoir péché avec Bathsheba. « Ô Dieu, crée en moi un cœur pur, renouvelle en moi un esprit bien disposé. » Et le texte amplifié dit qu'un esprit bien disposé est un esprit persévérant et ferme. Persévérer. Soyez le genre de personne qui dit « je n'abandonnerai jamais ». J'ai déjà décidé de ne pas abandonner. On me demande tout le temps, et ceci depuis 15 ans, « as-tu déjà pensé à la retraite ?» Oui, mais je m'ennuierai à mourir. Donc, je ferai ceci aussi longtemps que je pourrai tenir debout. Je fais ça depuis longtemps. J'ai demandé à Dave ce matin, je me demande combien de conférences nous avons faites. J'ai dit, peut-être que je prendrai ma retraite. J'ai dit ça quand je suis fatiguée, mais je ne le ferai pas. Je ne sais pas quoi faire d'autre. Je veux dire, c'est ma vie. C'est ce que j'ai fait pendant 45 ans. C'est moi. Mais j'ai un esprit persévérant. Même quand j'ai eu ce problème avec mes jambes, je veux dire, c'est devenu ridicule parce que je suis rentrée chez moi après que les nerfs de ma jambe se soient suffisamment rétablis. Je suis rentrée, je suis tombée et je me suis cassée l'autre jambe. Oui, il faut être vraiment malin pour faire ça. Je me suis retrouvée de nouveau à l'hôpital. Encore 10 jours en rééducation. Seigneur, aide-moi à faire ça comme il faut. Et puis, essayez de visualiser ma situation. Quand ils m'ont renvoyé chez moi, je ne pouvais plus vraiment utiliser aucune jambe. Alors je devais sortir de ma chaise roulante sur une planche coulissante et me glisser sur le pot. Ils me mettaient cette planche sous les fesses et je me déplaçais. Je me glissais sur ma chaise roulante, puis je retournais à mon fauteuil inclinable et je revenais sur la chaise roulante. Tout le temps, je disais, j'ai vaincu, je suis plus que vainqueur. Je n'abandonne pas. Et vous savez quoi? Je savais dès le début que tout se passerait bien. Et me voilà. Maintenant, la Bible dit que nous sommes plus que vainqueurs. Que signifie être plus que vainqueur? Comment peut-on être plus que vainqueur? Voilà ce que je pense. Être plus que vainqueur signifie savoir que l'on a la victoire avant même d'avoir le problème. Donc ça veut dire qu'on n'a plus à craindre les ennuis. Vous n'avez plus à craindre les ennuis, car quoi qu'il arrive, vous avez déjà la victoire. Elle vous appartient, il vous suffit de jouer le jeu à la manière de Dieu. Amen. Faites-le à sa manière. Restez gentil. Restez gentil et obéissez. Amen. Et je ne suis pas naturellement gentil, donc je dois le faire exprès. J'aime les gens, mais je n'ai pas une personnalité vraiment douce. Mais je pourrais l'être volontairement. Bon, maintenant... Jean 11, 39 à 44. Jésus avait un ami nommé Lazare qui était malade et il savait qu'il était malade. Mais il a volontairement attendu qu'il soit mort 4 jours avant d'aller l'aider. Quel genre d'amour est-ce là?
C'est l'amour divin. Parfois, il veut tellement qu'on ait besoin d'un miracle qu'au moment où il se décide à aider, on sait que ce n'était personne d'autre. Amen. Quand il est arrivé, Marthe a dit, « Tu arrives trop tard. Il est mort depuis 4 jours, il pue déjà. » Donc, peu importe combien puante est votre situation, Dieu peut apporter une résurrection. Amen. Et c'est une histoire tellement intéressante. Jésus va au tombeau, il s'apprête à ressusciter un mort. Le tombeau est fermé avec une grosse pierre, c'est comme ça qu'il l'est fermé. Et il a dit aux gens, enlevez la pierre. Maintenant, j'y ai repensé il y a quelques années et je me suis demandé, pourquoi quelqu'un qui s'apprête à ressusciter un mort aurait-il besoin qu'on déplace la pierre? C'est vraiment bien quand on comprend, parce qu'il veut que nous participions à son œuvre. Et je peux vous assurer que s'il n'avait pas enlevé la pierre, Lazare serait toujours là. Et certains d'entre vous ont peut-être des pierres à rouler dans leur vie. Ce peut être une pierre d'offense, ou une pierre de manque de pardon. C'est incroyable combien de personnes dans le corps de Christ en veulent à quelqu'un. Lors de notre conférence des femmes à Saint-Antonio, j'ai posé cette question. 16 000 personnes étaient là et 90% d'entre elles se sont levées. Pas étonnant que nous ayons des problèmes dans l'Église. Et j'en parle à chaque conférence, peu importe combien les gens sont fatigués de l'entendre, car on n'ira nulle part tant qu'on ne pardonne pas. C'est la règle numéro 1. Si vous voulez qu'une prière soit exaucée, vous devez pardonner, même si ça semble injuste. Et je ne parle pas de ce que vous ressentez pour eux. Vous ne sentirez peut-être pas de différence, mais j'ai décidé de prier pour eux et je les bénirai. Et écoutez bien, s'ils ont besoin d'aide, je les aiderai. Oui, vous n'avez toujours pas décidé à ce sujet. Il y aura peut-être des occasions où ce n'est pas bien de le faire, mais vous pouvez même aider les gens anonymement. Ça marche toujours dans l'esprit, même s'ils ne savent pas que c'est vous. Il faut juste obéir à ce que, et c'est ce que dit la Bible, priez pour eux, bénissez-les. Que dit le livre des Proverbes? Si votre ennemi a soif, donnez-lui à boire. S'il a faim, donnez-lui à manger. S'il ne peut pas payer son loyer ce mois-ci, là, c'est moi, pas la Bible. S'il ne peut pas payer son loyer ce mois-ci, payez-le. Quoi? Quoi? Qu'il se fasse expulser, je m'en fiche. Eh bien, c'est une belle attitude pieuse, n'est-ce pas? Est-ce que vous m'entendez bien? Ce genre de choses simples font partie des choses les plus importantes que j'ai apprises au fil des ans. Et j'ai appris ça à mes dépens. Je vous le télécharge. C'est comme quand vous achetez un nouveau programme pour votre ordinateur. C'est comme obtenir un logiciel gratuit. Je vous offre un téléchargement ce matin. Il ne vous reste plus qu'à le mettre en pratique. Amen. Roulez la pierre. Que Dieu apporte la résurrection. Êtes-vous d'accord? Mais d'abord, il faut rouler la pierre. C'est peut-être aussi simple que de s'excuser auprès de quelqu'un. Ne soyez pas un chrétien impoli. Agissez avec respect. Roulez la pierre. Marthe, la sœur du mort, lui dit, « Seigneur, il y a déjà une odeur désagréable, car il y a 4 jours qu'il est là. » Jésus lui dit, « Ne t'ai-je pas dit que si tu crois, tu verras la gloire de Dieu ?»
Je veux écrire un livre sur la foi et je pense l'intituler « Crois seulement ». Si seulement on pouvait comprendre cela. Juste, comprenez cela. Rentrez chez vous avec ça dans votre tête. Tout ce que Dieu veut, c'est que je croie. Pas besoin de comprendre, même si ça semble illogique, même si je n'aime pas ça. Il veut juste que je croie. Que je croie qu'il est bon. Que je croie qu'il me tient. Que je croie que tout ira bien. Dieu veut juste que je croie. Combien d'entre vous comprennent à quel point on déraille à force d'essayer de comprendre? Arrêtez de raisonner. Vous pouvez réfléchir à quelque chose jusqu'à ce que ça commence à vous embrouiller. Quand on commence à être embrouillé, on se dit « Bon, ça suffit. Si tu veux me l'expliquer, Dieu, c'est bon. Sinon, ça va. Il y a beaucoup de choses que je ne comprends pas, mais j'essaie juste de faire ce que Dieu me dit de faire. » Jésus leva alors les yeux et dit « Père, je te remercie de ce que tu m'as écouté. Pour ma part, je savais que tu m'écoutes toujours, mais j'ai parlé à cause de la foule afin qu'ils croient que c'est toi qui m'as envoyé. » Après avoir dit cela, il cria d'une voix forte, « Lazare, sors !» Et le mort sortit, les pieds et les mains attachés par des bandelettes et le visage enveloppé d'un linge. Jésus leur dit, « Détachez-le et laissez-le s'en aller. » Et je pense que c'est un point important que l'on oublie. Après la nouvelle naissance, laissez le Saint-Esprit agir en vous et commencez à retirer les linceuls. J'étais née de nouveau, mais j'avais encore une très mauvaise attitude. J'avais beaucoup de vestiges de mon enfance. C'était des linceuls, des choses qui me retenaient, des choses qui m'empêchaient d'agir comme Jésus. Et petit à petit, Dieu m'a aidé à enlever les linceuls. Dieu travaillera avec vous toute votre vie. Je ne sais pas ce qu'il me reste, mais je veux faire ce que Dieu veut que je fasse. Nous sommes la lumière du monde et le sel de la terre. Et même si nous vivons une période très difficile, nous vivons les meilleurs moments. Pour être honnête, vous n'êtes pas apparu sur terre par hasard à cette époque. Dieu vous a choisi pour cette période de l'histoire. Vous n'avez pas l'air ravi. Alors il doit penser que vous avez ce qu'il faut. Et j'essaye de vous le faire comprendre. Vous êtes la lumière du monde, le sel de la terre, mais si le sel perd sa saveur, la Bible dit qu'il ne sert à rien. Alors, soyez des chrétiens salés. Qu'est-ce que cela veut dire? Donnez soif aux gens de ce que vous avez. Je veux un peu ça. Je veux un peu de cette paix que tu as. Je veux un peu de cette joie que tu as. Amen. Je veux un peu de cette puissance que tu possèdes. La lumière du monde. Aussi sombre qu'un endroit soit, il suffit d'allumer une petite lumière pour qu'elle dissipe l'obscurité. Waouh! Le monde est sombre aujourd'hui, mais il suffit d'allumer les lumières.

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Proverbe 31. Conseil d'une mère à son fils, le roi. Parole du roi Lemuel. Enseignement que lui donna sa mère. Que te dirai-je, mon fils? Que te dirai-je, fils de mes entrailles? Que te dirai-je, mon fils, fruit de mes vœux? Ne livre pas ta force aux femmes, ni ta vigueur à celles qui perdent les rois. Il ne convient pas au roi Lemuel. Il ne convient pas au roi de boire du vin, ni au prince de rechercher des boissons fortes, de peur qu'en buvant, il n'oublie la loi et qu'il ne méprise les droits des opprimés. Offrez des liqueurs fortes à celui qui périt et du vin à celui qui a l'amertume dans l'âme, qu'il boive et oublie sa misère et qu'il ne se souvienne plus de ses peines. Ouvre ta bouche pour ceux qui ne peuvent parler, prends la défense des délaissés. Ouvre ta bouche, rends la justice, protège le faible et le pauvre. Portrait de la femme vertueuse. Qui peut trouver une femme vertueuse? Elle a bien plus de valeur que les perles. Le cœur de son mari a confiance en elle, et il ne manquera de rien. Elle lui fait du bien et non du mal, tous les jours de sa vie. Elle choisit la laine et le lin, et travaille avec des mains joyeuses. Elle est comme un navire marchand, elle apporte sa nourriture de loin. Elle se lève quand il fait encore nuit, elle prépare la nourriture pour sa maison et distribue les tâches à ses servantes. Elle réfléchit à un champ et l'acquiert. Du fruit de son travail, elle plante une vigne. Elle se ceint de force et affermit ses bras. Elle sait que son travail est profitable. Sa lampe ne s'éteint pas pendant la nuit. Elle met la main à la quenouille. Ses doigts tiennent le fuseau. Elle tend la main aux pauvres. Elle ouvre ses bras aux démunis. Elle ne craint pas la neige pour sa maison, car tous ceux qui l'habitent sont vêtus chaudement. Elle se fait des couvertures. Elle porte des vêtements de lin fin et de pourpre. Son mari est respecté aux portes de la ville lorsqu'il siège avec les anciens du pays. Elle confectionne des vêtements et les vend. Elle fournit des ceintures aux marchands. Elle est revêtue de force et de dignité. Elle se rit de l'avenir. Elle ouvre la bouche avec sagesse et ses paroles sont empreintes de bienveillance. Elle veille sur la bonne marche de sa maison et ne se laisse pas aller à l'oisiveté. Ses enfants se lèvent et la bénissent. Son mari aussi lui rend hommage. Beaucoup de femmes ont une conduite exemplaire, mais toi, tu les surpasses toutes. La grâce est trompeuse et la beauté passagère, mais la femme qui craint l'Éternel est digne de louange. Récompensez-la pour ce qu'elle a accompli et que ses œuvres soient reconnues aux portes de la ville.

La météo pour ce dimanche 23 août, beau temps, pas trop chaud au nord de la Loire avec un peu de vent de nord-est. Si elle voit aller au sud de la Loire avec une bonne douceur de saison, le temps reste un peu lourd quand même avec un risque orageux sur les Pyrénées, le Massif central et les Alpes. Les températures pour ce dimanche matin, 10 degrés pour Lille, 12 à Paris, 13 degrés à Strasbourg et Cherbourg, 14 à Lyon, 15 degrés pour Brest, 17 à Bordeaux, Biarritz et Toulouse, 18 à Nice et Marseille et 22 degrés pour Bastia. Et pour ce dimanche après-midi, 21 degrés sur la Normandie et les Hauts-de-France, 24 sur la Bretagne, l'Île-de-France et le Grand Est, 26 degrés en Centre-Val de Loire, 27 sur la Bourgogne, 28 sur l'Auvergne-Rhône-Alpes, 31 degrés quand même encore sur la Nouvelle-Aquitaine, l'Occitanie, la Provence-Alpes-Côte d'Azur et la Corse.

Bonjour, l'un des deux hommes placés en garde à vue après la découverte du corps de l'influenceuse Sonia Belina à Saint-Gilles dans le Gard a été mis en examen pour assassinat et placé en détention provisoire. Il est mis en cause pour avoir eu un contact avec la victime peu de temps avant les faits. Il a reconnu avoir eu une relation la nuit des faits et la veille avec la victime, mais a refusé de fournir plus d'explications. Fin 2023, il avait notamment été condamné pour violence conjugale dans le Nord. Une femme de 43 ans soupçonnée d'avoir égorgé son fils de 17 ans dans la nuit de mardi à mercredi dernier à Antibes a été hospitalisée en psychiatrie. D'abord recherchée par les forces de l'ordre, la quadragénaire a été retrouvée un peu plus tard aux abords d'une plage en état de noyade avancée. Les habitants de trois communes de Savoie, La Chambre, Les Chavannes et La Chapelle, sont appelés à ne plus consommer l'eau du robinet en raison d'une contamination trop importante en uranium. Les 1760 habitants de ces trois communes de Maurienne doivent donc désormais boire de l'eau en bouteille, une interdiction qui fait suite à l'entrée en vigueur en 2026 de nouvelles normes européennes. Sur les autoroutes, ces samedis et dimanches devraient être particulièrement chargés dans le sens des départs des régions côtières vers les grandes métropoles. Ce samedi, la circulation restera soutenue dans le Grand Ouest, le Nord et la région Auvergne-Rhône-Alpes, avec une journée classée orange sur ces régions dans le sens des départs. Mais dans le sens des retours, c'est le drapeau rouge qui est hissé par bison futé dans la moitié ouest de la France. Au moins 18 personnes ont été tuées et 121 blessées hier dans des frappes russes en Ukraine, dont une attaque de drone en pleine journée sur un centre commercial de Krivia Rih, la ville natale de Volodymyr Zelensky, située dans le centre du pays. C'est la fin de ce flash, une très bonne journée à notre écoute. Bonjour, le rétrosport de la semaine, football, barrage de Ligue des Champions à Istanbul. Mardi soir, l'OL a arraché un match nul sur la pelouse de Fenerbahçe, un but partout au terme d'une rencontre particulièrement disputée. Devant à la pause, grâce à Openda, les Lyonnais ont été repris dès le retour des vestiaires suite à un but marqué par Greenwood, avant de beaucoup souffrir face à la pression turque. Foot toujours en match d'ouverture de la Ligue 1 2026-2027. Vendredi soir, Marseille a dominé Strasbourg 4-0 au Vélodrome, malgré un effectif encore très incomplet à 10 jours de la fin du mercato et pour la première de Bruno Genesio sur le banc. Wiri, auteur d'un doublé, Abdallah et Højbjerg ont marqué. Basket pour le retour de Victor Wembanyama en équipe de France. Pour la première fois depuis les Jeux de Paris, les Bleus se sont inclinés de peu, 90 à 87, jeudi soir en match amical contre la Serbie à Belgrade. Les deux nations se retrouveront ce dimanche pour une deuxième rencontre du côté d'Orléans, où les hommes de Frédéric Fautou tenteront de prendre leur revanche en vue de la prochaine semaine de qualification à la Coupe du Monde 2027. La Fédération Française de Tennis a annoncé que le match de Billie Jean King Cup entre la France et l'Australie en novembre prochain se déroulera au Portel, sur terre battue. En jeu, une place dans l'élite. La rencontre se tiendra sur deux jours, les 21 et 22 novembre. Tennis toujours au lendemain de l'annonce de Carlos Alcaraz effectuant son retour à la compétition à l'occasion de l'US Open du 23 août au 13 septembre. Jannik Sinner a pour sa part révélé son forfait pour le dernier grand chelem de l'année. L'Italien a encore besoin de temps pour mieux soigner son genou droit. Cyclisme, Julien Alaphilippe quitte le peloton professionnel avec effet immédiat. Le Tour de France aura donc été sa dernière sortie chez les professionnels. Il avait pris la 125e place au général avec une dernière étape marquée par l'ovation du public en sa faveur lors du passage à Montmartre. À 34 ans, le double champion du monde tire donc sa révérence. C'est la fin de cette retrospective. Une très bonne journée à toutes et à tous.

qui vient du ciel, la pluie, alléluia, du réveil, la pluie de provision, alléluia, une pluie de bénédiction, alléluia. Nous sommes disposés, prêts à recevoir maintenant cette pluie qui nous vient de toi, qui nous fait produire du bon fruit, alléluia, qui ne va pas retourner à toi sans qu'elle ait produit du fruit dans nos vies, alléluia.

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1: Bonjour chers amis, bienvenue à l'émission d'aujourd'hui. Où que vous soyez, quelle que soit la langue dans laquelle vous m'écoutez en ce moment, le Saint-Esprit est avec vous. Nous allons étudier ensemble la parole de Dieu. Je suis convaincu que vous allez apprendre des choses qui seront importantes et bénéfiques pour vous. Nous nous intéressons à l'église de Philippe. Nous allons commencer cette session par Philippiens 1 et nous allons parcourir ce chapitre verset par verset. Dans les messages précédents, nous avons découvert comment cette église est née. Cela est rapporté en Actes 16. Paul et Silas se sont rendus à Philippe. Nous en avons longuement parlé. L'église est née, mais elle est née au milieu de nombreuses persécutions. La première convertie était une femme nommée Lydie. Elle a été la toute première convertie européenne. Certains la considèrent comme le tournant de la civilisation occidentale. L'apôtre Paul a chassé un démon d'une jeune fille devineresse. Cela n'est pas mentionné, mais il est très probable qu'elle soit devenue croyante et, espérons-le, qu'elle ait rejoint cette nouvelle église naissante. Ensuite, le geôlier de Philippe a été sauvé, ainsi que sa famille. Ils ont tous été sauvés et baptisés dans l'eau. Certaines personnes affirment qu'il est devenu le pasteur de l'église de Philippe. Paul et Silas ont été battus et jetés en prison pour avoir prêché l'Évangile. Mais même s'ils étaient en prison, celle-ci ne les a jamais affectés. En parlant de prison, environ 10 ans plus tard, Paul écrit cette lettre à l'église de Philippe.

alors qu'il se trouve dans une prison romaine. Cet homme savait très bien ce que c'était que d'être emprisonné pour sa foi. Il renvoie la lettre avec un homme nommé Épaphrodite. Celui-ci apporte la lettre à cette église, à Lydie et à sa famille, au geôlier et à tous les siens et peut-être à cette jeune fille qui avait été possédée par un démon. Et nous constatons que l'église s'est développée. En fait, il y avait déjà plusieurs sites différents au moment où il a envoyé cette lettre. La parole de Dieu se répand très rapidement et elle entraîne souvent un effet domino. Un membre de la famille est sauvé, puis d'autres membres sont sauvés. Ensuite, ils conduisent leurs amis à Christ et partagent l'évangile avec leur famille. On ne sait jamais quelles seront les conséquences de la conversion d'une seule personne. Ses collègues sont sauvés, sa famille est sauvée, ses amis sont sauvés, et ensuite, leurs collègues, leurs amis et leurs parents entendent l'Évangile. L'Évangile se propage de manière organique, et il peut en fait se propager très rapidement. Lisons Philippiens 1:1 où il est écrit « De la part de Paul et Timothée, serviteurs de Jésus-Christ, à tous les saints en Jésus-Christ qui sont à Philippe, aux responsables et aux diacres. » Il est écrit « Paul et Timothée ». Timothée était l'un des fils de Paul dans la foi. Il était en quelque sorte un médiateur, un ministre de l'Évangile, très doué. Il est écrit qu'ils sont serviteurs de Jésus-Christ. Le mot grec traduit ici par « serviteur » est « doulos ». Il signifie littéralement « esclave ». C'est une personne qui a été achetée par une autre. C'est une personne qui ne s'appartient plus, qui n'a plus le droit de faire ce qu'elle veut, quand elle le veut, ni où elle le veut. En fait, cela s'appelle « faire de Jésus son Seigneur ». Seigneur signifie patron, cela signifie que je renonce à mes droits de vivre de manière indépendante et que ma vie n'est plus ma responsabilité, mais elle devient ma réponse à sa capacité. Il écrit donc aux saints, aux responsables et aux diacres. Or, tous les croyants sont des saints. Vous n'avez pas besoin d'attendre votre mort et le vote d'un comité pour savoir si vous deviendrez un saint. Le mot grec traduit ici par saint signifie littéralement saint et mis à part, différent. Tous les croyants en Jésus-Christ sont des saints, ils sont mis à part, ils sont différents, différents de tous les autres dans le monde. Pourquoi? Il est écrit les saints en Jésus-Christ. C'est ce qui nous rend différents, le fait que nous soyons en Christ. Bien sûr, cela se traduit dans notre discours, cela se traduit dans notre mode de vie. Si ce n'est pas le cas, alors mon ami, vous n'êtes pas en Christ. S'il n'y a pas de fruits, il y a de fortes chances qu'il n'y ait pas de racines. La racine, c'est avoir confiance en Jésus-Christ. Les bonnes œuvres, le changement de langage et les attitudes différentes sont tous le résultat de l'acceptation de Christ et de la foi en lui. Nous venons à lui tel que nous sommes, mais comprenez bien ceci. Tout le monde dans le monde est soit en Christ, soit en Adam. Vous ne pouvez être nulle part d'autre du point de vue de Dieu. Vous êtes soit en Christ, soit en Adam. 1 Corinthiens 15:22 dit « Et comme tous meurent en Adam », de même aussi, tous revivront en Christ. Tout être humain est d'abord en Adam, simplement parce qu'il est né dans ce monde, né en tant qu'être humain. Adam est notre ancêtre le plus lointain. Nous sommes tous ses descendants. Nous connaissons tous l'histoire. Adam a mangé le fruit de l'arbre avec sa femme Ève. Il voulait être comme Dieu lui-même, décider de ce qui est bien et de ce qui est mal. Il se disait, « Dieu n'a pas à être mon autorité, je peux décider moi-même de ce qui est bien et mal. » Cette même attitude et ce même esprit sont encore bien à l'œuvre dans le monde aujourd'hui. Les gens parlent de « ma vérité ». Non, mon ami, il y a juste la vérité. Il n'y a pas votre vérité ni la vérité de votre voisin. Il y a une vérité absolue et seul Dieu la définit.
Mais voici le hic. La Bible nous dit en Romains 5 que c'est par Adam que le péché et la mort sont entrés dans le monde. Et cette mort, cet état de mort spirituelle, de séparation d'avec Dieu, a été transmis à tous les hommes à cause de la transgression d'Adam. Ainsi, toute la race humaine est en Adam. Et la seule façon de sortir d'Adam et d'entrer en Christ est de faire un choix. En Adam, tous meurent, ils sont morts spirituellement. Finalement, ils mourront de la seconde mort, qui est la séparation éternelle d'avec Dieu dans un lieu de tourment, appelé enfer. La Bible appelle cela la seconde mort. C'est la destination finale de tous ceux qui rejettent et refusent Christ. D'ailleurs, je tiens à vous dire ceci. Tant que vous respirez, tant que vous êtes en vie, vous avez le pouvoir de choisir. Vous pouvez dire oui à Dieu, vous pouvez dire oui à son unique voie de salut. Je sais que certains se disent « c'est tellement étroit d'esprit, je trouve cela offensant ». Eh bien, c'est comme ça. Si vous êtes coincé à l'étage d'un immeuble en feu, que je place une échelle contre le mur de cet immeuble, que je brise la fenêtre et que je vous dis « descendez l'échelle, voici un moyen de vous sauver ». Vous pouvez croiser les bras et dire « Je ne crois pas que ce soit le seul moyen, c'est étroit d'esprit, et cette échelle est offensante. » Vous pouvez être offensé comme vous voulez, mais vous allez brûler si vous ne descendez pas l'échelle. Dieu est tellement miséricordieux, il nous a donné un moyen de sortir de notre péché. Il nous a donné un moyen de sortir de la mort. Il nous a donné un moyen d'entrer dans sa famille, dans la félicité et dans l'éternité avec lui. C'est par Jésus-Christ. Jésus a dit, « C'est moi qui suis le chemin, la vérité et la vie. On ne vient au Père qu'en passant par moi. » Vous pouvez être offensé comme vous voulez, et certaines personnes peuvent dire, « Voilà le christianisme, je suis offensé par son étroitesse. » La vérité est que c'est étroit, et Jésus était étroit à cet égard. Jésus a dit, « Étroite est la porte menant à la vie, et il y en a peu qui la trouvent. Large est la porte menant à la perdition, et il y en a beaucoup qui entrent par là. » Mon ami, vous pouvez entrer par la porte large et emporter toutes vos croyances avec vous. Mais en fin de compte, cette porte se rétrécit et vous conduit vers une éternité restreinte et tourmentée dont il n'y a pas d'issue. La Bible dit clairement que le chemin étroit qui passe par Christ est difficile. Il y a des épreuves, il y a des persécutions, il y a des malentendus. Lorsque vous restez ferme dans votre foi, le chemin est étroit, mais finalement il s'élargit vers un horizon incroyable, un horizon si vaste que l'esprit et le cœur ne peuvent même pas le contenir. Je tiens à vous dire ceci. À vous qui m'écoutez en ce moment, chaque être humain a le pouvoir de choisir. Mais une fois que vous mourrez, votre pouvoir de choisir vous est retiré à jamais. Vous perdez le pouvoir de choisir dès que vous quittez cette vie. Vous devez faire votre choix tant que vous en avez la possibilité et nous devons donner ce choix aux autres. Aussi gentils que puissent être certains de vos voisins et amis, s'ils n'acceptent pas Christ, ils passeront l'éternité sans lui. Nous avons l'obligation, tant par conscience que par devoir, d'au moins informer les gens qu'ils ont le choix. Je comprends qu'il puisse être inconfortable d'aborder le sujet des choses spirituelles et de parler du paradis et de l'enfer, de parler du salut avec un collègue ou même avec des membres de la famille. Mais pensez-y de la même manière que les personnes qui sont coincées à l'étage supérieur d'un immeuble en feu. Vous vous dites, cela pourrait les offenser si j'appuie l'échelle contre leur maison ou si je vais frapper à leur porte pour voir s'ils vont bien. Je ne veux pas les offenser. Quand nous mesurons cela à la lumière de la vie éternelle, cela vaut la peine d'offenser certaines personnes afin de leur dire la vérité. Ici, Dieu a choisi, par la folie de la prédication, de sauver ceux qui croient. Ainsi, une fois que nous avons partagé l'Évangile, le Saint-Esprit agit et amène les gens à la foi. Mais on ne peut pas récolter là où aucune graine n'a été semée. Les gens naissent de nouveau grâce à la graine incorruptible de la parole de Dieu. Je suis donc prêt à offenser certaines personnes. Je suis prêt à être maladroit dans ma présentation. Je peux trébucher tous les deux mots et avoir l'impression d'avoir fait un travail horrible. Mais le pouvoir réside dans la semence. Il ne réside pas dans ma présentation habile de l'Évangile.
Même le plus petit enfant peut porter une semence. Vous pouvez porter une semence. Parlez de Jésus à quelqu'un. Il dit, « J'écris à tous les saints en Jésus-Christ ceux qui sont mis à part, ceux qui sont différents. Et nous sommes différents lorsque nous sommes en Christ. » Il a également écrit aux responsables et aux diacres. Ils sont mentionnés séparément des saints. Ils sont saints parce qu'ils sont croyants, mais le responsable a la fonction de pasteur. Nous le voyons clairement en 1 Pierre 5, 2. Il est écrit « Paissez le troupeau de Dieu qui est avec vous, le surveillant ». Le mot « surveillant » est le même mot que celui traduit ici par « responsable ». Il s'agit du ministère d'un pasteur. Ensuite, il parle des diacres. Il vient du mot grec « diakonos » qui signifie littéralement « serviteur ». Les diacres sont choisis. Nous lisons en Actes 6 que les femmes des Juifs hellénistes étaient négligées dans la distribution quotidienne de nourriture. Un conflit éclata alors dans l'Église primitive. Rien de nouveau. Il y a toujours quelqu'un pour se plaindre de quelque chose. L'apôtre a dit, « Il ne convient pas que nous délaissions la parole de Dieu pour servir aux tables. Nous devons nous consacrer à la parole et à la prière. Choisissez donc parmi vous cet homme de qui l'on rende un bon témoignage, rempli d'Esprit Saint et de sagesse, et nous les chargerons de ce travail. » Ils choisirent donc cet homme rempli de l'Esprit Saint et de foi. Ils les chargèrent de ce travail qui consistait à servir à table et à distribuer la nourriture. C'est le même mot « servir » qui est utilisé en Actes 6, où nous trouvons ici un diacre. Un diacre est quelqu'un qui sert. Ce sont des personnes qui servent à table et s'occupent de l'hospitalité. Elles nettoient, elles peuvent travailler à la crèche. Il s'agit essentiellement d'un ministère d'aide. Ce travail est tellement important qu'ils leur ont littéralement imposé les mains, ont prié pour eux et les laissèrent se consacrer à cette œuvre. Certains d'entre eux, comme Étienne, ont également été utilisés par Dieu pour accomplir des miracles parmi le peuple. Il y avait donc quelque chose qui avait été ajouté dans sa vie. Mais comprenez ceci, leur travail, le travail d'un diacre, n'est pas de régner en maître sur les gens. Dieu n'a jamais voulu que l'Église soit dirigée par un conseil de diacres. Les diacres sont des serviteurs et, d'un point de vue biblique, ils ont été élus et choisis pour servir à table et servir les gens. Ce n'est pas un poste de supervision où ils votent sur la décision du pasteur de faire ceci ou cela. Je sais que certaines églises sont organisées de cette manière, mais je ne considère pas cela comme biblique. Cependant, être diacre est un appel puissant et important, et c'est un grand privilège de servir et de faire tout ce qui est possible pour le peuple de Dieu dans la maison de Dieu. Paul poursuit en disant, « Que la grâce et la paix vous soient données de la part de Dieu notre Père et du Seigneur Jésus-Christ. » J'aime cette phrase, « grâce et paix ». Dieu leur écrit une lettre qu'il leur dicte par l'intermédiaire de l'apôtre Paul. Et d'emblée, il leur fait savoir qu'il n'est pas en colère. Que la grâce et la paix vous soient données. Je sais que si Dieu écrivait une lettre personnelle à certains d'entre vous, vous auriez peur de l'ouvrir. Écoutez, Dieu vous aime. Il veut vous accorder sa grâce, c'est-à-dire la faveur imméritée de Dieu. En anglais, nous avons un acrostiche qui ne fonctionne pas dans toutes les langues. Grâce, G-R-A-C-E, God's riches at Christ's expense. Les richesses de Dieu aux dépens de Christ. Il nous donne sa bénédiction sans que nous la méritions. Nous ne l'avons pas gagnée, nous ne l'avons pas méritée, c'est la grâce. Elle nous est donnée sur la base de son caractère et de son œuvre accomplie. Elle n'est pas basée sur notre caractère, elle n'est pas basée sur nos œuvres accomplies. Paul a donc été en présence de Dieu, et il commence par dire que la grâce et la paix de Dieu vous soient données. Il ne dit pas condamnation et jugement, Dieu est sur le point de vous réduire en poussière. Non, grâce et paix. Puis il dit ceci au verset 3 et 4. Je dis à mon Dieu ma reconnaissance de tout le souvenir que j'ai de vous, dans toutes mes prières, pour vous tous, je ne cesse d'exprimer ma joie.
Chaque fois qu'il pensait à eux, il remerciait Dieu. Il ne les tenait pas pour acquis. Nous devrions faire de même. Dieu vous a-t-il donné une bonne épouse? Soyez reconnaissant dès que vous y pensez. Dieu vous a-t-il donné un bon mari? Soyez reconnaissante. Avez-vous de bons amis? Soyez reconnaissant. Avez-vous une bonne église? Avez-vous un bon travail? Soyez reconnaissant. Je dis à mon Dieu ma reconnaissance de tout le souvenir que j'ai de vous. Chaque fois que vous pensez à eux, vous devriez remercier Dieu. Chaque fois que vous pensez à votre femme, à vos amis, à votre église, au fait que vous avez un travail, un toit au-dessus de votre tête, vous devriez remercier Dieu. Lorsque certaines personnes pensent à leur conjoint, elles ne disent pas « merci Dieu ». Mais pourquoi Dieu? Or, elles devraient dire « merci Dieu » et non « pourquoi Dieu ». Puis dans les versets 4 et 5, il dit « Dans toutes mes prières pour vous tous, je ne cesse d'exprimer ma joie à cause de la part que vous prenez à l'Évangile depuis le premier jour jusqu'à maintenant. » Pour certaines personnes, prier pour les autres est un devoir. Pour d'autres, prier pour les autres est un plaisir. Pourquoi était-ce une telle joie pour l'apôtre Paul de prier pour eux? Paul dit, « Vous avez été mes compagnons depuis le premier jour jusqu'à maintenant. » Ces personnes ont soutenu Paul par la prière et financièrement dès le premier jour où il leur a apporté l'Évangile. Elles lui ont envoyé des offrandes pour l'aider à apporter l'Évangile dans d'autres régions et à d'autres peuples. Paul dit, « Vous avez été mes partenaires, vous avez été en communion avec moi depuis le premier jour jusqu'à aujourd'hui. » Ils ont prié pour lui et ils l'ont soutenu financièrement. Vous ressentez de la joie. Lorsque vous pensez à ceux qui ont rendu possible ce que vous faites, je sais que certains d'entre vous soutiennent notre émission Réponse et tout ce que nous faisons à travers le monde dans différentes langues et sur différentes plateformes. Certains nous envoient des lettres d'encouragement et certains prient pour nous et prient régulièrement pour moi. Merci de le faire, cela me remplit le cœur d'une joie difficile à exprimer avec des mots. Il y a des gens qui soutiennent fidèlement et généreusement ce que nous faisons. Ils ont été bénis par la parole que nous avons eu le privilège de partager. Ils nous aident à transmettre cette parole à d'autres personnes. Sachez ceci, Dieu vous récompensera pour cela. C'est une telle bénédiction pour nous et pour notre équipe d'avoir des gens qui nous soutiennent, qui croient en ce que nous faisons, qui croient en cet appel, qui croient que le travail que nous accomplissons est important et significatif. Et cela s'exprime à travers le partenariat. Paul poursuit au verset 6 en disant, « Je suis persuadé que celui qui a commencé en vous cette bonne œuvre la poursuivra jusqu'à son terme, jusqu'au jour de Jésus-Christ. » Celui qui a commencé en vous cette bonne œuvre la poursuivra jusqu'au jour de Jésus-Christ. Cela signifie jusqu'au jour où Jésus reviendra. Cela signifie qu'il l'accomplira, il l'achèvera. Nous pouvons être sûrs que ce que Dieu commence, il le termine. Il accomplit une bonne œuvre en vous, il accomplit une bonne œuvre en moi. Je suis un projet en cours de construction. Je suis un travail en cours. Dieu merci, Dieu n'en a pas fini avec moi. Sachez que Dieu achève toujours ce qu'il a commencé. Votre salut ne représentait pas la ligne d'arrivée. À bien des égards, ce n'était que le début. Dieu n'en a pas fini avec vous. Combien de temps cette œuvre va-t-elle durer? Encore une fois, jusqu'au jour de Jésus-Christ, jusqu'à ce qu'il revienne et que nous nous tenions devant lui. Quelle est cette bonne œuvre qu'il accomplit en nous? Eh bien, il nous transforme à son image. Dieu me transforme à l'image de son Fils, Jésus-Christ. Il le fait de l'intérieur. Il façonne mon caractère et le vôtre à l'image de Christ. Il nous rend honnêtes, humbles, aimants, généreux, audacieux, doux, patients, saints et fidèles. Il accomplit ces choses en nous afin qu'elles puissent se manifester
à travers nous. Ce que Dieu accomplit en vous, il veut le réaliser à travers vous, afin que vous puissiez être une bénédiction dans la vie de quelqu'un d'autre. Hébreux 13, 21 partage la même vérité. Il est écrit que Dieu fait en vous ce qui lui est agréable par Jésus-Christ. Il est intéressant de noter que l'expression « faire en vous » est traduite ailleurs dans le Nouveau Testament par « un arbre qui porte du fruit » et par « une personne qui façonne ou modèle l'argile ». Dieu est donc à l'œuvre en vous et il est à l'œuvre en moi. Encore une fois, pensez à cette même expression utilisée pour décrire un arbre qui porte du fruit ou un sculpteur qui travaille et modèle l'argile de ses mains. Les deux expressions désignent un processus. Dieu nous taille et nous façonne continuellement de l'intérieur afin que nous puissions porter des fruits qui glorifieront son nom. Dieu ne vous a pas abandonné et vous n'êtes pas sans espoir. Il est à l'œuvre et rappelez-vous que vous n'êtes pas un échec. Vous êtes en train d'apprendre. Certains d'entre vous ont fait une erreur et vous avez envie d'abandonner. Vous pensez que Dieu en a fini avec vous et qu'il est en colère contre vous. Dieu vous aime et il est temps pour vous de vous relever, ma sœur. Il est temps pour vous de vous relever, mon frère. Secouez la poussière et essayez à nouveau. Dieu agira en vous. Peut-être n'avez-vous pas encore un arbre chargé de fruits, mais soyez reconnaissant s'il y a seulement quelques petites fleurs. Les fruits viendront si nous coopérons avec Dieu. Je crois que nous pouvons accélérer l'œuvre de Dieu par notre coopération, par la prière, en nous nourrissant de la parole de Dieu, par des moments de calme, par l'adoration et en nous associant à d'autres personnes qui aiment Jésus-Christ et qui sont en feu pour Jésus. Nous pouvons également entraver le processus de fructification par la paresse spirituelle et peut-être même l'arrêter complètement si nous choisissons de ne pas coopérer. Mais la vérité à retenir est que Dieu n'abandonne personne. Faisons de notre mieux pour n'abandonner personne non plus. Dieu ne vous a pas abandonné, mon ami. Sachez qu'il vous aime, vous êtes précieux aux yeux de Dieu et l'œuvre qu'il a commencée en vous, tout comme il l'a commencé chez ces chrétiens de Philippe, il la mènera à bien jusqu'au jour de Jésus-Christ. Ne vous découragez pas, n'abandonnez pas, Dieu vous aime. Si vous n'avez jamais accepté Jésus-Christ comme votre Seigneur et Sauveur, vous êtes en Adam. Vous n'avez jamais trouvé le chemin vers Christ. La Bible dit que si vous croyez dans votre cœur que Dieu a ressuscité Jésus d'entre les morts et si vous le confessez comme Seigneur, vous serez sauvés. Pourquoi pas maintenant ? Dites simplement « Jésus, entre dans ma vie, je m'incline devant toi et je te reconnais comme mon Seigneur. Tout ce que je suis et tout ce que j'ai, je le remets entre tes mains, Seigneur, Jésus. » Il vous aime, nous vous aimons aussi. À bientôt.

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0: Bonjour, nous sommes le mardi 31 mars, et oui, déjà demain, on sera en avril. Et je veux te féliciter, toi qui as déjà mis en pratique ce qu'on a partagé avec toi hier. Et félicitations à toi, ma sœur, qui est allée dans ton placard pour prier dans un lieu différent. Et même, tu t'es endormie dans la prière, tellement t'es restée là dans la prière, que t'étais bien avec Dieu. Et toi qui ne l'as pas encore fait, eh bien, c'est une nouvelle journée aujourd'hui. Va, arrête-toi sur le bord de la route pour passer un temps avec Dieu ou sur un banc quelque part ou dans un lieu inhabituel. Aurélie partageait avec nous hier et on est encore heureux de te recevoir, Aurélie, dans Prière Inspirée.
1: Hello.
0: Aujourd'hui, hier tu partageais ce verset où il est écrit que Jésus priait en un certain lieu. J'aime bien cette expression, en un certain lieu. C'est vraiment pour appuyer et montrer le fait que ce n'est pas le lieu qui est important, mais parfois il faut savoir changer de lieu justement et aller dans un lieu qui sera un lieu pour un moment, un lieu pour un temps, un lieu pour juste une prière, mais une prière de qualité, une prière sincère. Et avec toi aujourd'hui, on veut parler du fait que Dieu ne veut pas de belles prières, ce que les hommes peuvent appeler de belles prières. Tu sais, des fois, tu entends des gens prier et tu dis « Waouh, ils prient tellement bien !» Bien prier ne veut pas dire que le cœur y est. Ce qui est important, c'est de prier et de prier de tout notre cœur. Avant d'entrer dans la pensée du jour, je te partage un verset dans le psaume chapitre 68 et verset 21, il est écrit « Ce Dieu est pour nous le Dieu du salut, à l'Éternel, le Seigneur, les moyens de nous sortir de la mort. » J'aimerais dire à quelqu'un aujourd'hui, dans la situation que tu rencontres, que tu traverses, Dieu a le moyen de te sortir de cette situation. Dieu a le moyen de te sortir de la mort et je déclare la vie de Christ dans le corps de quelqu'un qui est malade là sur le lit, d'hôpital ou à la maison, au nom de Jésus, reçois la vie de Dieu. Dieu a le moyen, il a la capacité, il a la puissance, il a la force, il a l'autorité, il a la légalité de pouvoir te guérir. Alors sois visité dans le nom du Seigneur, sois rempli du Saint-Esprit et de force et reçois maintenant même la guérison dont tu as besoin. Reçois l'exaucement dont tu as besoin, la réponse dont tu as besoin. Oui, Dieu a le moyen de nous faire sortir de la mort. Alors dans cette pensée du jour, avec toi, reçois ce que le Seigneur veut te donner. Dans cette pensée, je veux partager avec toi donc la particularité d'un personnage biblique comme chaque mardi. Et aujourd'hui, c'est la sincérité du publicain. Ce publicain, c'était, et les publicains en général, c'était des gens qui étaient vus par les Juifs, mais vraiment, ou par même les disciples du Seigneur, ou les pharisiens, etc., comme vraiment des gens de mauvaise vie, puisqu'ils avaient fait un pacte par leur métier avec les Romains. Ils trafiquaient souvent, trompaient souvent au niveau financier, donc c'était des collecteurs d'impôts, et ils étaient vraiment très, très mal vus. Et on lit cette histoire avec Marie dans Luc chapitre 18, une parabole que le Seigneur va donner.
2: Il dit encore cette parabole en vue de certaines personnes se persuadant qu'elles étaient justes et ne faisant aucun cas des autres. Deux hommes montèrent au temple pour prier. L'un était pharisien et l'autre publicain. Le pharisien, debout, priait ainsi en lui-même. « Ô Dieu, je te rends grâce de ce que je ne suis pas comme le reste des hommes, qui sont ravisseurs, injustes, adultères ou même comme ce publicain. Je jeûne deux fois par semaine, je donne la dîme de tous mes revenus. » Le publicain, se tenant à distance, n'osait même pas lever les yeux aux cieux, mais il se frappait la poitrine en disant « Ô Dieu, sois apaisé envers moi, qui suis un pécheur. Je vous le dis, celui-ci descendit dans sa maison justifié plutôt que l'autre, car quiconque s'élève sera abaissé, et celui qui s'abaisse sera élevé. »
0: Amen. Je trouvais que tu faisais très bien le pharisien, Marie, avec la voix du pharisien. Je vais t'encourager, mon frère, ma sœur, à pouvoir prier de manière sincère, à être authentique avec le Seigneur. Il sait ce qu'il y a au fond de ton cœur. Il sait. T'as pas besoin d'apparence. T'as pas besoin de faire quelque chose de spécial ou de te mettre dans une certaine posture. La seule chose pour laquelle on ferait une certaine posture, c'est pour justement aller plus loin dans la prière. Mais ce n'est pas le geste pour Dieu. En fait, c'est le geste pour nous-mêmes. C'est pour nous-mêmes qu'on se met à genoux. C'est pour nous-mêmes qu'on lève les mains vers le Seigneur. Bien sûr, c'est en signe de respect pour lui ou d'adoration, mais le Seigneur est au-delà des gestes, il est au-delà des mots, il cherche un cœur sincère. Alors que ce soit un mot, que ce soit un geste, ce qui importe, c'est que tu sois sincère. Le publicain se frappait la poitrine. À l'époque, on pouvait le faire lorsqu'on était endeuillé, quand on apprenait un drame, et on pouvait se frapper la poitrine comme cela. Lui, il le fait, mais C'est pas comme on le fait d'habitude. Il le fait de tout son cœur. Il n'ose même pas lever le regard vers le Seigneur. Et pourtant, le Seigneur le voit. Le pharisien, lui, dans sa belle prière, avec ses beaux mots, les ravisseurs, les injustes, et les idolâtres, et les adultères, et je ne sais quoi. Il n'est pas entendu par le Seigneur, et en tout cas, il ne ressort pas de ce moment de prière justifié, parce qu'il y a beaucoup de choses qui ne sont pas pures. Mais le publicain, quelle que soit sa vie, est dans une repentance profonde et réelle, et le Seigneur l'entend. Jésus dit, il ressort de ce lieu justifié. Alors c'est mon encouragement dans cette pensée du jour pour toi, que tu puisses à chaque fois que tu t'approches du Seigneur, t'en approcher avec sincérité, et particulièrement peut-être quand tu pries en groupe, quand tu pries à l'église. Parfois on veut faire de belles prières en groupe, on veut que les gens sachent qu'on prie bien. Non, prie tout simplement avec tes mots si simples, les mêmes que tu utilises dans la communion que tu as avec Jésus. Prie de tout ton cœur. C'est là que la grâce descend, c'est là que l'onction descend, et c'est là que le Seigneur entend et exauce. On veut entrer dans ce champ, ensemble, continuer d'ouvrir notre cœur au Seigneur. On est à la fin de ce mois. Dieu veut parler à nos cœurs. On peut le remercier pour ce mois, mais aussi on a péché d'une manière ou d'une autre. Que ce soit aussi le moment de dire, Seigneur, pardonne-moi et merci pour ta grâce.

On priera, Seigneur Jésus-Christ, avec le regard fixé sur toi et personne d'autre. Seigneur, on priera pour te rendre l'honneur, la gloire. On priera pour t'aimer.

0: pour être vu de toi. Béni sois-tu, Seigneur Jésus-Christ. Merci, Seigneur, pour l'esprit de prière. Merci de nous avoir enseigné comment prier dans ta parole. Et merci parce que tu nous rappelles aujourd'hui que ce qui compte devant toi, c'est le cœur. Ce ne sont pas les grandes phrases, ce ne sont pas les grands mots, mais ce qui compte devant toi, Jésus-Christ, c'est le cœur. Alléluia. Et aujourd'hui, j'aimerais vous encourager véritablement à venir devant Dieu avec ce cœur sincère dont on a déjà commencé à parler dans cette émission. Un cœur qui l'aime, un cœur qui le cherche. Sache que quand tu fais cela, Dieu lui-même est dans la joie. Et il a dit dans sa parole, alors qu'il parlait à Samuel, Marie, tu peux lire peut-être ce verset. Alléluia.
1: L'Éternel dit à Samuel. Ne prends garde de son apparence et à la hauteur de sa taille, car je l'ai rejeté. L'Éternel ne considère pas ce que l'homme considère. L'homme regarde à ce qui frappe les yeux, mais l'Éternel regarde au cœur.
0: Alléluia. L'Éternel ne considère pas ce que l'homme considère. L'Éternel regarde au cœur, là où l'homme regarde à ce qui va frapper les yeux. En fait, cette parole veut dire aussi que lorsque tu pries, le Seigneur va regarder à ce qu'il y a dans ton cœur avant de regarder à ce qui va frapper les yeux. Ce qui va frapper les yeux, c'est quoi? Mais c'est ta bouche, c'est les paroles que tu vas prononcer. C'est peut-être des belles phrases que tu vas dire. Mais lorsqu'on prie, le Seigneur nous encourage à faire en sorte que ce qui sort de notre bouche corresponde exactement à ce qu'il y a dans notre cœur. Si tu dis « Seigneur, tu es grand », tu le dis de ta bouche, et que dans ton cœur, tu n'arrives pas à voir la grandeur de Dieu, ça veut dire qu'il y a un problème dans cette prière-là. La prière commence par le cœur. Elle ne commence pas par la bouche. C'est de l'abondance du cœur que notre bouche doit parler. C'est ce qu'il y a dans ton cœur qui doit faire sortir de ta bouche des paroles que tu as pour ton Seigneur. Donc, beaucoup de gens, parfois dans les églises, ils disent « Seigneur, tu es grand, tu es miséricordieux, sois magnifié, sois glorifié. » Mais dans leur cœur, ils ne savent même pas ce que ça signifie. Si on lui demande « Sois glorifié », qu'est-ce que ça veut dire? Il ne saura pas ce que ça veut dire parce qu'il ne connaît pas ce mot-là. Il l'a entendu à gauche, à droite. Mais dans son cœur, le Seigneur n'est pas vraiment glorifié. Il ne sait pas ce que ça veut dire. « Seigneur, tu es saint ». Beaucoup ne savent pas ce que le mot « tu es saint » veut dire. Mais pourtant, on le dit à Dieu. Mais le Seigneur lui dit « Il regarde à ton cœur ». Avant de regarder à ce qui sort de ta bouche, lorsque tu loues, lorsque tu pries le Seigneur, il te dit, il faut que ça vienne de ton cœur. Tu peux dire des choses qui te semblent simples, mais il faut que ça vienne de ton cœur. Peut-être toi, dans tes propres mots, tu vas même peut-être parler dans ta langue maternelle. Tu vas dire que Seigneur, en tout cas, quand moi je te vois là, je vois un papa qui est grand. Tu l'as dit, ce sont tes mots. Mais ça veut dire aussi, Seigneur, tu es plus grand que tout. C'est ce que ça veut dire, mais la différence avec quelqu'un qui le dit et que ça ne vient pas de son cœur, c'est que toi, le Seigneur a vraiment considéré cette parole. Il a vraiment considéré cette parole parce que ça venait de ton cœur. Vous vous rappelez dans Matthieu 23, le Seigneur, il a passé son temps dans tout un chapitre de la Bible à parler aux pharisiens. On a lu cette histoire du pharisien et du publicain tout à l'heure. Il parlait aux pharisiens qui faisaient en apparence de longues prières, des pharisiens qui soignaient beaucoup l'extérieur de la coupe alors que l'intérieur était pourri. Et parfois dans nos prières, on peut vouloir soigner l'extérieur, les choses qu'on va dire, alors que l'intérieur de la prière, il n'y a rien. Elle ne repose sur rien. Elle ne repose pas sur quelque chose qui vient profondément de notre cœur. Mais aujourd'hui, j'aimerais te dire que quand tu pries, ce n'est pas obligé d'être des belles phrases. Ce n'est pas obligé de répéter ce que tu as entendu à gauche et à droite. Va avec ce que tu as dans ton cœur. Si les mots que tu as dans ton cœur sont des mots très simples, dis des mots simples au Seigneur. Si tu es un sophiste et que tu connais manier la langue française d'une certaine manière et que tu as des grandes phrases, tant que ça sort de ton cœur, eh bien, tu peux également parler au Seigneur de cette manière-là. Mais le plus important, c'est que ça sorte du cœur. Et dans Luc également, le Seigneur, il va nous mettre en garde contre une certaine attitude. Marie, tu peux nous lire le passage de Luc.
1: Jésus leur dit, « Vous, vous cherchez à paraître juste devant les hommes, mais Dieu connaît vos cœurs. Car ce qui est élevé parmi les hommes est une abomination devant Dieu. »
0: Oui. Ce qui est élevé parmi les hommes est une abomination devant Dieu. Ça encore, c'est une attitude de pharisien que le Seigneur est en train de remettre en cause. Lorsque tu pries, ne cherche pas d'abord aux choses qui sont que les hommes vont regarder et dire « Waouh, lui, c'est vraiment un grand intercesseur. Lui, c'est vraiment quelqu'un qui sait prier. » Et beaucoup de personnes, même dans les assemblées, on parlait des assemblées tout à l'heure, vont lever les mains. Pas parce que c'est l'attitude qu'ils ont envie, la révérence qu'ils ont envie de donner à Dieu à ce moment-là. C'est juste parce que si je ne lève pas les mains, en fait, je suis le frère bizarre de la salle ou la sœur bizarre de la salle. Beaucoup de personnes vont réagir comme ça. Mais le Seigneur, lui, il aime qu'on lève les mains. La Bible nous dit même de pousser des cris de joie, comme on a dit hier, d'acclamer le Seigneur, de chanter en l'honneur de notre Dieu. Et parfois, tu as l'impression qu'il faut carrément être extravagant pour le Seigneur. Mais lorsqu'on le fait dans une attitude de révérence, ça change tout. Si tu le fais juste parce que tout le monde le fait, il y a un problème aussi là-dedans. Tu le fais parce que dans ton cœur, il y a quelque chose qui bat pour le Seigneur. Vous vous rappelez de cette histoire? Il y a cette histoire que plusieurs personnes aiment raconter d'un vieux pasteur et d'un jeune pasteur. Et le pasteur jeune est venu, il a prêché la parole, la foule était en délire, tout le monde acclamait, tout le monde était content. Et quand le vieux pasteur est venu, la foule était juste en train de pleurer, se repentir devant Dieu, était en train de connecter au Seigneur. C'était quoi la différence entre les deux? Comme on aime dire, il y a un qui connaissait le Seigneur et il y a l'autre qui enseignait sur le Seigneur. Et quelquefois dans la prière, on peut s'approcher comme quelqu'un qui connaît le Seigneur, comme quelqu'un qui veut être sincère avec le Seigneur. Ou alors on peut s'approcher comme quelqu'un qui veut juste faire le show, quoi, passer un bon moment dans ce temps-là. Ou alors juste comme quelqu'un qui vient parce que ça doit compter, ça doit être un vrai moment. Et ça aussi, je veux t'encourager à le faire aujourd'hui. A juste dit à Dieu, Seigneur, peut-être je n'ai pas les grands mots, mais voici ce que j'ai. Peut-être, toi, tu n'arrivais même pas à ouvrir la bouche comme ce publicain pour prier. Mais qu'est-ce qu'il y a dans ton cœur? Parfois, vous savez, nous tous ici, on vient dans la présence de Dieu et on n'a pas les mots. Mais c'est le cœur. C'est le cœur qui est là. Que ton cœur parle plus fort que tes mots. Que ton cœur parle plus fort que même ta tête. Que ton cœur parle plus fort que les problèmes. Que ton cœur parle plus fort. Approche-toi de Dieu dans la prière avec un cœur sincère. Avec un cœur qui veut vraiment le rencontrer. Et même lorsque tu vas méditer la parole de Dieu, ça c'est quelque chose que j'aime bien faire. Parfois on n'a vraiment pas les mots. Et là tu ouvres la parole. La façon dont tu vas comprendre le passage biblique que tu as lu. Ce matin, je lisais par exemple dans Exode 13, et le Seigneur, après la sortie du peuple d'Égypte, il leur donne des instructions. Il leur parle des premiers-nés qui doivent être consacrés. Il leur dit de faire ces choses-là en son honneur. Et il les conduit avec la nuée, avec le feu. Et je me disais, waouh, Seigneur, tu ne leur as pas laissé passer par le chemin direct parce qu'il y avait la guerre. Tu as pris soin d'eux. Tu préfères qu'ils passent par le désert. Seigneur, tu nous conduis. Ce sont mes mots. Ce n'est pas ce qui est écrit textuellement dans la Bible. Mais alors que je parle à Dieu, je dis, mais Seigneur, en fait, tu me conduis. Parfois, je peux voir le chemin. J'ai l'impression que voici le bon chemin parce que c'est direct. Mais toi, tu m'aimes. Tu me protèges tellement que tu peux préférer me faire un détour. Juste pour me garder, juste pour que je ne voie pas certaines choses. Ce sont mes propres mots. Donc toi qui manques également les mots dans la prière, alors que tu vas ouvrir ta Bible et que tu vas méditer ce passage de la parole, sache que le Seigneur va faire monter en toi, juste sur la base de ta méditation, des mots. Utilise tes propres mots. Tu n'es pas obligé de dire tout exactement. Il y a des gens qui me disent, Aurélie, j'arrive pas à répéter exactement ce verset-là quand je prie. Mais qui t'a dit que tu étais obligée de le dire exactement comme il est écrit? Tu peux le dire, mais avec tes propres mots. Tu peux le dire avec tes propres mots, et c'est ce que je vous propose de faire tout de suite dans la présence de Dieu. De juste ouvrir notre cœur. Ouvrons nos cœurs et parlons à Dieu aujourd'hui. Ô Seigneur Jésus-Christ, personne n'est vraiment comme toi. Seigneur, je te le dis parce que je le crois. Personne n'est comme toi. Personne n'est comme toi, Saint-Esprit. Ce Dieu qui prend soin de chacun de nous, je sais que tu le fais, Seigneur. C'est pour ça que je te le dis aujourd'hui. Et toi qui reconnais ce que le Seigneur fait dans ta vie, tu peux aussi ouvrir ta bouche et le lui dire. Seigneur, je sais que tu es grand. Tu me l'as prouvé à plusieurs reprises. Tu me l'as prouvé à plusieurs reprises. Tu as fait des choses qui dépassaient mon entendement. Seigneur, tu as parfois pourvu. Je ne m'y attendais tellement pas. Mais tu as fait de grandes choses. Seigneur, je peux le dire parce que je sais que c'est vrai. Parce que tu l'as fait pour moi. Parce que j'ai médité ta parole et j'ai vu un Dieu qui est grand. J'ai vu le Dieu qui sépare la mer en deux et son peuple marche au milieu de la mer. Qui d'autre peut faire ça, Seigneur Jésus-Christ? Qui d'autre peut faire ça? Seigneur, je prie afin qu'aujourd'hui, alors qu'on est tous ensemble en train d'élever ton nom, je prie afin que quelqu'un se rappelle de qui tu es. Que quelqu'un se rappelle de qui tu es et que cette personne le déclare de tout son cœur. Que cette personne déclare de toute sa force, de toutes ses pensées. Que quelqu'un se rappelle qui tu es. Seigneur, que des attitudes religieuses soient brisées au milieu de nous. Que ces attitudes de pharisiens soient brisées au milieu de nous. Seigneur, nous ne voulons pas juste avoir des bonnes paroles dans nos bouches alors que notre cœur est vide. Alors que notre cœur ne ressent pas ces paroles, Seigneur, nous refusons de nous comporter de la sorte, Seigneur Jésus-Christ, mais que nos

afin que lorsqu'on ouvre nos bouches, oh, que ce soit cette adoration qui sorte, que ce soit cette admiration qui sorte, que nos cœurs soient remplis, Seigneur, de tes bienfaits. Tu as dit, compte les bienfaits de Dieu, que nos cœurs soient remplis de ta miséricorde et de ta bonté, afin que comme ce publicain, nous nous approchons de toi, Seigneur.

0: t'adorons avec nos cœurs, Seigneur Jésus-Christ. Nul n'est comme toi. Nous le disons parce que nous le croyons, Seigneur. Personne ne peut nous toucher comme tu l'as fait. Personne, Seigneur, ne peut toucher nos vies comme tu l'as fait. Seigneur, tu nous as sortis du néant. Tu nous as sortis de la boue. Tu m'as sorti de la boue du péché, Seigneur Jésus-Christ. Tu nous as sortis des ténèbres, Seigneur Jésus. Tu nous as guéris lorsqu'on était malades. Et Seigneur, nous voulons le proclamer. Nous voulons proclamer ce que tu as fait dans nos vies avec nos simples mots, Seigneur Jésus-Christ. Avec nos simples mots, nous voulons le proclamer. Seigneur, comme tu es bon, comme tu es grand. Il y a quelqu'un qui t'ouvre son cœur aujourd'hui et qui te parle avec ses simples mots. Il y a quelqu'un dont le cœur est libéré. Il y a quelqu'un dont le cœur est libéré. Je te vois parler à ton Seigneur. Je te vois pleurer devant ton Seigneur. Je te vois relâcher, relâcher devant ton Seigneur les choses qui sont dans ton cœur. Il y a une personne, tu portais des masques lorsque tu t'approchais de Dieu. Tu pensais qu'il fallait venir en étant toujours bien. Tu pensais qu'il fallait venir avec toujours des belles phrases, des belles paroles, et tu cachais la réalité de ta personne à Dieu. Il y a des personnes qui s'humilient devant le Seigneur parce qu'elles n'ont jamais osé venir devant Dieu juste comme ce qu'elles étaient. Elles sont toujours venues comme si elles étaient parfaites, comme si elles étaient très propres. Elles ont toujours mis une façade pour s'approcher du Seigneur. Mais alors que tu t'approches de lui simplement aujourd'hui, ton Père qui est dans le lieu secret te voit. Il te voit et il te pardonne. Alors que tu lui demandes sincèrement pardon, il te pardonne. Il y a quelqu'un, tu as toujours caché tes péchés. Tu es toujours venu devant Dieu en portant un masque. Tu n'as jamais vraiment ouvert ton cœur à Dieu. Tu n'as jamais ouvert ton cœur à Dieu pour lui dire ce que tu ressens. Tu as toujours parlé juste des paroles qui étaient bien. Parce que pour toi, venir devant Dieu, c'est dire des bonnes choses. Mais tu n'as jamais osé lui dire ce qu'il y a au plus profond de ton âme, au plus profond de ton cœur. Aujourd'hui, le Seigneur te dit, parle, mon enfant, parle, relâche ces choses. N'aie pas peur de penser qu'elles sont mauvaises. N'aie pas peur en te disant, ah, mais je ne peux pas dire ça devant Dieu, ce n'est pas des bonnes choses. Relâche ces choses. On a dit hier qu'on s'approche de notre Père. Il est ton Père. Il est prêt à entendre ces choses que tu n'as jamais dit à personne. Il est prêt à les entendre. Il y a quelqu'un, tu avais refoulé des pensées à l'intérieur de toi. Et chaque fois que cette pensée veut sortir, tu t'empêches de l'exprimer. Parce que c'est trop pour toi. Et même devant Dieu, tu t'empêches de l'exprimer. Mais ton Père, il est là. Ton Père, il est là. Et il veut t'entendre sur ce sujet. Il veut t'entendre sur ce sujet. Il veut que tu relâches. Ne dis pas, mais Seigneur, tu sais déjà, tu connais toutes choses. Oui, il connaît, mais il veut que tu le dises avec tes propres mots. Il veut que ça vienne de ton cœur. Alors parle à ton Seigneur aujourd'hui. Parle-lui. Seigneur, entends le cœur de ton enfant qui te parle. Entends ce cœur. Et alors que tu relâches cette chose, tu pleures peut-être. Mais c'est la consolation du Seigneur qui tombe sur toi. La restauration du Seigneur tombe sur toi. Alors que tu ouvres ton cœur et que tu lui parles aujourd'hui. Seigneur, merci pour ce cœur que tu guéris. Merci pour cette âme que tu guéris. Merci pour cette personne que tu guéris, juste parce qu'elle a osé être sincère devant toi. Merci Seigneur Jésus-Christ. Alléluia.
1: Pour toi, pour qui la prière est difficile de parler de ton cœur, demande au Seigneur, Père, sonde mon cœur et permets-moi de connaître ce qui se trouve dans les profondeurs de mon cœur. Toi, tu connais les profondeurs de mon cœur. Je veux te parler de mon cœur. Je veux te dire ce qui compte vraiment pour moi. Ce qui est important pour moi en ce moment. Père, je prie pour mes bien-aimés qu'ils puissent parler de leur cœur, comme l'a dit Aurélie. Qu'ils puissent prier de leur cœur. qui puisse dire, mettre des mots sur ce qui est à l'intérieur. Nous t'aimons, Seigneur. Nous t'aimons et parfois on est tellement dans la routine qu'on ne réussit pas à dire, à exprimer avec des mots ce qu'on ressent à l'intérieur. Mais je prie, Seigneur, tu vois ces cœurs devant toi, qu'ils puissent s'ouvrir, qu'ils puissent s'exprimer. Père, les plus grands moments avec toi, c'est ces moments où nos cœurs s'ouvrent. Et nous-mêmes, on réalise des fois, waouh, ça c'était dans mon cœur. Dis au Seigneur, Seigneur, sonde mon cœur et permets-moi d'exprimer tout ce qui est à l'intérieur, devant toi. Nous t'aimons, Seigneur. Nous aimons ta présence. Nous aimons ta présence. Et c'est dans ta présence que, comme le publicain, il y a des choses qui peuvent sortir de nous, de nos cœurs. Elles doivent être dites. Pilate a eu l'audace de dire « Ce que j'ai écrit, je l'ai écrit. » Ce qui a été écrit était vrai. Père, que ces paroles qui sortent soient des paroles vraies et sincères. Père, je prie pour quelqu'un qui se sent bloqué dans sa vie de prière et qui traverse, comme j'ai pu le traverser plusieurs fois, ces moments où il a l'impression qu'il y a quelque chose de plus, il y a quelque chose de plus à vivre. Et il y a comme une léthargie, comme un manque de ferveur, quelque chose qui n'est plus là. Dans la sincérité, dans l'authenticité, dans le cœur exprimé. Au nom de Jésus, que cette forteresse soit détruite, que cette chaîne soit brisée, que ce voile soit déchiré pour des prières glorieuses, sincères et de tout le cœur. Pas forcément des belles prières selon les hommes, des belles prières selon toi. Nous t'aimons, Seigneur. Alléluia.

à l'Éternel. Ah Seigneur, que l'homme de Dieu que tu as envoyé vienne encore vers nous et que nous enseigne ce que nous devons faire pour l'enfant qui naîtra. Dieu exauça la prière de Manoac et l'ange de Dieu vint encore vers la femme. Ah Seigneur, que le Jésus

Proverbe 5. Mise en garde contre la femme inconnue. Mon fils, écoute attentivement mes paroles pleines de sagesse et de discernement. Ainsi, tu sauras réfléchir avec justesse et parler en connaissance de cause. Les paroles de la femme étrangère sont douces comme le miel, et sa voix est aussi onctueuse que l'huile. Mais à la fin, son goût est amer comme une plante vénéneuse, et sa présence blesse comme une épée à double tranchant. Son chemin mène à la mort, ses pas conduisent au séjour des morts. Elle s'égare loin du chemin de la vie sans même s'en rendre compte. Mon fils, écoute-moi donc, ne rejette pas mes avertissements. Reste loin d'une femme de ce genre, ne t'approche même pas du seuil de sa maison. Ne te livre pas à des inconnus, ne laisse pas un étranger ruiner ta vie. Sinon, ton travail profitera à d'autres, tes efforts enrichiront des étrangers. Et à la fin, épuisé et brisé, tu te lamenteras en disant « Hélas, j'ai méprisé les avertissements, j'ai refusé d'écouter les reproches, je n'ai pas prêté attention aux conseils de mes maîtres, je n'ai pas écouté ceux qui cherchaient à m'instruire. Et me voilà, au bord du désastre, exposé aux yeux de tous, aimer la femme de sa jeunesse. » Que l'amour de ta femme soit pour toi comme une source d'eau pure. Puise ton bonheur auprès d'elle et ne laisse pas cette source se répandre au dehors. Qu'elle soit à toi seule, ne la partage pas avec des inconnus. Trouve ta joie auprès de la compagne de ta jeunesse, celle qui est pour toi comme une biche pleine de tendresse, gracieuse comme une gazelle. Que son amour te comble toujours, que sa tendresse t'enivre sans cesse. Pourquoi, mon fils, chercherais-tu une femme étrangère ? Pourquoi te laisserais-tu séduire par une inconnue? Le Seigneur voit la conduite de chacun. Il observe tous les actes des hommes. Les fautes emprisonnent le méchant. Ses propres péchés l'encerclent comme un piège. Celui qui ne sait pas se maîtriser va à sa perte. Son insensibilité et sa folie le conduisent à sa ruine.

0: La météo pour ce lundi 24 août, une forte dégradation orageuse pourrait concerner le sud-ouest et l'Occitanie, avec également un fort vent marin en Méditerranée. Au nord-est, un temps sec et agréable devrait se maintenir. Les températures pour ce lundi matin, 11 degrés pour Lille, 13 à Strasbourg, 14 à Paris, 16 degrés pour Brest et Lyon, 16 également pour Cherbourg, 21 degrés pour Bordeaux, Nice, Biarritz et Toulouse et 24 degrés pour Ajaccio. Et pour ce lundi après-midi, 22 degrés sur la Bretagne et la Normandie, 24 sur les Hauts-de-France, 28 sur le Grand Est, 29 en région parisienne. Il fera par contre encore chaud dans le sud avec 29 degrés en Corse, 30 degrés sur l'Occitanie et 30 degrés également sur la Côte d'Azur et le Golfe du Lion et jusqu'à 31 degrés sur l'Auvergne-Rhône-Alpes et la Nouvelle-Aquitaine.
1: Bonjour, Jacques Moretti, principal suspect dans l'enquête sur l'incendie du Constellation à Crans-Montana, a été placé en détention provisoire pour violence conjugale. Son épouse Jessica Moretti a été hospitalisée. Sans surprise, Raphaël Glucksmann a annoncé hier sur TF1 sa candidature à la présidentielle de 2027. Il participera à la primaire sociale démocrate organisée en octobre par le Parti Socialiste et son propre parti, Place Publique. L'eurodéputé s'est dit candidat pour gagner. 9 départements du sud-ouest seront placés en vigilance orange aux orages ce lundi. Dans le détail, il s'agit du Gers, du Lot-et-Garonne, de la Haute-Garonne, du Tarn-et-Garonne, du Lot, de la Dordogne, de la Corrèze, du Tarn et de l'Aveyron. L'alerte doit durer de 14h à 18h dans le Gers et le Tarn-et-Garonne et de 15h à 20h dans les 7 autres départements. La maire de Dijon, Nathalie Kenders, a déclaré qu'elle désapprouvait totalement la venue de Patrick Bruel en concert dans sa ville en octobre prochain. Elle juge la présence sur scène de l'artiste inappropriée au regard des enquêtes pour viol et agression sexuelle le visant. Un jeune de 17 ans qui participait au vendanges est décédé dans le Beaujolais dans un accident qui a fait 9 blessés dont 2 graves. La remorque dans laquelle les victimes avaient pris place s'est renversée. Depuis une quinzaine de jours, un mail incitant les inscrits de l'Université Aix-Marseille à payer 450 euros de frais d'inscription circule. Près de 84 000 étudiants ont reçu ce mail. Au moins 2 types de courriels ont été identifiés. Le logo de l'université apparaît notamment sur les documents. C'est la fin de ce flash. Une très bonne journée à toutes et à tous. Bonjour, Football Ligue 1, première journée en match de clôture hier soir. Le PSG ne s'attendait sans doute pas à un tel scénario dès l'ouverture de la saison 2026-2027. Paris a subi la rencontre au Roazhon Park contre une équipe rennaise solide et appliquée avant de faire basculer le match grâce à sa recrue espagnole du Barça, Ferran Torres. Score final 2 buts partout. Dans les autres rencontres programmées hier après la victoire de Lille face à Angers 2-0, l'AS Monaco a pris le dessus sur le Havre 1-0. En CC Foot, l'équipe de France a remporté hier en fin de journée la finale de l'Euro en battant l'Angleterre 1-0. Les Bleus qui remportent ainsi leur deuxième sacre continental consécutif. Cyclisme, le Mexicain Isaac Del Toro a remporté le Tour d'Allemagne hier. Il signe ainsi à 22 ans une nouvelle victoire cette saison. À l'issue de la quatrième et dernière étape, longue de 156 km autour de Heilbronn dans le sud-ouest du pays, remportée par le Français Paul Magnier. Un sacre historique pour Tom Jiquel et Delphine Delru qui deviennent les premiers Français champions du monde de badminton en double mixte. Jamais des badistes français ne s'étaient qualifiés pour une finale mondiale avant eux. Ils ont raflé l'or hier face au numéro 1 mondiaux, les Chinois Yan Zefeng et Dong Ping Wang à New Delhi en Inde. Formule 1, le Britannique Lando Norris a remporté hier le Grand Prix de Zandvoort aux Pays-Bas. La McLaren du champion du monde en titre a passé la ligne avec 11 secondes et demie d'avance sur la Mercedes du deuxième, Kimi Antonelli. Son coéquipier George Russell arrive en troisième position. C'est la fin de ce flash, une très bonne journée à notre écoute.
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Bonjour et bienvenue sur la radio RFE, je suis Mylène, j'espère que vous allez bien. Bienvenue dans mon émission Lumière sur les Écritures. Aujourd'hui, je vous retrouve pour ma troisième partie concernant le retour du Seigneur. Donc j'aimerais continuer à vous parler de cet événement qui est le plus important, qui est le plus attendu par tous les croyants de la Terre. Vous savez, vous pouvez louper un avion pour partir en vacances. Vous pouvez manquer un super rendez-vous avec une super personne. Mais une chose que vous ne pouvez pas manquer, mes amis, c'est le retour de Jésus. Tous les croyants sont appelés à se préparer au retour du Seigneur. Lorsque je dis ça, je ne suis pas en train de dire que le Seigneur va venir demain ou qu'il va venir dans l'heure qui arrive. Quoique, la Bible dit que nous ne connaissons pas ni l'heure ni le jour, mais nous savons dans quelle période le Seigneur revient. Et c'est vrai que les temps que nous vivons aujourd'hui nous montrent vraiment que le Seigneur est à la porte. D'ailleurs, dès l'époque de Jésus, dès l'époque de la Bible, de Paul et des disciples,

chrétiens n'entrent pas dans le ciel. Il veut qu'il y ait un maximum de chrétiens qui ne suivent pas Dieu. Alors j'aimerais vraiment continuer à ouvrir vos yeux et votre esprit, même si je sais que la plupart d'entre vous, vous êtes conscients de ce prochain retour du Seigneur. J'aimerais vous alerter à nouveau et vous parler encore des œuvres de l'ennemi par rapport au retour du Seigneur. Ce que Satan cherche à accomplir avant le retour du Jésus. Avant d'entrer dans ces points-là, j'aimerais vous rappeler que les événements vont se dérouler d'une certaine façon. Aujourd'hui, on est l'évangile a avancé dans le monde entier. Il y a eu la venue de Jésus-Christ, l'annonce du royaume de Dieu, les disciples, et puis il s'est passé des guerres, il s'est passé des ramifications, la création du monde, l'Empire romain, etc. Et aujourd'hui, on est dans une période où l'évangile est abondamment répandu, où il y a beaucoup de persécutions. Alors pas en Occident, mais dans des pays d'Asie, des pays d'Afrique, des pays du Maghreb. Beaucoup de gens sont tués à l'heure même où je vous parle, sont exécutés parce qu'ils croient en Jésus-Christ. Mais cependant, ces gens préfèrent mourir plutôt que de renier le Seigneur. Cela nous montre une chose importante, cela nous montre que l'évangile ne peut pas être arrêté. Vous pouvez tuer le messager, mais vous ne tuerez pas le message. Regardez, lorsque Paul était emprisonné, mais il a dit « la parole de Dieu n'est pas liée ». Et lorsque tous les disciples ont été persécutés à outrance jusqu'à la mort, l'évangile s'est répandu davantage jusqu'à aujourd'hui. Nous sommes dans des temps de témoignages et aussi dans des temps d'attente durant lesquels l'évangile est annoncé. C'est ce que dit Matthieu 24, 14. Cette bonne nouvelle du royaume sera prêchée dans le monde entier. Alors viendra la fin. Et cette fin, c'est là, aujourd'hui. Acte de 17 appelle ça les derniers jours. Nous sommes dans les derniers jours avant le retour du Seigneur. Ensuite, il va y avoir une période intense. Lorsque, avant même le retour du Seigneur, avant que le Seigneur arrache l'Église de cette terre, je vous ai dit, le mot c'est harpazio, c'est comme si c'est arracher, prendre avec violence, c'est ce que ça veut dire, c'est l'origine de ce mot. Imaginez un enfant qui traverse la rue et vous voulez sauver cet enfant pour ne pas qu'il se fasse renverser, et vous le soulevez avec force, et il en sera de même pour l'Église. L'Église sera soulevée avec force pour empêcher la destruction de l'Église, des croyants, parce que cette terre va souffrir, j'en ai parlé la dernière fois, il va y avoir des tribulations, il va y avoir des choses abominables et terribles qui vont se passer, la mise en place du gouvernement mondial, la mise en place de la bête, du faux prophète, la mise en place d'une religion incroyable dans laquelle il va falloir adorer la bête. Donc Dieu envoie son fils, envoie Jésus, nous le rencontrons sur des nuées, pour éviter que le peuple de Dieu entre dans cette période. Mais quand même, avant l'apparition du Seigneur Jésus-Christ, il va y avoir, la Bible annonce qu'il y aura de grandes détresses. Dans Matthieu 24, 21, il est dit, il y aura une grande tribulation telle qu'il n'y en a jamais eu depuis le commencement du monde. Paul parle d'une opposition spirituelle tellement forte dans 2 Thessaloniciens 2, et nous le voyons aujourd'hui, nous voyons ce qui se passe devant nos yeux, comment les gens sont assassinés, comment les gens sont persécutés, comment les gens sont chassés, parfois même dans des endroits, dans des pays où ce sont des états de droit, où l'homme a des droits, l'homme peut s'exprimer, l'homme peut parler, peut vivre ses religions. On voit que les chrétiens sont bâillonnés, que le nom de Jésus est interdit. Vous savez, lorsque les disciples prêchaient et annonçaient le nom de Jésus, les pharisiens sont venus et ont dit « nous vous interdisons de parler de ce nom ». Et les temps n'ont pas changé. Les fausses religions et les esprits démoniaques empêchent les chrétiens de parler au nom de Jésus. Donc il y a cette période de témoignage et d'attente dans laquelle nous sommes. Il va y avoir cette période de crise intense. Les problèmes vont s'intensifier. On les voit déjà, on les vit déjà. On voit des guerres et différentes choses. Beaucoup d'antisémitisme, beaucoup de haine envers des chrétiens, beaucoup de moqueries. Donc il y aura cette période intense que l'on vit et que l'on va continuer à vivre jusqu'au moment où il va y avoir l'apparition glorieuse de Jésus. Son retour sera visible et il sera public aux yeux de tous. Matthieu 24, 30 déclare « Alors, ils verront le Fils de l'homme, mais venant sur des nuées, dans une grande puissance et une grande gloire. Tout œil le verra. » Peut-être qu'une fois que les chrétiens auront disparu, les médias ou je ne sais qui inventeront des histoires et diront des fausseries concernant la disparition et l'enlèvement de l'Église. Mais la Bible dit qu'ils verront le Fils de l'homme venant sur des nuées avec puissance et une grande gloire. Jésus ne va pas venir, vous savez, humblement, comme il est arrivé sur terre, dans une crèche, un petit bébé innocent. Mais mes amis, il va revenir dans une gloire, vraiment que tout œil verra. Ensuite, lorsque Jésus viendra, il va y avoir la résurrection des croyants, de ceux qui sont morts en Jésus-Christ, et le rassemblement des croyants dans le ciel. C'est ce que déclare 1 Thessaloniciens 4, 16, 17. Les morts en Christ ressusciteront. Premièrement, ils vont nous devancer dans le ciel, puis nous serons enlevés à la rencontre du Seigneur. Donc il va y avoir des millions et des millions de résurrections dans le monde entier. Et ensuite, il y aura l'enlèvement
musulmans, des croyants. Et la Bible dit que

Nous serons changés en un instant. 1 Corinthiens 15, 52. Ne vous inquiétez pas de ce corps, de ces rides, de ces cheveux blancs, de ce surpoids, de ce corps malade, infirme, de ce corps fatigué. Parce que lorsque Jésus va venir chercher son église, tout va changer. Notre corps va changer. Nous allons revêtir un corps incorruptible, une gloire éternelle, comme le corps du Seigneur. Et ensuite, il va y avoir le jugement. Dans Matthieu 25, 31 à 32, il est dit « Il séparera les uns des autres, comme le berger sépare les brebis des boucs. » Jésus, avec l'aide des anges, va faire un tri entre ceux qui le confessent et ceux qui marchent avec lui. Il y en a certains qui confessent Jésus-Christ, qui prétendent le connaître parce qu'ils connaissent des versets bibliques et des passages des Écritures. Mais derrière les portes closes, ils ne vivent pas et ils ne marchent pas avec Jésus-Christ. J'avais parlé du fait de marcher, que ce n'est pas uniquement ceux et celles qui parlent, qui se disent « Seigneur, Seigneur », qui vont à l'église. Vous savez, vous avez des gens qui vont à l'église, mais lorsqu'ils rentrent à la maison, ils battent leurs femmes, ils battent leurs enfants, ils leur font subir toute espèce de vice. Ces personnes qui ne marchent pas avec Dieu ne feront pas partie de l'enlèvement, parce que Christ ne les reconnaîtra pas comme étant des siens. Et il va y avoir un jugement sur la terre. Lorsque vous lisez dans Apocalypse, il y a des sceaux qui sont libérés, il y a la colère, il y a des maladies, il y a différentes choses, et c'est très très intéressant de voir ça dans Apocalypse, et ce n'est pas mon enseignement aujourd'hui, qui vont être libérés sur la terre. Et la terre va souffrir une atroce douleur, une atroce souffrance. Donc, les chrétiens qui seront restés, qui n'auront pas été enlevés pour différentes raisons, peut-être certains prendront la marque de la bête ou d'autres se repentiront. En tout cas, une chose est sûre, c'est que la terre va souffrir. Il va y avoir des temps de tribulation qui vont s'intensifier. Et cette terre va vraiment être littéralement en douleur, en souffrance. Je vous ai parlé la dernière fois des douleurs de l'enfantement. Et pour aller vite, hein, il va se passer beaucoup de choses et je ne vais pas entrer dans tous les détails. Il va y avoir la restauration finale. Apocalypse 21:5 déclare « Voici, je fais toute chose. » Nouvelle, des nouveaux cieux, une nouvelle terre avec les hommes. À la fin, même après le millénium, parce qu'il va y avoir le millénium, Jésus va revenir avec les saints, régner sur terre. L'ennemi va être enchaîné, ensuite l'ennemi va être libéré. Il va tenter les gens sur la terre. Certains seront condamnés avec lui, d'autres verront son piège, ne seront pas condamnés parce qu'ils ne se laisseront pas tenter. Et la Bible dit que Dieu va rouler la terre et le ciel comme un manteau. Il va les rouler, il va y avoir des nouveaux cieux, une nouvelle terre. Alors techniquement, je ne sais pas comment ça se passe parce que toutes ces choses, elles appartiennent à Dieu. Mais la finalité de ces choses, c'est que tout ira bien. Tout ira bien pour vous qui marchez avec Dieu. Tout ira bien pour vous qui aimez Dieu. Tout ira bien pour vous qui aimez la parole de Dieu, qui priez, qui êtes constamment dans la présence de Dieu. Tout ira bien. Et aujourd'hui, j'aimerais parler des pièges de Satan, de ce qu'il veut accomplir avant que Jésus revienne. Parce qu'il le sait. Il sait que Jésus va revenir chercher son église. C'est marqué dans la parole de Dieu et ça a été révélé, prêché. Et lui-même, Satan connaît la parole de Dieu dans un certain sens mieux que certains d'entre nous. Donc, il sait que Jésus va revenir. Et la Bible dit qu'il a été envoyé sur terre animé d'une grande colère. Il sait qu'il n'a pas beaucoup de temps. Et avant que Jésus vienne prendre ses enfants, l'objectif de Satan, c'est de séduire une multitude. D'ailleurs, la Bible dit que dans les derniers temps, il se donnera une foule de séducteurs, des gens qui se donneront à des faux prophètes, à des faux pasteurs, à des faux docteurs. Et le plan de l'ennemi, c'est vraiment de séduire le peuple de Dieu, de séduire la terre, même ceux qui essaient de se tourner vers le Seigneur, de les séduire le plus possible. Avec des fausses religions, avec de l'hérésie, avec de l'incrédulité, avec de l'occultisme, il y a tellement de choses qu'il veut faire passer le faux pour le vrai. Parce qu'il y a la vraie spiritualité, il y a la vraie relation avec Dieu, et puis il y a la fausse relation avec Dieu. Au travers des religions, au travers de l'occultisme, les gens pensent qu'ils font plaisir à Dieu, il y a beaucoup de tromperies, et toutes ces choses viennent du diable. Donc nous allons parler de ce que Satan cherche à accomplir avant le retour de Jésus. Premièrement, il veut empêcher les hommes de connaître la vérité. Son œuvre principale n'est pas uniquement la persécution, mais surtout l'aveuglement. Bien sûr que dans certains pays où tout est permis, les gens sont persécutés à la mort. Ils sont chassés, on brûle leurs maisons, on les viole. Ces pays dans lesquels il n'y a pas de droit de l'homme, il n'y a pas de défense pour ces personnes. Là, il y a vraiment persécution. Mais lorsqu'il n'y a pas persécution, lorsque nous avons le droit de parler de l'évangile, le droit d'évangéliser notre voisin, eh bien l'ennemi, il va chercher à nous aveugler. C'est ce que dit 2 Corinthiens 4:4. Le Dieu de ce siècle a aveuglé l'intelligence des incrédules pour qu'ils ne voient pas briller la lumière de l'évangile. De toute sa force, de toute sa puissance, l'ennemi va aveugler les gens. Vous savez, lorsque vous faites de l'évangélisation de rue ou du porte-à-porte, vous vous rendez compte à quel point le diable aveugle les gens. À quel point les gens rejettent Dieu. Les gens disent que Dieu n'existe pas, que tout ça c'est pour faire
faire peur aux gens. Les gens disent « Ouais, mais moi, j'ai pris mon baptême, ça me suffit. » Les gens sont complètement aveuglés dans leur raisonnement. Ils ont des raisonnements en disant « Ah, mais moi, je crois, j'ai fait mon baptême, je vais brûler un cierge de temps en temps. » Et ils pensent que c'est suffisant pour les sauver. Les gens pensent que les œuvres sauvent. Et c'est vraiment de l'aveuglement. Et cela vient de l'ennemi qu'il a, aveuglé la pensée des gens. Il les empêche d'avoir une pensée renouvelée, une pensée selon la parole de Dieu pour qu'ils ne voient pas briller la lumière de l'évangile. Et ce qui est triste à dire, c'est que même certaines personnes qui se disent chrétiens ne sont pas éclairées avec la parole de Dieu. Et vous savez, le combat, il est dans la perception. Le diable veut nous empêcher de percevoir comme Dieu veut que l'on perçoive, de percevoir selon l'Esprit de Dieu, de percevoir selon la parole de Dieu. Alors, il amène des confusions dans la doctrine, il amène des hérésies, des faux évangiles, des mélanges de vérités, des fausses enseignements, des enseignements qui éloignent de Dieu, des choses futiles. Il emmène même le nouvel âge dans l'Église. Il emmène la religion dure et rigide, hein, cette vieille religion qui ne se soumet pas à Jésus-Christ. Il amène toute espèce de choses pour nous empêcher de connaître la vérité. C'est un des premiers points. Satan ne veut pas que nous connaissions la vérité. Et avant la fin, le danger majeur, mes amis, n'est pas la persécution, ce n'est pas l'athéisme, mais c'est une religion séduite, c'est une religion trompeuse. Ensuite, le deuxième point que Satan veut utiliser pour vraiment séduire la terre avant le retour de Jésus, c'est produire une imitation du royaume de Dieu. Il veut faire croire que le royaume de Dieu ressemble à telle ou telle chose. La Bible dit qu'il y aura une contrefaçon spirituelle mondiale dans 2 Thessaloniciens 2:9. La venue de l'impie se fera par la puissance de Satan avec toutes sortes de miracles, de signes et de prodiges mensongers. Les gens vont se tourner vers le faux prophète, vers l'antéchrist qui fera des miracles, qui par un moment il aura une blessure, il sera ressuscité, il va y avoir des choses incroyables qui se feront par la puissance du malin. Et l'ennemi, alors ça ce sera après l'enlèvement de l'église bien entendu, mais dès aujourd'hui vous voyez des gens qui par le biais de la sorcellerie, qui par en invoquant les ancêtres ou je ne sais quoi, par la puissance du diable, par l'occultisme véritablement font des miracle. Moi, j'ai déjà parlé avec une personne qui me disait que lorsqu'elle était malade, elle avait sa propre source de guérison et elle faisait une forme d'occultisme. Elle pratiquait l'occultisme et elle se sentait mieux, elle était guérie, elle allait mieux. Et moi, je lui ai dit, ce qui m'inquiète, c'est pas que tu sois guérie, c'est la source de la puissance qui te guérit. Parce que cette source, elle ne vient pas de Dieu. Elle est complètement démoniaque et occulte. Et mes amis, ça c'est vraiment l'œuvre de l'ennemi. Non seulement le diable déteste Dieu, veut nous détourner de Dieu, mais il veut aussi chercher à le remplacer sur cette terre. Il y aura une spiritualité sans repentance. Il y aura une paix apparente sans vérité. Il y aura une adoration qui est complètement détournée, déplacée. On va se concentrer sur le don, sur le fait de chanter le dernier chant à la mode, sur le fait de se rassembler autour d'un micro. Mais les vrais adorateurs ne sont pas là et c'est un peu ce qu'on voit aujourd'hui. Les gens pensent que d'être un adorateur, c'est sortir un disque, un single. Les gens pensent que d'être un adorateur, c'est de se mettre sur une estrade devant une audience et de chanter. Vous savez, le vrai adorateur, il l'est vraiment déjà dans le secret. Regardez les premiers adorateurs dans l'Ancien Testament, tous les autels qu'ils ont bâtis, il n'y avait personne autour d'eux. Bien sûr, il y a le ministère de louange qui est autre chose, qui est pratiqué dans l'église. Mais un ministère de louange qui n'est pas déjà personnel, pratiqué devant le Père, dans le privé, n'a pas d'efficacité et d'impact dans le public. Parce que nous devons avant tout avoir une relation personnelle avec Dieu. Ça, c'est important. Ce que l'ennemi cherchera, c'est offrir un salut alternatif. Dire aux gens, tu sais, tu as Jésus-Christ, mais tu as mieux. Tu as aussi tel chemin. Il veut ouvrir des chemins pour amener la confusion. Or, Jésus a dit, je suis le chemin, la vérité et la vie. Et nul ne vient au Père que par moi. Donc, premièrement, l'ennemi, ce qu'il veut, c'est tout simplement nous empêcher de connaître la vérité. Ensuite, il veut vraiment brouiller notre perception. Ensuite, l'ennemi, ce qu'il veut, c'est produire une imitation du royaume de Dieu. Il veut imiter Jésus et il utilise l'occultisme et les choses mal, la sorcellerie et toutes ces choses pour y arriver. Il veut séduire spirituellement les gens, les dérouter, les amener dans la confusion à cause de l'occultisme, de la magie, toute espèce de la cartomancie et toutes ces choses vraiment que l'ennemi amène dans la vie des gens. Vraiment pour les empêcher de croire en Dieu vivant. Il les aveugle avec les choses spirituelles. Et mes amis, tout ça, c'est péché. Ensuite, le troisième et dernier point que l'ennemi veut utiliser pour empêcher, pour séduire les gens avant le retour de Jésus, c'est faire tomber la foi des croyants. Et il utilise le manque de patience. Dans Matthieu 24, 22, il est dit « Si ces jours n'étaient pas abrégés, personne ne serait sauvé. L'amour du plus grand nombre se refroidira. » Matthieu 24, 12. Ça veut dire que les gens vont perdre patience. Ils vont être enflammés pour Dieu, ils vont être zélés pour Dieu. Puis avec le temps, ce zèle va s'éteindre, ce feu va s'éteindre.
et ils vont se tourner vers le monde. Ils vont se détourner de Dieu. Ils ne vont pas persévérer. Et ça, c'est l'œuvre de l'ennemi. Il veut user, détruire notre fidélité envers Dieu. Apocalypse 13, 7 déclare que l'ennemi veut faire la guerre aux saints et il veut nous vaincre. Et la Bible déclare que l'esprit de séduction est déjà dans ce monde. Et il y a tellement de choses qui nous empêchent de nous accrocher à Jésus-Christ. C'est pour cela que l'une chose que vous devez avoir et que vous devez à laquelle vous devez travailler le plus possible, c'est à votre relation personnelle avec Jésus-Christ. Vous savez, si vous travaillez avec votre relation personnelle avec Jésus-Christ, vous ferez partie du groupe qui sera enlevé. Jésus vous reconnaîtra comme étant des siens le jour de l'avènement, le jour de l'enlèvement. Donc je vous encourage vraiment, et c'était la fin de cette série sur l'enlèvement de Jésus, je veux vraiment vous encourager à marcher avec le Seigneur, à faire attention, à demander au Saint-Esprit, au Paraclète, de se tenir avec vous, de se tenir en vous, de vous aider dans les temps difficiles, s'il y a des choses dans votre vie qui ne plaisent pas à Dieu, de demander à Dieu et au Saint-Esprit qui vit en vous de vous aider. Mais s'il vous plaît, ne manquez pas cet événement, l'avènement du Seigneur, et le rendez-vous le plus important qu'un croyant peut avoir. Je vous encourage vraiment à lire les Écritures, à lire les versets bibliques qui parlent de l'enlèvement des croyants, de vous préparer, de préparer votre cœur, de préparer votre famille, de préparer vos bien-aimés, d'annoncer Jésus-Christ autour de vous, afin que les gens ne disent pas « il ne m'a pas dit, elle ne m'a pas dit ». Mais nous voulons vraiment déjà commencer avec nous-mêmes et notre foyer. Réaliser que Jésus est à la porte, qu'il revient bientôt, et nous ne voulons pas être comme ces cinq vierges folles, nous ne voulons pas manquer d'huile. Vous savez, je vous avais dit la dernière fois que l'huile qu'elle manquait, elle ne pouvait pas le recevoir d'une autre personne parce que cette huile, elle est personnelle. Cette huile qui manquait aux cinq vierges folles, elle est égale à leur propre vie, à leur marche, à leur attitude, à leur parole, à leur mobile, à leur pensée, à leur vie secrète. Est-ce qu'elles ont la vie de l'esprit? Est-ce qu'elles ont suffisamment d'huile pour pouvoir avancer avec l'époux? Ou est-ce qu'elles n'en ont pas assez? Est-ce qu'elles ont trop de choses dans leur cœur, dans leur vie, qui les empêchent vraiment de vivre cette vie de l'esprit, parce que l'huile, c'est vraiment le Saint-Esprit en nous. Et si vous n'avez pas assez de cette vie de l'esprit, mes amis, vous risquez de rester lorsque Christ reviendra. Et vous allez me dire, mes sœurs, je suis pas d'accord, la Bible dit qu'on est sauvé par grâce, etc., etc. Vous savez, j'ai toujours dit que la grâce n'est pas un permis de péché. La grâce, c'est justement pouvoir vivre pour Christ, être accepté de lui malgré nos erreurs, malgré nos fautes, ça c'est la grâce de Dieu. C'est pas aller courir dans le péché, se jeter dans les péchés et dire « Oh Dieu me fait grâce », non. C'est reconnaître notre humanité et c'est cette grâce qui nous permet de nous approcher de Dieu tous les jours malgré nos défauts, malgré nos erreurs dont nous sommes conscients et que nous remettons tous les jours entre les mains de Dieu. C'est la grâce de Dieu. Le fait de pouvoir entrer dans sa présence, de pouvoir le prier, d'avoir un toit sur notre tête, toutes ces choses, c'est la grâce de Dieu. Mais la grâce de Dieu, c'est pas le permis de vivre dans le péché et de faire n'importe quoi. Donc j'aimerais vraiment vous encourager à vous préparer à mettre votre robe la plus belle, robe spirituelle bien entendu, de vous habiller d'un vêtement blanc, d'un vêtement sans tache, ni ride, ni rien de semblable, parce que c'est cette église que Jésus reviendra chercher. Il reviendra chercher une église qui n'a pas de tache, donc qui n'a pas de péché, ne marche pas dans le péché, et qui n'a pas de ride. Vous savez, les rides, c'est lorsque quelque chose est démodé, lorsque cette vieille religion, ce vieux légalisme, cette loi, ces œuvres par lesquelles les gens pensent qu'ils sont sauvés. Jésus ne revient pas pour ce genre d'église. Jésus revient pour une église qui est vendue à Jésus-Christ, qui aime Jésus-Christ, qui connaît Jésus-Christ, qui ne voit que par Jésus-Christ. Pas une église dont les leaders recherchent des titres et utilisent les croyants et leur argent et tout ce qu'ils peuvent utiliser des croyants pour bâtir leur empire comme l'a fait Pharaon. Mais il veut des gens comme Moïse qui vont dire « Seigneur, voici ton peuple ». Et Jésus va revenir pour ce genre d'église. Donc, est-ce que vous êtes prêts pour le retour du Seigneur? J'ai voulu vraiment vous encourager dans cette série par rapport au retour du Seigneur parce qu'il revient très bientôt. Je vous dis à bientôt. Amen.

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0: Dans l'histoire de la Bible, Dieu crée le monde en sculptant l'ordre à partir du désordre et des ténèbres.
1: Tel un artiste créant un cadre pour l'épanouissement de la vie.
0: C'est exact. Et encore aujourd'hui, la puissance ordonnatrice de Dieu est à l'œuvre, empêchant le cosmos de retomber dans le chaos et le néant.
1: Et dans la Bible, l'humanité a un rôle clé à jouer dans cette œuvre ordonnatrice.
0: Mais pour collaborer avec Dieu dans cet agencement incessant du cosmos, nous devons être guidés par Dame Sagesse.
1: Dame Sagesse ? Qui c'est ?
0: Découvrons-la dans Proverbes chapitre 8.
1: Donc, dans la Bible hébraïque, il y a un livre appelé Proverbes. Il y est question de gagner en sagesse.
0: Et si la majeure partie du livre est un recueil de courts proverbes, il commence par 9 chapitres de discours dans lesquels nous retrouvons un groupe de personnages symboliques.
1: Il y a la figure paternelle d'un roi sage et une femme nommée Dame Sagesse,
0: qui prodigue la sagesse divine menant à la stabilité et à la vie.
1: Il y a aussi un homme méchant et une femme perfide appelée Dame Folie.
0: Malgré leur mode de vie attrayant, ils mènent au désordre et à la mort.
1: D'accord, donc ces discours vous obligent à faire un choix. Quel conseil allez-vous écouter ?
0: Exact. Ces coupes contrastées servent de symboles poétiques représentant les nombreuses voies qui nous influencent en tant qu'humains. Et dans les proverbes, ils sont tous en concurrence pour attirer votre attention. Vous, le lecteur, désigné partout par l'expression « mon fils ».
1: Je vois.
0: Tous ces discours peuvent être regroupés en 3 grandes sections. Pour l'instant, nous allons nous concentrer sur Proverbes chapitre 8. C'est un long discours de cette femme majestueuse.
1: Dame Sagesse.
0: Elle est la sagesse divine personnifiée. Et elle se tient à la croisée des chemins sur une haute colline, vous invitant à entrer dans la ville sacrée de Dieu.
1: La sagesse ne crie-t-elle pas et l'intelligence n'élève-t-elle pas sa voix ? C'est sur les hauteurs dominant la route, à la croisée des chemins qu'elle se place, à côté des portes, à l'entrée de la ville, à l'intérieur des portes, elle s'écrie.
0: C'est alors que Dame Sagesse commence son discours. Il comporte 4 parties principales. Dans la première partie, la sagesse proclame sa valeur.
2: Choisissez mes leçons et non pas l'argent, la connaissance plutôt que l'orfin, car la sagesse vaut mieux que les perles. Rien de ce qui fait vos délices ne l'égale.
0: Ainsi, vivre selon la sagesse de Dieu permet d'obtenir les choses les plus précieuses de la vie. Des relations saines, l'intégrité morale, une vie stable et épanouie.
1: Des choses que l'argent ne peut pas acheter.
0: Exact. Et dans la troisième partie de son discours, elle reprend cette même idée.
2: Avec moi sont la richesse et l'honneur, les biens durables et la justice. Mon fruit est meilleur que l'or pur et mon produit est préférable à l'argent.
0: Revenons maintenant à la deuxième partie de son discours où nous voyons que la sagesse de Dieu est très pratique. En fait, les humains en dépendent chaque jour, qu'ils le sachent ou non.
2: Par moi, les rois règnent et les princes ordonnent ce qui est juste. Par moi, gouvernent les chefs, les notables, tous ceux qui rendent la justice sur la terre.
0: Or, ce terme « ordonne » vient du mot hébreu « rakak ». Littéralement, ça veut dire « sculpter » ou « graver ». Ça renvoie à la façon dont les rois de l'ancien temps gravaient les lois et décrets sur des tablettes.
1: Ainsi, un bon dirigeant s'attaque au désordre et à l'injustice en créant des lois justes. Et il puise dans la sagesse de Dieu pour le faire.
0: Exact. Les dirigeants sages deviennent des images de Dieu qui crée lui aussi par ses décrets en sculptant l'ordre à partir du chaos. Mais les décrets de Dieu ne sont pas écrits sur des tablettes. Ils sont plutôt tissés dans la trame même de la création. C'est d'ailleurs l'objet de la dernière partie du discours de Dame Sagesse. Elle affirme qu'elle était là au commencement avec Dieu.
2: Yahweh m'a révélé comme la première née de son plan, avant ses œuvres les plus anciennes. J'ai été établie depuis l'éternité, dès le commencement, avant l'origine de la terre.
0: Maintenant, regarde. Elle va répéter ce mot hébreu, rakak, pour décrire comment Dieu a sculpté l'ordre dans le monde.
2: Quand il établissait les cieux, j'étais là. Quand il gravait l'horizon à la surface de l'abîme.
0: Ici, Dieu divise les flots ténébreux et chaotiques en 2, faisant des eaux en haut et en bas.
2: Et il a gravé des limites à la mer pour que les eaux n'outrepassent pas son commandement.
0: Ainsi, Dieu crée les limites de la terre ferme et retient la mer pour que les hommes puissent s'épanouir en paix.
2: Quand il sculptait les fondations de la terre, j'étais là.
0: Les auteurs bibliques pensaient que la terre ferme était soutenue par des piliers en contrebas pour l'empêcher de replonger dans la mer chaotique.
1: C'est donc le cosmos à 3 niveaux décrits partout dans la Bible.
0: Exact. C'est ainsi que les Israélites et tous leurs antiques voisins imaginaient le monde. Et remarque que la terre ferme n'est soutenue et protégée du chaos environnant que grâce aux habiles gravures de Dieu.
1: C'est magnifique.
0: En effet, et ça mérite d'être célébré. Comme le dit Dame Sagesse,
2: « Je grandissais à ses côtés et je faisais ses délices jour après jour, dansant devant lui tout le temps, dansant la partie habitable de sa terre, et mes délices étaient dans les fils des humains. »
1: La sagesse de Dieu se réjouit de l'univers ordonné et aussi de l'humanité.
0: Oui, parce que les hommes sont faits à l'image de Dieu, appelés à vivre selon la sagesse divine en se sculptant leur propre petit espace dans ce monde.
1: Mais les humains rejettent souvent la sagesse de Dieu et font ce qui est juste à leurs propres yeux.
0: Et dans la Bible, c'est ainsi que les humains ramènent la création dans le chaos et les ténèbres. Ce n'est que lorsque nous vivons selon la sagesse de Dieu que nous adhérons à son projet d'ordonner le monde, de créer des espaces et des communautés où toutes les créatures de Dieu peuvent s'épanouir en paix. Ou, comme le dit Dame Sagesse à la fin de son discours,
2: « Celui qui me trouve a trouvé la vie, et il obtient la faveur de Yahweh. Mais celui qui m'offense se fait du tort à lui-même. Tous ceux qui me haïssent aiment la mort. »
0: Ainsi, chaque jour, Dame Sagesse nous met face à un choix. Vais-je vivre selon la sagesse de Dieu et contribuer à l'ordre, à la beauté et à la justice dans le monde?
1: Ou vais-je vivre égoïstement, selon ma propre sagesse, et ramener la création dans le chaos dont elle est issue?
0: Telle est la décision qui s'est imposée à l'humanité tout au long du récit biblique, et qui perdure encore aujourd'hui. Quelle voie allez-vous choisir? Dame Sagesse attend notre réponse.
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2: Vous avez la victoire sur le péché. Vous avez la victoire sur le diable. Vous n'allez plus jamais pleurnicher sur votre vie. Amen. Vous allez recevoir la grâce de Dieu et détruire tout ce qui s'oppose à vous. Amen. Est-ce que vous me suivez? Et je vais dire aux parents, arrêtez de vous plaindre de vos enfants. Parce que certains enfants sont attaqués et les parents ne sont même pas au courant. Tout ce qu'il disait, lui là, il est tout le temps comme ça. Il est tout le temps ceci, il est tout le temps cela. Mais si vous priez, vous allez savoir que cet enfant, la nuit, il y a des choses qui lui arrivent. Qu'il y a des choses qui lui sont dites à l'école, qui sont des flèches de l'ennemi. Nous ne sommes pas assez vigilants. Mais Dieu va nous aider. Nous renouvelons notre intelligence et nous résistons au diable. Nous résistons. Dites, je résiste. La parole dit, résistez au diable et il s'enfuira loin de vous. Dis quoi? Tu as encore envoyé ma maison? Dégage! Va loin! Va! Est-ce que vous habitez déjà? Alléluia. Amen. J'essaie de me rappeler où habite Iman. Pourtant, je connais et tout d'un coup, ça m'épeint. Ok. Bon. Dis, je résiste.
3: Je résiste.
2: Je résiste à toute oppression.
3: Je résiste à toute
2: œuvre des ténèbres. Je ne me laisse plus faire. Parce que j'ai la victoire en Jésus. Alléluia. Méditez sur la victoire de Jésus. Méditez. Au nom de Jésus. Tout est question de révélation. Et comment nous faisons pour fonctionner dans cette victoire? Nous fonctionnons dans la droiture, dans la pureté de vie. Nous purifions nos lèvres, nous purifions nos vies, de telle sorte que l'ennemi n'a aucune place. Rien en nous ne l'invite. Rien en nous ne lui donne un libre accès. Jésus a dit, le prince de ce monde vient, mais il n'a rien en moi. Et une des raisons pour lesquelles on ne se plaint pas, c'est que tout ce qui est murmure attire l'ennemi. Des esprits de plainte, de lamentation, sont attirés. De mensonges sont attirés. Vous avez déjà vu des gens? Est-ce que vous êtes déjà arrivé de vous retrouver à mentir sans raison? Et vous n'êtes pas quelqu'un qui ment d'habitude. C'est un esprit. Et vous-même, vous êtes étonné. C'est un esprit. Pourquoi je dis cela? Parce que je veux que nous comprenions la nécessité d'être vigilants. Quelque chose peut venir sur vous qui n'est même pas dans vos habitudes. Vous êtes quelqu'un de droit, vous marchez dans la rue, vous passez devant un garçon, tout d'un coup, lui là, yeah, ça vient d'où ça? What is that? Un serviteur de Dieu qui, avant sa conversion, était adonné à la boisson. Et à sa conversion, il a été complètement délivré. Il n'a plus jamais bu, plus jamais pris des substances qu'il prenait avant. Et il a dit un jour, il conduisait, et il est passé à côté d'une entreprise où il vendait une brasserie, je crois, des boissons. Et tout d'un coup, il y a un sentiment qui est venu sur lui. Il a commencé à faire... Et il s'est dit, oh! Oh, démon de l'enfer! Lâche-moi! Vous vous rendez compte? Cet esprit est juste venu sur lui. Lui a rappelé les sensations qu'il avait auparavant. Et lui, il a commencé à... Il s'est vu en train de faire cela. Et puisqu'il a quelqu'un dans ses théâtres, il a dit, démon de l'enfer, quitte-moi. Alléluia. Dit, je suis libéré de l'emprise des ténèbres. Et qu'est-ce que nous faisons pour vivre dans cette victoire? Nous nous soumettons à Dieu. Soumettez-vous à Dieu. Résistez au diable et il s'enfuira loin de vous. Et pour terminer, la victoire sur la mort. La victoire sur le péché, la victoire sur le diable et la victoire sur la mort. La victoire sur la mort. La parole de Dieu nous dit quelque chose de très intéressant. Et c'est que dans Hébreux 2, verset 14, le passage

0: ou pas, il y a un phénomène dans la vie des êtres humains qui s'appelle la crainte de la mort. Et cette crainte de la mort amène une souffrance en esclavage et il y a une conséquence sur la vie des gens et sur leur fonctionnement. Sur les choix qu'ils font, sur les gens qu'ils aiment, sur leurs décisions. Et Jésus nous en a libérés. Jésus nous en a libérés. Jésus nous en a libérés. Et nous savons par ailleurs, et c'est pour cela que l'apôtre Paul, dans quel passage déjà? 2 Corinthiens, 1 Corinthiens. Oui, 1 Corinthiens 15, ce beau passage, ce beau chapitre, 1 Corinthiens 15. Il s'est moqué de la mort. Il a dit, mort, où est ta victoire? Où est ton aiguillon? L'aiguillon de la mort, c'est le péché. Et dès lors où Jésus a enlevé le péché, la mort a perdu son aiguillon. Elle n'a plus à nous faire peur. Nous ne craignons pas ce qui va se passer après la mort. Nous avons une assurance que nous serons auprès du Père. Alléluia. Nous avions vu le jugement, l'enfer, toutes ces choses pendant les 21 jours. Cette crainte disparaît de nos vies pour toujours. Cette incertitude disparaît de nos vies pour toujours. Donc nous aussi, nous pouvons dire, mort, où est ta victoire? Alléluia. Où est ton aiguillon? Wow. Alléluia. Ce qui donne la puissance au péché, c'est la loi. Mais grâce soit rendue à Dieu, qui nous donne la victoire par notre Seigneur Jésus-Christ. Grâce soit rendue à Dieu, qui nous donne la victoire. Et un jour, et nous l'avons vu pendant les 21 jours, la mort sera engloutie. Et nous allons vivre avec Christ pour toujours. Nous allons ressusciter et vivre avec lui pour toujours. Donc, grâce soit rendue à Dieu. Disons-le ensemble.
1: Grâce soit rendue à Dieu.
0: Encore.
1: Grâce soit rendue à Dieu.
0: Qui nous donne la victoire.
1: Donne la victoire.
0: Par notre Seigneur Jésus-Christ.
1: Grâce soit rendue à Dieu.
0: Qui nous donne la victoire.
1: Donne la victoire.
0: Par notre Seigneur Jésus-Christ. L'évangile est une histoire de victoire.
1: Amen.
0: Et c'est cette victoire qui nous fait vivre constamment dans la joie. Jésus, par sa mort, par son sacrifice, nous a obtenu une victoire tonitruante sur le péché, sur Satan, sur la mort. Tout ce qu'il faut pour vivre une vie épanouie, remplie de joie, remplie de Dieu, et servir Dieu avec tout son être. Alléluia.
1: Amen.
0: Méditez-le.
1: Amen.
0: Laissez-le vous remplir.
1: Amen.
0: Et vous allez voir qu'il y a quelque chose qui va commencer à sursauter à l'intérieur de vous. Hey! Pendant que je préparais ce message, j'ai dit, hey! Et j'étais là, hey! Ouh! Mmh! Mmh! Hey! Aïe, aïe, aïe, aïe! Quelqu'un doit enlever les vêtements de l'oppression. Enlever les vêtements de l'oppression. Enlever les vêtements de l'oppression. Dis, c'est fini. Je refuse d'être lié.
1: Je refuse d'être enchaîné.
0: Alléluia. Et refusez la honte aussi. Quand Satan vous fait quelque chose en secret, n'ayez pas honte, criez-le, criez-le. Ne fais pas, oui, mais si je dis ça, les gens vont penser que, nos secrets, c'est la force de l'ennemi. Amen.
1: Amen.
0: Amen.
1: Amen.
0: Le secret, c'est la force de l'ennemi.
2: Non,
0: faut pas dire ça, parce que les gens vont penser que, on a tout vu, on a tout vu, on a tout vu, on a tout vu, on a tout vu, on a tout vu. On a tout entendu. Toutes sortes de perversions, on a entendu. On est encore là. On comprend que l'être humain est déchu. Jésus est venu nous sauver parce qu'on était mauvais. Pas parce qu'on était bon. Donc, ne laissez pas l'ennemi vous amener.

0: Mais à vous cacher. Oui, mais je peux, si je dis. On a vu pire. Alléluia. Ce qui n'est pas acceptable, c'est de choisir de continuer dans le péché. Est-ce que vous me suivez? Ce qui n'est pas acceptable, c'est de continuer à faire des choses qui accentuent l'oppression. Beaucoup de gens font cela. Eux-mêmes, ils accentuent l'oppression parce qu'ils sont têtus. On leur dit, faites ça. Oui, mais bon, oui, mais... Et ils s'attendent à ce que vous les délivrez quand même. Non, il y a un protocole qu'il faut respecter. J'ai eu une situation, ça c'est juste un exemple. Quelqu'un qui n'est pas d'ici, qui demandait la délivrance, je n'y ai pas de souci. Est-ce que vous savez qu'à cause de la victoire de Jésus, la délivrance n'est pas un problème? Je vous l'ai souvent dit, si vous avez un démon, c'est facile de le chasser. Ce que je ne peux pas chasser, c'est votre caractère. Ça, c'est plus difficile que le démon. Nous pensons que l'oppression, non, l'oppression n'est pas compliquée. Jésus a déjà remporté la victoire. Mais le changement que vous allez opérer, renouveler votre intelligence, changer votre caractère, là, c'est autre chose. Et cette personne, je l'ai pris en entretien parce que je voulais lui expliquer déjà que je ne fais pas un ministère de délivrance où je vais délivrer tous ceux qui passent. Je pense que les gens devraient être délivrés dans leur église et que leur pasteur les accompagne. Maintenant, si nous faisons une conférence que vous venez, oui, et vous avez un démon, il va vous quitter. Et donc, je discutais avec cette personne et je lui expliquais que et avant même que je ne puisse entrer dans les explications, le Seigneur m'a parlé. Il m'a dit qu'elle lui en voulait, qu'il était en bisbille avec lui. Je lui ai dit, mais attendez, vous êtes fâché avec Dieu. Il m'a dit, oui. Ah, je ne pouvais pas être fâché avec Dieu. J'ai essayé de lui expliquer qu'elle ne pouvait pas être fâché avec Dieu et demander que moi je fasse la délivrance. C'est Dieu qui la délivre, ce n'est pas moi. J'ai dit, mais il faudra qu'elle règle ça, qu'elle fasse la paix avec Dieu. Vous ne pouvez pas prier pour moi quand même? Ah, priez. On est sous autorité ici. On n'est pas les chefs. Hein? Ah, priez, demandez à qui? On ne va pas consulter Obatala ou Ifa pour que vous soyez libérés. C'est à Dieu qu'on va demander. Et Dieu dit que vous êtes fâchés contre lui. Ce qui veut dire qu'il faut que vous arrêtiez votre fâcherie pour qu'il réponde à cette prière. Non, mais vous voyez, ah, je ne peux pas prier. Nous, on est soumis aux ordres. Non, je ne peux pas. Je ne peux pas. Et c'est là où cette soumission à Dieu est tellement importante. On ne peut pas chercher à être libéré de Satan quand on ne se soumet pas à Dieu. Est-ce que vous me suivez? On peut vous imposer les mains, les esprits vont être confortables, ils vont rester tranquilles. Ils vont dire, allez où? Elle nous a invités. On ne va nulle part. Ici, on est chez nous. Est-ce que vous me suivez? Mais vous, vous êtes appelés à vivre libre. Et vous allez vivre libre. Libéré. La victoire totale. Qu'est-ce que nous faisons donc pour conclure? Nous recevons par la foi. Pour nous-mêmes. Nous méditons la parole, nous considérons que c'est comme ça. Jésus ne va rien faire de plus pour votre délivrance. Il a déjà fait tout ce qu'il a à faire. Vous suivez? Il a déjà fait tout ce qu'il a à faire. Ce qui veut dire que la provision est abondante. La provision est
1: abondante.
0: Quelqu'un dit, oui, mais ça fait longtemps que je suis attaqué dans mes rêves. Demande à Dieu pourquoi. Qu'est-ce qui leur donne accès? Qu'est-ce qui leur donne accès? Ils n'ont pas le droit. Ce n'est pas parce qu'ils sont puissants. Satan est rendu impuissant, du moins vous concernant. Il est encore puissant contre votre cousin qui suit au culte de Ifa dans son village, mais il n'est plus puissant contre vous. Oui, mais vous savez, Haïti, vous. Est-ce que vous savez que tous les vaudous de Haïti viennent de chez moi? viennent du peuple Yoruba. Viennent du peuple Yoruba. Est-ce que vous le savez? Donc, vous, c'est secondaire. Les maîtres, je les ai vus dans mon enfance, passer devant notre maison avec leur tissu blanc, les trucs sur la tête, publiquement. Hallelujah! Il les a livrés publiquement au spectacle. Hallelujah! Il y a des années de cela, il y a un frère avec un groupe, il se moquait de moi. Parce que j'enseignais sur l'autorité des chrétiens, les BA, dans mon cours de disciples. Oh, elle, elle est trop moderne, c'est une européenne. Elle ne comprend pas la sorcellerie. Elle ne comprend pas ces choses-là. J'ai dit, s'il savait. Notre joie, c'est la victoire de Jésus.
1: Amen.
0: Et cette victoire est réelle. Elle est réelle. Je pense que c'est Marie une fois qui me disait, Karen, tu vas aller. Ah non, je ne vais pas aller, il y a beaucoup de sorcellerie là-bas. Je ne dois pas de la sorcellerie, toi. Il ne doit pas de la sorcellerie, toi. Non, elle a changé, maintenant elle n'a plus peur. Ah non, elle n'a plus peur. Tu as peur de la sorcellerie, toi. Les sorciers devraient avoir peur de vous. Elle a compris son autorité.
1: Amen.
0: Alléluia. Nous recevons par la foi. Nous méditons la parole. Nous nous tenons sur la parole. Est-ce que vous me suivez? Nous nous tenons sur la parole. Voilà ce que dit la parole de Dieu. Voilà ce que je crois. Et nous annonçons la parole. Il y a des gens aujourd'hui qui sont terrifiés. Ah, il m'arrive ceci, donne ta vie à Jésus, tu seras délivré. Dites-le avec autorité. Donne ta vie à Jésus. Expliquez-lui que Jésus seul a obtenu la victoire. Arrête de faire des sacrifices à des esprits. C'est ces mêmes esprits qui te tourmentent. Donne ta vie à Jésus. Il va te délivrer. Alléluia. Il y a des gens qui se sentent coupables de tout. Donne ta vie à Jésus, il va te libérer de la culpabilité. Parce qu'il a porté nos péchés. Oui, mais tu sais pas ce que j'ai fait dans ma vie. Donne ta vie à Jésus. Tu ne sais pas ce que Jésus a fait pour toi à la croix. Toutes ces accusations, il les a déjà clouées à la croix. Donc, donne ta vie à Jésus et il va te délivrer. Il va non seulement te pardonner, mais enlever la culpabilité. Alléluia. Alléluia. Oh, il est terrifié, la peur, c'est la mort, ma parfumée, je sens la peur. Donne ta vie à Jésus, il va te délivrer de la peur. Parce que c'est lui qui a enlevé le pouvoir de la mort. Donc tu es libre, tu n'as plus à avoir peur. Peur de quoi? Et les esprits de peur qui te tourmentent, Jésus les a vaincus à la croix. Il les a livrés publiquement en spectacle. Alléluia. Méditez ces passages, peuple de Dieu. Ne vous laissez plus faire. Ne laissez pas l'excès de sommeil vous voler votre tranquillité. Ah, je vais dormir un peu plus. Vous allez vous réveiller tout aussi tourmenté. Mais quand vous prenez la parole de Dieu, et vous commencez à méditer. Il a effacé l'acte rédigé contre vous dans les dispositions où vous étiez contraires. Qui va accuser ceux que l'Éternel a justifiés? Alléluia. C'est une bonne chose d'être à Jésus.
1: Amen.
0: C'est une bonne chose d'être né de Dieu. C'est une bonne chose d'être victorieux. Alléluia. Lui juste est mort pour les injustes afin de nous amener à Dieu. Est-ce que ce n'est pas extraordinaire? Lui juste est mort pour les injustes afin de nous amener à Dieu. Et il ne s'est pas contenté de nous amener pour dire, hey, Père, regarde, ces malheureux là qui ont péché. Bon, je les ai amenés. Il y a une petite place là au fond de la salle pour les mettre. Est-ce qu'ils sont sales? Non, il nous a pardonnés. Il nous a purifiés par son sang. Il nous a lavés. Il nous a rendus présentables, même devant le trône de Dieu. Et la parole de Dieu nous dit qu'il est élevé, assis à la droite du Père. Il est au-dessus des puissances, des principautés, et nous sommes avec lui. Hey! Hallelujah!
1: Amen.
0: C'est merveilleux.
1: Yes.
0: Dans les lieux célestes, n'est-ce pas? Et il nous a bonifié, il nous a béni, rempli, transformé. Il nous a fait de nous une force de frappe pour lui dans notre génération.
2: Oh ouais.
0: Une force de frappe.
1: Amen.
0: Hey.
1: Amen.
0: Une force de frappe. Alléluia. Ne vivez plus en dessous de ce que Jésus a obtenu pour vous. Pas paresse et pas ignorance. Quelqu'un va se réveiller, va dire, Père, tout ce que Jésus a obtenu pour moi à la croix doit être manifesté dans ma vie. Et tous les gens que tu veux délivrer par moi, allons-y, allons-y, allons-y, allons-y. Yes! Certains d'entre vous, les gens les plus proches de vous sont démonisés à max. Vous êtes là, vous mangez avec eux, vous parlez avec eux, et vous n'êtes même pas capable de les libérer. Namasukore bababa shekiata. Dites, c'est fini.
1: C'est
0: fini. Je suis une force de frappe pour le Seigneur. Alléluia. Et un serviteur de Dieu disait, quand il était enfant, sa grand-mère habitait avec eux. Le papa n'était plus là, donc la grand-mère est venue aider sa fille pour s'occuper des enfants. Il allait à l'école, il revenait de lycée. Dès qu'il entrait, sa grand-mère, au nom de Jésus, quitte-le. Parfois, il rentrait à la maison, elle avait chopé un esprit. Et elle avait des yeux, elle voyait, hé, au nom de Jésus. Alléluia. Alléluia. Alléluia. Alléluia. Alléluia. Alléluia. Vous ne vivrez plus opprimé. Vous allez terrifier les puissances des ténèbres. Ils vont venir des fois vous voir. Parfois, ils viennent vous voir. Ils vont... Oui, mais vous êtes qui? Nous sommes dégagés. Alléluia. Dégagés. Ou le Saint-Esprit vous donne un verset. Il n'y a pas trop longtemps, il y a des énergumènes. Vous êtes qui? Nous sommes les princes. Le Saint-Esprit, tout ce qu'il t'a donné un verset. Tac, tac, tac, tac, tac. Disparu.
1: Amen.
0: Alléluia.
1: Amen.
0: Alléluia.
1: Amen.
0: Celui qui est en nous.
1: Est plus grand que celui qui est dans le
0: monde. Non, mais celui qui est en nous.
1: Celui
0: qui est en nous.
1: Est plus grand que celui qui est en nous.
0: Au nom de Jésus, la puissance de la sorcellerie est brisée sur votre vie.
1: Amen.
0: Au nom de Jésus, tout ce qui a été fait dans les ténèbres contre votre vie est anéanti.
1: Amen.
0: Que ce soit dans l'enfance, dès le ventre de votre mère, anéanti par la puissance du Saint-Esprit.
1: Amen.
0: Et la peur vous quitte au nom de Jésus. La peur vous quitte.
1: Amen.
0: C'est l'arme de l'ennemi. Dès qu'il envoie d'abord la peur, dès que la peur arrive, il fait tout ce qu'il veut. Tu sais raconter comment? Tranquillement, tranquillement. Je ne cherchais même pas d'histoire. Allongé sur mon lit. Une terreur s'est emparée de moi. J'entendais. C'était comme si quelqu'un s'approchait dans le couloir. Oh, vous savez, ceux qui étaient chez moi savent que le couloir n'est pas si long que ça. Il faut pas une éternité pour que la personne arrive. Mais ça a duré. Comme si quelqu'un venait. Et ça, la peur grandissait. Elle grandissait. Quelqu'un va ouvrir cette porte. Et la personne va entrer. Et quelque chose va arriver. Et au bout d'un moment, je me suis un peu distanciée de cette peur. C'est quoi cette peur? Moi, je suis pas quelqu'un de peureuse. Ça sent le souffle. Ça, c'est le diable. Lâche-moi. Pouf! Parti. Il était juste venu tester. Vous dites, tiens. On va essayer. Et c'était une terreur, mais c'est pas juste un peu peur, mais une terreur. C'est peut-être qu'il a trouvé que celle-là est trop difficile. On va amener un truc massif. Faut pas venir avec un fusil. Faut venir avec une armée. Et après, je me suis ri, je dis, vraiment. Mais au moment où ça se produisait, c'était tellement réel. Et c'est pour ça que beaucoup de gens capitulent devant l'ennemi. Parce qu'il a la capacité de créer une apparence de réalité. Ça semble tellement réel et ça vous envahit comme s'il n'y avait que ça comme réalité. Et vous vous laissez prendre là-dedans pour dire, oh, qu'est-ce qui m'arrive? Rien ne vous arrive, juste l'intimidation. Vous suivez? Ça s'est reproduit une deuxième fois, cette fois-ci, ça roque. Toi, arrête. Fini, et ça ne s'est plus reproduit. Imaginez si la première fois, je n'étais pas enracinée dans la parole et que j'avais succombé à la peur. J'aurais commencé à être terrifiée par... C'est un esprit de terreur. Vous voyez, il y a des gens qui sont là. Hein? Tout, c'est... Hein? J'ai un ange parlé là-bas, mais j'ai peur. C'est ton esprit. Chassez-le. Chassez-le. Amen. Non, moi, je suis comme ça. Tout n'est pas comme ça, tu es habité. Chassez-le. Chassez-le. Christ nous a libérés de l'esclavage de Satan. La peur, tout cela, c'est dans les ténèbres. Ce n'est pas votre héritage. Et quand il amène ça, après, il va amener ce qu'il veut vraiment amener dans votre vie. Parce que quand la peur vous habite, vous ne pouvez plus résister. Vous ne vous tenez plus pour dire au nom de Jésus. Ou même pour discerner, vous êtes constamment conduit par la peur, vous dit fais ça. Vous faites, fais ça. Oui, attention, si tu fais ça, il va t'arriver ça. Et vous allez être conduit par cet esprit pour faire les choix sur la base des peurs qui vous inspirent. Est-ce que vous me suivez? Quand il y a quelque chose de bon, de sensé, vous n'allez pas le faire. Non, parce que je pense que, tu vois, si je fais ça, ça pourrait arriver, ça va se mal. Vous êtes constamment en train de voir ce qui va mal se passer. C'est un esprit de peur. Et après, l'ennemi amène ce qu'il voulait amener véritablement dans votre vie. Aujourd'hui, vous êtes libérés de la peur.
1: Amen.
0: Au nom de Jésus.
1: Amen.
0: Tout ce qui est peur, crainte, terreur disparaît de votre vie.
1: Amen.
0: Par la puissance du Saint-Esprit.
1: Amen.
0: Au nom de Jésus. Et refusez. Christ m'a libéré. Christ m'a libéré. Christ m'a libéré. Même si ça compte, votre cœur continue de battre, Christ m'a libéré. Votre cœur est en train de battre, Christ m'a libéré. Christ m'a libéré. Christ m'a libéré. Christ m'a libéré. Christ m'a libéré. Alléluia! Remercions le Seigneur pour sa parole.
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Introduction à la deuxième épître de Jean. La deuxième épître de Jean est une courte lettre composée d'un seul chapitre de 13 versets. Elle est adressée par l'Ancien à Kyria l'élu et à ses enfants. Le terme « l'Ancien » désigne probablement l'apôtre Jean lui-même, un titre qu'il utilise également dans 3 Jean. Quant à Kyria l'élu, certains pensent qu'il s'agit d'une femme chrétienne bien connue, tandis que d'autres y voient une métaphore de l'Église, l'épouse du Christ, et ses enfants seraient alors les croyants. Structure de la deuxième épître de Jean, adresse et salutation, exhortation à l'amour fraternel et mise en garde contre les faux docteurs. Vœux et salutations finales, le message central de l'épître. Cette lettre reprend les thèmes essentiels de 1 Jean, notamment l'amour fraternel, la vigilance face aux faux enseignants. Cependant, contrairement à la première épître de Jean, cette épître adopte une forme plus épistolaire, avec un ton plus personnel et des salutations claires. L'auteur rappelle que l'amour authentique se manifeste dans l'obéissance au commandement de Dieu. « Ce que je te demande, Kyria, ce n'est pas un commandement nouveau, mais celui que nous avons eu dès le commencement, que nous nous aimions les uns les autres. Et l'amour consiste à marcher selon ses commandements. » L'Épître met aussi en garde contre les séducteurs, c'est-à-dire ceux qui nient l'incarnation de Jésus-Christ. Car plusieurs séducteurs sont entrés dans le monde, ceux qui ne confessent pas que Jésus-Christ est venu en chair. Prenez garde à vous-même. L'auteur exhorte les croyants à ne pas recevoir ces faux docteurs, ni à leur donner l'occasion de répandre leurs enseignements erronés. Si quelqu'un vient à vous et n'apporte pas cette doctrine, ne le recevez pas dans votre maison et ne lui dites pas « Bienvenue ». Un message clair et direct. Bien que brève, cette épître est très directe et pleine de vérité. Elle insiste sur l'importance de demeurer dans la doctrine de Christ et sur le fait que celui qui va au-delà de cette doctrine n'a pas Dieu. Elle nous rappelle aussi l'équilibre entre amour et vérité. Aimer nos frères et sœurs dans la foi. Ne pas tolérer les fausses doctrines. Enfin, l'auteur préfère ne pas tout écrire et espère pouvoir parler de vive voix au destinataire. Il termine avec des salutations chaleureuses de la part des enfants de sa sœur élue, probablement une autre église.

La météo pour ce lundi 24 août, une forte dégradation orageuse pourrait concerner le sud-ouest et l'Occitanie, avec également un fort vent marin en Méditerranée. Au nord-est, un temps sec et agréable devrait se maintenir. Les températures pour ce lundi matin, 11 degrés pour Lille, 13 à Strasbourg, 14 à Paris, 16 degrés pour Brest et Lyon, 16 également pour Cherbourg, 21 degrés pour Bordeaux, Nice, Biarritz et Toulouse et 24 degrés pour Ajaccio. Et pour ce lundi après-midi, 22 degrés sur la Bretagne et la Normandie, 24 sur les Hauts-de-France, 28 sur le Grand Est, 29 en région parisienne. Il fera par contre encore chaud dans le sud avec 29 degrés en Corse, 30 degrés sur l'Occitanie et 30 degrés également sur la Côte d'Azur et le Golfe du Lion et jusqu'à 31 degrés sur l'Auvergne-Rhône-Alpes et la Nouvelle-Aquitaine.

Bonjour, Jacques Moretti, principal suspect dans l'enquête sur l'incendie du Constellation à Crans Montana, a été placé en détention provisoire pour violence conjugale. Son épouse Jessica Moretti a été hospitalisée. Sans surprise, Raphaël Glucksmann a annoncé hier sur TF1 sa candidature à la présidentielle de 2027. Il participera à la primaire social-démocrate organisée en octobre par le Parti Socialiste et son propre parti, Place Publique. L'eurodéputé s'est dit candidat pour gagner. 9 départements du Sud-Ouest seront placés en vigilance orange aux orages ce lundi. Dans le détail, il s'agit du Gers, du Lot-et-Garonne, de la Haute-Garonne, du Tarn-et-Garonne, du Lot, de la Dordogne, de la Corrèze, du Tarn et de l'Aveyron. L'alerte doit durer de 14h à 18h dans le Gers et le Tarn-et-Garonne et de 15h à 20h dans les 7 autres départements. La maire de Dijon, Nathalie Kenders, a déclaré qu'elle désapprouvait totalement la venue de Patrick Bruel en concert dans sa ville en octobre prochain. Elle juge la présence sur scène de l'artiste inappropriée au regard des enquêtes pour viol et agression sexuelle le visant. Un jeune de 17 ans qui participait au vendange est décédé dans le Beaujolais dans un accident qui a fait 9 blessés dont 2 graves. La remorque dans laquelle les victimes avaient pris place s'est renversée. Depuis une quinzaine de jours, un mail incitant les inscrits de l'Université Aix-Marseille à payer 450 euros de frais d'inscription circule. Près de 84 000 étudiants ont reçu ce mail. Au moins 2 types de courriels ont été identifiés. Le logo de l'université apparaît notamment sur les documents. C'est la fin de ce flash. Une très bonne journée à toutes et à tous. Bonjour, Football Ligue 1, première journée en match de clôture hier soir. Le PSG ne s'attendait sans doute pas à un tel scénario dès l'ouverture de la saison 2026-2027. Paris a subi la rencontre au Roazhon Park contre une équipe rennaise solide et appliquée avant de faire basculer le match grâce à sa recrue espagnole du Barça, Ferran Torres. Score final 2 buts partout. Dans les autres rencontres programmées hier après la victoire de Lille face à Angers 2-0, l'AS Monaco a pris le dessus sur le Havre 1-0. En CC Foot, l'équipe de France a remporté hier en fin de journée la finale de l'Euro en battant l'Angleterre 1-0. Les Bleus qui remportent ainsi leur deuxième sacre continental consécutif. Cyclisme, le Mexicain Isaac Del Toro a remporté le Tour d'Allemagne hier. Il signe ainsi à 22 ans une nouvelle victoire cette saison. À l'issue de la quatrième et dernière étape, longue de 156 km autour de Heilbronn dans le sud-ouest du pays, remportée par le Français Paul Magnier. Un sacre historique pour Tom Jiquel et Delphine Delru qui deviennent les premiers Français champions du monde de badminton en double mixte. Jamais des badistes français ne s'étaient qualifiés pour une finale mondiale avant eux. Ils ont raflé l'or hier face au numéro 1 mondial, les Chinois Yan Zefeng et Dong Ping Wang à New Delhi en Inde. Formule 1, le Britannique Lando Norris a remporté hier le Grand Prix de Zandvoort aux Pays-Bas. La McLaren du champion du monde en titre a passé la ligne avec 11 secondes et demie d'avance sur la Mercedes du deuxième, Kimi Antonelli. Son coéquipier George Russell arrive en troisième position. C'est la fin de ce flash, une très bonne journée à notre écoute.

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3: La Bible parle de porter les chaussures de la paix. Si vous voulez mener un combat spirituel de grande envergure, entrez simplement dans le repos de Dieu et restez en paix. Ma matinée a été si folle que j'ai fini par en rire. Et l'ennemi essayait de me frustrer, il essayait de me déranger intérieurement car je me sens bien mieux si j'arrive ici en paix. Essayez de rester en paix. Si vous attendez une place de parking et quelqu'un vient et la vole, que Dieu te bénisse. Ne les laissez pas gâcher votre journée. Êtes-vous d'accord? Bon, vous savez combien c'est difficile de rester en paix, ne serait-ce qu'un jour. Et donc, ce n'est pas parce que quelqu'un d'autre se comporte comme un imbécile que vous y avez droit. Parce que vous appartenez à votre Père Céleste. Et il attend plus de vous. Maniez l'épée à deux tranchants, dit Éphésiens 6, et cette épée, c'est la parole de Dieu. Utilisez la parole contre l'ennemi. C'est votre meilleure arme. Et puis, il est écrit de faire toutes sortes de prières. Toutes sortes de prières. Priez partout, à tout moment, en esprit. Pour tout le monde. Priez. Recouvrez les gens de prières. J'adore cette idée. J'aime dire « Je couvre mes enfants de prières aujourd'hui. » Je les couvre entièrement. L'amour couvre une foule de péchés. Cela signifie que quand quelqu'un pêche, vous pouvez lui pardonner sans même avoir à mentionner ce qu'il a fait. J'étais plutôt méchante avant. Je ramassais les chaussettes de Dave, mais je voulais qu'il sache qu'il les avait laissées par terre. Je voulais qu'il sache à quel point j'étais bonne. Et puis Dieu a dit, « Pourquoi ne fais-tu pas ça en gardant ta bouche fermée ?» Je veux dire, il en veut toujours plus. Dieu en veut toujours un peu plus. Et puis, restez dans la foi en permanence, de foi en foi, de foi en foi, pas de la foi au doute et à l'incrédulité, puis un peu plus de foi. Dites, j'ai confiance en toi, Seigneur, je te fais confiance. On pourrait le répéter 100 fois par jour, ça ne nous ferait pas de mal. 2 Corinthiens 4, 13 dit, il est écrit, j'ai cru, c'est pourquoi j'ai parlé. Et comme nous avons le même esprit de foi, nous aussi nous croyons et c'est pour cela que nous parlons. Maintenant, ce que nous disons est très important. Je n'ai pas eu le temps de lire ces passages, mais dans Ésaïe 53, il est écrit, « Pareil à un agneau qu'on mène à l'abattoir, il n'a pas ouvert la bouche. » Il parle de Jésus. C'est vraiment intéressant. Il n'a pas ouvert la bouche. Et puis, dans Jean 14, 30, Jésus dit à ses disciples que le moment était proche pour lui de vivre ses pires souffrances et il dit, « Je ne parlerai plus beaucoup avec vous. » C'est un passage intéressant. « Je ne parlerai plus beaucoup avec vous. Pourquoi ?» Parce qu'il allait être sous pression. Et laissez-moi vous dire quelque chose. Quand on traverse une période difficile, l'une des meilleures choses à faire est de se taire. Vous savez pourquoi? Parce que sous pression, vous êtes plus susceptible de dire des choses stupides qui vont vous attirer des ennuis. Mais une fois que vous avez prononcé ces mots, oh, les mots sont bien plus importants que ce que l'on pense. Je ne voulais pas dire ça. Eh bien, tu l'as dit. Proverbe 18, verset 21. La langue a pouvoir de vie et de mort. Ceux qui aiment parler en goûteront les fruits, que ce soit de vie ou de mort. Maintenant, on entend des déclarations qui sont en fait, elles ont été inventées par quelqu'un, mais elles sont tirées de la Bible. Mais on entend ceci.

Je travaille dur. Si je dois passer à la télé, il faut avoir un programme au moins un peu agréable à regarder. Romains 12, 11 dit « Ne manquez jamais de zèle ». C'est l'enthousiasme spirituel. Gardez votre ferveur spirituelle. Je ne sais pas pourquoi, mais quand je sors ici, je suis toujours enthousiasmé. Et je parie que vous êtes encore plus enthousiasmé ici que si vous êtes allongé chez vous à manger des beignets et à regarder des feuilletons. Alors, mettez-vous dans des situations qui vous réveilleront. Ne déjeunez pas avec quelqu'un qui ne fait que se plaindre et dire de mauvaises choses des autres. Fréquentez des gens qui ont ce que vous voulez. Amen. Ayez un esprit conquérant, pas un esprit paresseux, passif, procrastinateur et tiède. Si vous voulez savoir de quel genre de personne le diable peut profiter, c'est quelqu'un de passif. Watchman Nee, en particulier, a beaucoup écrit sur les dangers de la passivité. Une personne passive est une personne qui reste là à attendre que quelque chose de bien lui arrive ou qui attend que les autres fassent ce qui est bien. Elle n'utilise pas sa propre volonté. Et moins on utilise notre volonté, plus elle s'affaiblit. Dieu vous a donné le libre arbitre et vous devez être décisif et prendre des décisions. C'est pourquoi j'aime m'asseoir le matin et décider de ce que je veux être ce jour-là. Je n'attends pas de voir comment je vais être. Amen. Est-ce que ça aide quelqu'un? Allez-y, essayez. Prenez 5 ou 10 minutes le matin et dites « Aujourd'hui, avec tous ceux qui m'entourent, je veux marcher dans l'amour ». Et si vous savez déjà avec qui vous allez passer du temps, pensez à eux et dites « Seigneur, que puis-je faire pour eux ?» Et parfois, il suffit de les complimenter, de les encourager, de leur sourire, d'être amicaux. Je n'ai pas toujours envie d'être amical. Parfois, c'est « Laissez-moi tranquille ». Mais Dieu dit « Sois amical », alors comment vas-tu aujourd'hui? Maintenant, David a prié dans le psaume 51 après avoir péché avec Bathsheba. « Ô Dieu, crée en moi un cœur pur, renouvelle en moi un esprit bien disposé. » Et le texte amplifié dit qu'un esprit bien disposé est un esprit persévérant et ferme. Persévérez. Soyez le genre de personne qui dit « Je n'abandonnerai jamais ». J'ai déjà décidé de ne pas abandonner. On me demande tout le temps, et ceci depuis 15 ans, « As-tu déjà pensé à la retraite ?» Oui, mais je m'ennuierai à mourir. Donc, je ferai ceci aussi longtemps que je pourrai tenir debout. Je fais ça depuis longtemps. J'ai demandé à Dave ce matin, je me demande combien de conférences nous avons faites. J'ai dit, peut-être que je prendrai ma retraite. J'ai dit ça quand je suis fatiguée, mais je ne le ferai pas. Je ne sais pas quoi faire d'autre. Je veux dire, c'est ma vie. C'est ce que j'ai fait pendant 45 ans. C'est moi. Mais j'ai un esprit persévérant. Même quand j'ai eu ce problème avec mes jambes, je veux dire, c'est devenu ridicule parce que je suis rentrée chez moi après que les nerfs de ma jambe se soient suffisamment rétablis. Je suis rentrée, je suis tombée et je me suis cassée l'autre jambe. Oui, il faut être vraiment malin pour faire ça. Je me suis retrouvée de nouveau à l'hôpital. Encore 10 jours en rééducation. Seigneur, aide-moi à faire ça comme il faut. Et puis,

0: essayer de visualiser ma situation. Quand ils m'ont renvoyé chez moi, je ne pouvais plus vraiment utiliser aucune jambe. Alors je devais sortir de ma chaise roulante sur une planche coulissante et me glisser sur le pot. Ils me mettaient cette planche sous les fesses et je me déplaçais. Je me glissais sur ma chaise roulante, puis je retournais à mon fauteuil inclinable et je revenais sur la chaise roulante. Tout le temps, je disais, j'ai vaincu, je suis plus que vainqueur. Je n'abandonne pas. Et vous savez quoi? Je savais dès le début que tout se passerait bien. Et me voilà. Maintenant, la Bible dit que nous sommes plus que vainqueurs. Que signifie être plus que vainqueur? Comment peut-on être plus que vainqueur? Voilà ce que je pense. Être plus que vainqueur signifie savoir que l'on a la victoire avant même d'avoir le problème. Donc ça veut dire qu'on n'a plus à craindre les ennuis. Vous n'avez plus à craindre les ennuis, car quoi qu'il arrive, vous avez déjà la victoire. Elle vous appartient, il vous suffit de jouer le jeu à la manière de Dieu. Amen. Faites-le à sa manière. Restez gentil. Restez gentil et obéissez. Amen. Et je ne suis pas naturellement gentil, donc je dois le faire exprès. J'aime les gens, mais je n'ai pas une personnalité vraiment douce. Mais je pourrais l'être volontairement. Bon, maintenant... Jean 11, 39 à 44. Jésus avait un ami nommé Lazare qui était malade et il savait qu'il était malade. Mais il a volontairement attendu qu'il soit mort 4 jours avant d'aller l'aider. Quel genre d'amour est-ce là? C'est l'amour divin. Parfois, il veut tellement qu'on ait besoin d'un miracle qu'au moment où il se décide à aider, on sait que ce n'était personne d'autre. Amen. Quand il est arrivé, Marthe a dit, « Tu arrives trop tard. Il est mort depuis 4 jours, il pue déjà. » Donc, peu importe combien puante est votre situation, Dieu peut apporter une résurrection. Amen. Et c'est une histoire tellement intéressante. Jésus va au tombeau, il s'apprête à ressusciter un mort. Le tombeau est fermé avec une grosse pierre, c'est comme ça qu'il l'est fermé. Et il a dit aux gens, enlevez la pierre. Maintenant, j'y ai repensé il y a quelques années et je me suis demandé, pourquoi quelqu'un qui s'apprête à ressusciter un mort aurait-il besoin qu'on déplace la pierre? C'est vraiment bien quand on comprend, parce qu'il veut que nous participions à son œuvre. Et je peux vous assurer que s'il n'avait pas enlevé la pierre, Lazare serait toujours là. Et certains d'entre vous ont peut-être des pierres à rouler dans leur vie. Ce peut être une pierre d'offense, ou une pierre de manque de pardon. C'est incroyable combien de personnes dans le corps de Christ en veulent à quelqu'un. Lors de notre conférence des femmes à Saint-Antonio, j'ai posé cette question. 16 000 personnes étaient là et 90% d'entre elles se sont levées. Pas étonnant que nous ayons des problèmes dans l'église. Et j'en parle à chaque conférence, peu importe combien les gens sont fatigués de l'entendre, car on n'ira nulle part tant qu'on ne pardonne pas. C'est la règle numéro 1. Si vous voulez qu'une prière soit exaucée, vous devez pardonner, même si ça semble injuste. Et je ne parle pas de ce que vous ressentez pour eux. Vous ne sentirez peut-être pas de différence, mais j'ai décidé de prier pour eux et je les bénirai. Et écoutez bien, s'ils ont besoin d'aide, je les aiderai.
1: Oui, vous n'avez toujours pas décidé à ce sujet.
0: Il y aura peut-être des occasions où ce n'est pas bien de le faire, mais vous pouvez même aider les gens anonymement. Ça marche toujours dans l'esprit, même s'ils ne savent pas que c'est vous. Il faut juste obéir à ce que, et c'est ce que dit la Bible, priez pour eux, bénissez-les. Que dit le livre des Proverbes? Si votre ennemi a soif, donnez-lui à boire. S'il a faim, donnez-lui à manger. S'il ne peut pas payer son loyer ce mois-ci, là, c'est moi, pas la Bible. S'il ne peut pas payer son loyer ce mois-ci, payez-le.
1: Quoi?
0: Qu'il se fasse expulser, je m'en fiche. Eh bien, c'est une belle attitude pieuse, n'est-ce pas? Est-ce que vous m'entendez bien? Ce genre de choses simples font partie des choses les plus importantes que j'ai apprises au fil des ans. Et j'ai appris ça à mes dépens. Je vous le télécharge. C'est comme quand vous achetez un nouveau programme pour votre ordinateur. C'est comme obtenir un logiciel gratuit. Je vous offre un téléchargement ce matin. Il ne vous reste plus qu'à le mettre en pratique. Amen. Roulez la pierre. Que Dieu apporte la résurrection. Êtes-vous d'accord? Mais d'abord, il faut rouler la pierre. C'est peut-être aussi simple que de s'excuser auprès de quelqu'un. Ne soyez pas un chrétien impoli. Agissez avec respect. Roulez la pierre. Marthe, la sœur du mort, lui dit, « Seigneur, il y a déjà une odeur désagréable, car il y a 4 jours qu'il est là. » Jésus lui dit, « Ne t'ai-je pas dit que si tu crois, tu verras la gloire de Dieu ?» Je veux écrire un livre sur la foi et je pense l'intituler « Crois seulement ». Si seulement on pouvait comprendre cela. Juste, comprenez cela. Rentrez chez vous avec ça dans votre tête. Tout ce que Dieu veut, c'est que je crois. Pas besoin de comprendre, même si ça semble illogique, même si je n'aime pas ça. Il veut juste que je croie. Que je croie qu'il est bon. Que je croie qu'il me tient. Que je croie que tout ira bien. Dieu veut juste que je croie. Combien d'entre vous comprennent à quel point on déraille à force d'essayer de comprendre? Arrêtez de raisonner. Vous pouvez réfléchir à quelque chose jusqu'à ce que ça commence à vous embrouiller. Quand on commence à être embrouillé, on se dit, « Bon, ça suffit. Si tu veux me l'expliquer, Dieu, c'est bon. Sinon, ça va. Il y a beaucoup de choses que je ne comprends pas, mais j'essaie juste de faire ce que Dieu me dit de faire. » Jésus leva alors les yeux et dit, « Père, je te remercie de ce que tu m'as écouté. Pour ma part, je savais que tu m'écoutes toujours, mais j'ai parlé à cause de la foule afin qu'ils croient que c'est toi qui m'as envoyé. » Après avoir dit cela, il cria d'une voix forte, « Lazare, sors !» Et le mort sortit, les pieds et les mains attachés par des bandelettes et le visage enveloppé d'un linge. Jésus leur dit, « Détachez-le et laissez-le s'en aller. » Et je pense que c'est un point important que l'on oublie. Après la nouvelle naissance, laissez le Saint-Esprit agir en vous et commencez à retirer les linceuls. J'étais née de nouveau, mais j'avais encore une très mauvaise attitude. J'avais beaucoup de vestiges de mon enfance. C'était des linceuls, des choses qui me retenaient, des choses qui m'empêchaient d'agir comme Jésus. Et petit à petit, Dieu m'a aidé à enlever les linceuls. Dieu travaillera avec vous toute votre vie. Je ne sais pas ce qu'il me reste, mais je veux faire ce que Dieu veut que je fasse. Nous sommes la lumière du monde et le sel de la terre. Et même si nous vivons une période très difficile, nous vivons les meilleurs moments. Pour être honnête, vous n'êtes pas apparu sur terre par hasard à cette époque. Dieu vous a choisi pour cette période de l'histoire. Vous n'avez pas l'air ravi. Alors il doit penser que vous avez ce qu'il faut. Et j'essaye de vous le faire comprendre. Vous êtes la lumière du monde, le sel de la terre, mais si le sel perd sa saveur, la Bible dit qu'il ne sert à rien. Alors soyez des chrétiens salés. Qu'est-ce que cela veut dire? Donnez soif aux gens de ce que vous avez. Je veux un peu ça. Je veux un peu de cette paix que tu as. Je veux un peu de cette joie que tu as. Amen. Je veux un peu de cette puissance que tu possèdes. La lumière du monde. Aussi sombre qu'un endroit soit, il suffit d'allumer une petite lumière pour qu'elle dissipe l'obscurité. Waouh! Le monde est sombre aujourd'hui, mais il suffit d'allumer les lumières.

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0: Bonjour à tous. Aujourd'hui, je vais vous parler d'un pays qui me tient beaucoup à cœur et duquel on a malheureusement peu souvent l'occasion de vous relayer des témoignages, c'est le Niger. C'est vraiment un beau pays, à moitié au Sahara et à moitié au Sahel. On le reconnaît parce qu'il a une forme de poisson. Y vivent les Haoussa, les Peuls, les Touaregs et beaucoup d'autres ethnies. Malheureusement, dans cette vidéo, je ne vais pas vous parler de toutes les belles choses de la culture nigérienne, mais bien de la situation dramatique par laquelle passe ce pays depuis plus d'une décennie, qui s'est encore accentuée avec le coup d'État de 2023. En fait, l'une des raisons pour lesquelles on ne peut que rarement vous rapporter des témoignages du Niger, c'est que c'est l'un des pays au monde les plus dangereux pour les chrétiens. En effet, depuis quelques années, le pays est devenu un vrai foyer du djihadisme. Alors oui, le témoignage que je vais vous relayer aujourd'hui est dur à entendre. Mais s'il est parvenu jusqu'à vous, qui regardez cette vidéo, c'est pour que vous puissiez savoir ce qu'il se passe, diffuser l'information et surtout prier pour ses familles. Akouri est une chrétienne de la région de Tillabéri, à proximité de la frontière burkinabèse et nigériane. De nombreuses zones de cette région sont contrôlées par les groupes djihadistes, la plupart liés au groupe État islamique et à Al-Qaïda. Ils ciblent les chrétiens comme Akouri, et aussi les musulmans modérés. Quand ils ont le contrôle sur une région, ils y imposent des taxes et des règles islamistes extrêmement lourdes. Comme le mot djihadiste l'indique, ils sont constamment en guerre. Le djihad, c'est la guerre sainte. Ils s'en prennent aux bases militaires nigériennes, et parfois, ils attaquent des villages de civils, comme celui d'Akouri.
1: J'étais à la maison avec mon mari et nos jeunes enfants. Nos enfants plus âgés étaient à l'école dans une autre ville. Lorsque les coups de feu ont éclaté, les gens se sont précipités dans leur maison et se sont allongés sur le sol. Mais les djihadistes ont alors mis le feu aux cases. Beaucoup ont été brûlés. Lorsque les maisons ont pris feu, les gens sont sortis et se sont précipités pour se mettre en sécurité. C'est alors que les djihadistes ont commencé à tuer les hommes en leur tirant dessus. En tirant, ils visaient les hommes. Nous, les femmes et les enfants, avons trouvé refuge dans l'école.
0: 18 hommes ont été tués ce jour-là dans le village d'Akouri, des chrétiens et des musulmans modérés. On n'en entend pas parler dans les médias, mais c'est devenu la procédure standard des djihadistes de se focaliser sur tuer les hommes quand ils attaquent un village. Les hommes et aussi les jeunes garçons, ils font pas la différence. Alors, pour sauver leur fils, les femmes du village ont dû improviser.
1: Quand nous avons appris que les djihadistes voulaient tuer nos garçons, nous nous sommes précipités pour les déshabiller et leur faire enfiler des vêtements de filles. Nous leur avons mis des foulards et des pagnes, puis nous avons fui notre village. Nous avons souvent été arrêtés au barrage routier des djihadistes. Ils nous ont dit qu'ils tueraient tous les garçons qu'ils trouveraient parmi nous, quel que soit leur âge.
0: Cette tactique de tuer les garçons est vieille comme le monde. Elle rappelle l'épisode biblique de l'Exode, où les Égyptiens tuaient systématiquement à la naissance les garçons de leurs esclaves hébreux. On y reviendra plus tard dans la vidéo. Akouri a donc pu s'enfuir vers une zone plus sûre avec ses enfants, au prix d'un long et dangereux voyage à pied. Cette attaque a eu lieu en mai 2024. Un mois plus tard, dans la même région, c'est 357 familles chrétiennes supplémentaires qui ont dû fuir. En effet, dans le village de la Tapoa, un matin, les chrétiens ont découvert avec stupeur la nouvelle loi énoncée par les extrémistes islamiques sur la place du marché. Tout homme de plus de 15 ans doit leur payer une taxe ou bien se convertir à l'islam. La même manœuvre a eu lieu dans 6 autres villages de la même région. Les habitants sont incités à se convertir à l'islam ou bien à payer la jizya, la taxe imposée aux non-musulmans, fixée à 50 000 francs CFA. Même si les chrétiens acceptaient de payer cette taxe, ils deviendraient automatiquement esclaves des djihadistes qui confisqueraient leurs propriétés. Le pasteur Yalit Choi témoigne.
2: Ils sont venus nous dire de pratiquer leur religion. Nous leur avons répondu que jamais nous ne le ferions.
0: Refusant de compromettre leur foi, 357 familles ont donc fui ces villages pour trouver refuge dans la ville de Makalondi, où ils ont établi des campements de fortune.
2: Nous avons fui et nous n'avons plus rien, même pas de nourriture. Il est très difficile de trouver un abri.
0: Pour Akouri aussi a commencé le calvaire de la vie de déplacés, dont vous a parlé dans plusieurs de nos vidéos. Ayant tout perdu et sans mari et père pour subvenir à leurs besoins, Akouri et sa famille se sont retrouvés dans une immense précarité.
1: Ces jours-ci, notre vie est très difficile. Nous devons tout acheter. Le bois de chauffage, l'eau, la nourriture et tout le reste. Ça coûte cher de vivre en ville. Mais je n'ai plus de mari, alors où puis-je aller pour trouver de l'aide? Honnêtement, je n'ai rien à donner à manger aux enfants. Ils doivent sortir et mendier de la nourriture. Si quelqu'un leur donne à manger, ils rapportent la nourriture à la maison. Ensuite, nous mangeons.
0: Vous voyez ici Akouri avec sa fille Miada. En tout, Akouri a 11 enfants. À cause de leur situation, ils sont également déscolarisés.
3: J'aimerais pouvoir aller à l'école. Si je trouve quelqu'un pour payer ma scolarité et le matériel scolaire, je pourrai à nouveau y aller.
0: Pas d'argent pour un toit, pas d'argent pour l'école. Au Niger, c'est souvent l'homme qui ramène l'argent à la maison. C'est pour ça que les hommes sont ciblés. Sans eux, la famille ne peut plus survivre. Nous avions déjà abordé le sujet de la persécution genrée dans une vidéo que je vous conseille d'aller voir. Nous y détaillons comment les chrétiens et les chrétiennes sont ciblés de différentes manières en fonction de leur genre. Je vous mets le lien en description. Quand Portes Ouvertes a appris la situation d'Akouri et de sa famille, nous avons pu lui apporter, à travers nos partenaires locaux, un soutien financier et matériel pour leurs besoins immédiats. Mais Akouri souffrait profondément du traumatisme de l'attaque qu'elle avait subie et de la perte de son mari. Toujours à travers nos partenaires locaux, nous avons pu lui venir en aide et lui fournir des soins post-traumatiques. Elle a pu commencer à guérir et ainsi se trouve fortifiée pour subvenir aux besoins de ses enfants.
1: Avant de bénéficier d'un accompagnement post-traumatique, je dormais très peu. Je pleurais mon mari jour et nuit. Mais maintenant que j'ai bénéficié de cet accompagnement, je peux à nouveau dormir. Je ne m'inquiète plus autant.
3: Avant que ma mère ne soit aidée psychologiquement, elle ne riait pas, elle ne parlait pas. Mais maintenant, elle rit et parle librement.
1: J'ai appris que si je reste dans l'amertume, mes enfants ne connaîtront pas la paix. S'ils voient que je ne vis pas en paix, eux non plus ne peuvent pas être heureux.
0: C'est vraiment des situations terribles dans lesquelles se retrouvent nos frères et sœurs, ainsi que nos cousins musulmans modérés qui n'ont rien demandé. En tant que Portes Ouvertes, on essaye de les aider, mais le flux de déplacés internes est trop grand pour nous, et il continue de grandir. Ça paraît désespéré. Mais souvenez-vous de l'histoire de l'Exode que j'ai évoquée plus tôt. Pour les Hébreux aussi, réduits en esclavage et victimes de génocide par un peuple ennemi pendant des décennies, la situation paraissait complètement désespérée. Et c'est là, au plus profond des ténèbres, que Dieu est intervenu pour les délivrer, en leur suscitant un libérateur, Moïse. Dieu n'a pas abandonné son peuple. Et aujourd'hui encore, il n'abandonnera pas son peuple. Nous connaissons notre libérateur, c'est Jésus-Christ. Et la Bible nous dit que l'Église est le corps du Christ. Oui, y compris l'Église nigérienne. Et nous faisons partie de cette même Église. Alors je vous implore, priez pour le Niger, priez pour la paix, pour le désarmement et la conversion des djihadistes, priez pour la protection et le soutien des chrétiens. Aidez-nous à pourvoir aux besoins des frères et sœurs qui, comme Akouri, gardent la foi malgré toutes les épreuves.
1: Je ne dirai jamais que Dieu m'a rejeté, Dieu m'en garde. Mais je peux dire que je paye le prix de ma foi en Jésus.

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1: Bonjour chers amis, bienvenue à l'émission d'aujourd'hui. Où que vous soyez, quelle que soit la langue dans laquelle vous m'écoutez en ce moment, le Saint-Esprit est avec vous. Nous allons étudier ensemble la parole de Dieu. Je suis convaincu que vous allez apprendre des choses qui seront importantes et bénéfiques pour vous. Nous nous intéressons à l'église de Philippe. Nous allons commencer cette session par Philippiens 1 et nous allons parcourir ce chapitre verset par verset. Dans les messages précédents, nous avons découvert comment cette église est née. Cela est rapporté en Actes 16. Paul et Silas se sont rendus à Philippe. Nous en avons longuement parlé. L'église est née, mais elle est née au milieu de nombreuses persécutions. La première convertie était une femme nommée Lydie. Elle a été la toute première convertie européenne. Certains la considèrent comme le tournant de la civilisation occidentale. L'apôtre Paul a chassé un démon d'une jeune fille devineresse. Cela n'est pas mentionné, mais il est très probable qu'elle soit devenue croyante et, espérons-le, qu'elle ait rejoint cette nouvelle église naissante. Ensuite, le geôlier de Philippe a été sauvé, ainsi que sa famille. Ils ont tous été sauvés et baptisés dans l'eau. Certaines personnes affirment qu'il est devenu le pasteur de l'église de Philippe. Paul et Silas ont été battus et jetés en prison pour avoir prêché l'évangile. Mais même s'ils étaient en prison, celle-ci ne les a jamais affectés. En parlant de prison, environ 10 ans plus tard, Paul écrit cette lettre à l'église de Philippe alors qu'il se trouve dans une prison romaine. Cet homme savait très bien ce que c'était que d'être emprisonné pour sa foi. Il renvoie la lettre avec un homme nommé Épaphrodite. Celui-ci apporte la lettre à cette église, à Lydie et à sa famille, au geôlier et à tous les siens et peut-être à cette jeune fille qui avait été possédée par un démon. Et nous constatons que l'église s'est développée. En fait, il y avait déjà plusieurs sites différents au moment où il a envoyé cette lettre. La parole de Dieu se répand très rapidement et elle entraîne souvent un effet domino. Un membre de la famille est sauvé, puis d'autres membres sont sauvés. Ensuite, ils conduisent leurs amis à Christ et partagent l'évangile avec leur famille. On ne sait jamais quelles seront les conséquences.

Tout commence de la conversion d'une seule personne. Ses collègues sont sauvés, sa famille est sauvée, ses amis sont sauvés, et ensuite, leurs collègues, leurs amis et leurs parents entendent l'Évangile. L'Évangile se propage de manière organique, et il peut en fait se propager très rapidement. Lisons Philippiens 1:1 où il est écrit « De la part de Paul et Timothée, serviteurs de Jésus-Christ, à tous les saints en Jésus-Christ qui sont à Philippe, aux responsables et aux diacres. » Il est écrit « Paul et Timothée ». Timothée était l'un des fils de Paul dans la foi. Il était en quelque sorte un médiateur, un ministre de l'Évangile, très doué. Il est écrit qu'ils sont serviteurs de Jésus-Christ. Le mot grec traduit ici par « serviteur » est « doulos ». Il signifie littéralement « esclave ». C'est une personne qui a été achetée par une autre. C'est une personne qui ne s'appartient plus, qui n'a plus le droit de faire ce qu'elle veut, quand elle le veut, ni où elle le veut. En fait, cela s'appelle « faire de Jésus son Seigneur ». Seigneur signifie patron, cela signifie que je renonce à mes droits de vivre de manière indépendante et que ma vie n'est plus ma responsabilité, mais elle devient ma réponse à sa capacité. Il écrit donc aux saints, aux responsables et aux diacres. Or, tous les croyants sont des saints. Vous n'avez pas besoin d'attendre votre mort et le vote d'un comité pour savoir si vous deviendrez un saint. Le mot grec traduit ici par « saint » signifie littéralement « saint et mis à part, différent ». Tous les croyants en Jésus-Christ sont des saints, ils sont saints, ils sont mis à part, ils sont différents, différents de tous les autres dans le monde. Pourquoi? Il est écrit « les saints en Jésus-Christ ». C'est ce qui nous rend différents, le fait que nous soyons en Christ. Bien sûr, cela se traduit dans notre discours, cela se traduit dans notre mode de vie. Si ce n'est pas le cas, alors mon ami, vous n'êtes pas en Christ. S'il n'y a pas de fruits, il y a de fortes chances qu'il n'y ait pas de racines. La racine, c'est avoir confiance en Jésus-Christ. Les bonnes œuvres, le changement de langage et les attitudes différentes sont tous le résultat de l'acceptation de Christ et de la foi en lui. Nous venons à lui tel que nous sommes, mais comprenez bien ceci. Tout le monde dans le monde est soit en Christ, soit en Adam. Vous ne pouvez être nulle part d'autre du point de vue de Dieu. Vous êtes soit en Christ, soit en Adam. 1 Corinthiens 15:22 dit « Et comme tous meurent en Adam », de même aussi, tous revivront en Christ. Tout être humain est d'abord en Adam, simplement parce qu'il est né dans ce monde, né en tant qu'être humain. Adam est notre ancêtre le plus lointain. Nous sommes tous ses descendants. Nous connaissons tous l'histoire. Adam a mangé le fruit de l'arbre avec sa femme Ève. Il voulait être comme Dieu lui-même, décider de ce qui est bien et de ce qui est mal. Il se disait, « Dieu n'a pas à être mon autorité, je peux décider moi-même de ce qui est bien et mal. » Cette même attitude et ce même esprit sont encore bien à l'œuvre dans le monde aujourd'hui. Les gens parlent de « ma vérité ». Non, mon ami, il y a juste la vérité. Il n'y a pas votre vérité ni la vérité de votre voisin. Il y a une vérité absolue et seul Dieu la définit. Mais voici le hic. La Bible nous dit en Romains 5 que c'est par Adam que le péché et la mort sont entrés dans le monde. Et cette mort, cet état de mort spirituelle, de séparation d'avec Dieu, a été transmis à tous les hommes à cause de la transgression d'Adam. Ainsi, toute la race humaine est en Adam. Et la seule façon de sortir d'Adam et d'entrer en Christ est de faire un choix. En Adam, tous meurent, ils sont morts spirituellement. Finalement, ils mourront de la seconde mort, qui est la séparation éternelle d'avec Dieu dans un lieu de tourment, appelé enfer. La Bible appelle cela la seconde mort. C'est la destination finale de tous ceux qui rejettent et refusent Christ. D'ailleurs, je tiens à vous dire ceci. Tant que vous respirez, tant que vous êtes en vie, vous avez le pouvoir de choisir. Vous pouvez dire oui à Dieu, vous pouvez dire oui à son unique voie de salut.
Je sais que certains se disent « C'est tellement étroit d'esprit, je trouve cela offensant. » Eh bien, c'est comme ça. Si vous êtes coincé à l'étage d'un immeuble en feu, que je place une échelle contre le mur de cet immeuble, que je brise la fenêtre et que je vous dis « Descendez l'échelle, voici un moyen de vous sauver !» Vous pouvez croiser les bras et dire « Je ne crois pas que ce soit le seul moyen, c'est étroit d'esprit et cette échelle est offensante. » Vous pouvez être offensé comme vous voulez, mais vous allez brûler si vous ne descendez pas l'échelle. Dieu est tellement miséricordieux, il nous a donné un moyen de sortir de notre péché. Il nous a donné un moyen de sortir de la mort. Il nous a donné un moyen d'entrer dans sa famille, dans la félicité et dans l'éternité. Avec lui, c'est par Jésus-Christ. Jésus a dit, « C'est moi qui suis le chemin, la vérité et la vie. On ne vient au Père qu'en passant par moi. » Vous pouvez être offensé comme vous voulez, et certaines personnes peuvent dire, « Voilà le christianisme, je suis offensé par son étroitesse. » La vérité est que c'est étroit, et Jésus était étroit à cet égard. Jésus a dit, « Étroite est la porte menant à la vie, et il y en a peu qui la trouvent. Large est la porte menant à la perdition, et il y en a beaucoup qui entrent par là. » Mon ami, vous pouvez entrer par la porte large et emporter toutes vos croyances avec vous, mais en fin de compte, cette porte se rétrécit et vous conduit vers une éternité restreinte et tourmentée dont il n'y a pas d'issue. La Bible dit clairement que le chemin étroit qui passe par Christ est difficile. Il y a des épreuves, il y a des persécutions, il y a des malentendus. Lorsque vous restez ferme dans votre foi, le chemin est étroit, mais finalement il s'élargit vers un horizon incroyable, un horizon si vaste que l'esprit et le cœur ne peuvent même pas le contenir. Je tiens à vous dire ceci. À vous qui m'écoutez en ce moment, chaque être humain a le pouvoir de choisir. Mais une fois que vous mourrez, votre pouvoir de choisir vous est retiré à jamais. Vous perdez le pouvoir de choisir dès que vous quittez cette vie. Vous devez faire votre choix tant que vous en avez la possibilité et nous devons donner ce choix aux autres. Aussi gentils que puissent être certains de vos voisins et amis, s'ils n'acceptent pas Christ, ils passeront l'éternité sans lui. Nous avons l'obligation, tant par conscience que par devoir, d'au moins informer les gens qu'ils ont le choix. Je comprends qu'il puisse être inconfortable d'aborder le sujet des choses spirituelles et de parler du paradis et de l'enfer, de parler du salut avec un collègue ou même avec des membres de la famille. Mais pensez-y de la même manière que les personnes qui sont coincées à l'étage supérieur d'un immeuble en feu. Vous vous dites, cela pourrait les offenser si j'appuie l'échelle contre leur maison ou si je vais frapper à leur porte pour voir s'ils vont bien. Je ne veux pas les offenser. Quand nous mesurons cela à la lumière de la vie éternelle, cela vaut la peine d'offenser certaines personnes afin de leur dire la vérité. Ici, Dieu a choisi, par la folie de la prédication, de sauver ceux qui croient. Ainsi, une fois que nous avons partagé l'Évangile, le Saint-Esprit agit et amène les gens à la foi. Mais on ne peut pas récolter là où aucune graine n'a été semée. Les gens naissent de nouveau grâce à la graine incorruptible de la parole de Dieu. Je suis donc prêt à offenser certaines personnes. Je suis prêt à être maladroit dans ma présentation. Je peux trébucher tous les deux mots et avoir l'impression d'avoir fait un travail horrible. Mais le pouvoir réside dans la semence. Il ne réside pas dans ma présentation habile de l'Évangile. Même le plus petit enfant peut porter une semence. Vous pouvez porter une semence. Parlez de Jésus à quelqu'un. Il dit, « J'écris à tous les saints en Jésus-Christ ceux qui sont mis à part, ceux qui sont différents. Et nous sommes différents lorsque nous sommes en Christ. » Il a également écrit aux responsables et aux diacres. Ils sont mentionnés séparément des saints. Ils sont saints parce qu'ils sont croyants, mais... Le responsable a la fonction de pasteur. Nous le voyons clairement en 1 Pierre 5, 2. Il est écrit « Paissez le troupeau de Dieu qui est avec vous, le surveillant ». Le mot « surveillant » est le même mot que celui traduit ici par « responsable ». Il s'agit du ministère d'un pasteur. Ensuite, il parle des diacres. Il vient du mot grec « diakonos » qui signifie littéralement « serviteur ». Les diacres sont choisis. Nous lisons en Actes 6 que les femmes des Juifs hellénistes
était négligé dans la distribution quotidienne de nourriture. Un conflit éclata alors dans l'Église primitive. Rien de nouveau, il y a toujours quelqu'un pour se plaindre de quelque chose. L'apôtre a dit, « Il ne convient pas que nous délaissions la parole de Dieu pour servir aux tables. Nous devons nous consacrer à la parole et à la prière. Choisissez donc parmi vous cet homme de qui l'on rende un bon témoignage, rempli d'Esprit Saint et de sagesse, et nous les chargerons de ce travail. » Ils choisirent donc cet homme rempli de l'Esprit Saint et de foi. Ils les chargèrent de ce travail qui consistait à servir à table et à distribuer la nourriture. C'est le même mot « servir » qui est utilisé en acte 6 où nous trouvons ici un diacre. Un diacre est quelqu'un qui sert. Ce sont des personnes qui servent à table et s'occupent de l'hospitalité. Elles nettoient, elles peuvent travailler à la crèche. Il s'agit essentiellement d'un ministère d'aide. Ce travail est tellement important qu'ils leur ont littéralement imposé les mains, ont prié pour eux et les laissèrent se consacrer à cette œuvre. Certains d'entre eux, comme Étienne, ont également été utilisés par Dieu pour accomplir des miracles parmi le peuple. Il y avait donc quelque chose qui avait été ajouté dans sa vie. Mais comprenez ceci, leur travail, le travail d'un diacre, n'est pas de régner en maître sur les gens. Dieu n'a jamais voulu que l'Église soit dirigée par un conseil de diacres. Les diacres sont des serviteurs et, d'un point de vue biblique, ils ont été élus et choisis pour servir à table et servir les gens. Ce n'est pas un poste de supervision où ils votent sur la décision du pasteur de faire ceci ou cela. Je sais que certaines églises sont organisées de cette manière, mais je ne considère pas cela comme biblique. Cependant, être diacre est un appel puissant et important, et c'est un grand privilège de servir et de faire tout ce qui est possible pour le peuple de Dieu dans la maison de Dieu. Paul poursuit en disant, « Que la grâce et la paix vous soient données de la part de Dieu notre Père et du Seigneur Jésus-Christ. » J'aime cette phrase, « grâce et paix ». Dieu leur écrit une lettre qu'il leur dicte par l'intermédiaire de l'apôtre Paul, et d'emblée, il leur fait savoir qu'il n'est pas en colère, que la grâce et la paix vous soient données. Je sais que si Dieu écrivait une lettre personnelle à certains d'entre vous, vous auriez peur de l'ouvrir. Écoutez, Dieu vous aime. Il veut vous accorder sa grâce, c'est-à-dire la faveur imméritée de Dieu. En anglais, nous avons un acrostiche qui ne fonctionne pas dans toutes les langues. Grâce, G-R-A-C-E, God's riches at Christ's expense. Les richesses de Dieu aux dépens de Christ. Il nous donne sa bénédiction sans que nous la méritions. Nous ne l'avons pas gagnée, nous ne l'avons pas méritée, c'est la grâce. Elle nous est donnée sur la base de son caractère et de son œuvre accomplie. Elle n'est pas basée sur notre caractère, elle n'est pas basée sur nos œuvres accomplies. Paul a donc été en présence de Dieu, et il commence par dire que la grâce et la paix de Dieu vous soient données. Il ne dit pas condamnation et jugement, Dieu est sur le point de vous réduire en poussière. Non, grâce et paix. Puis il dit ceci au verset 3 et 4. Je dis à mon Dieu ma reconnaissance de tout le souvenir que j'ai de vous. Dans toutes mes prières, pour vous tous, je ne cesse d'exprimer ma joie. Chaque fois qu'il pensait à eux, il remerciait Dieu. Il ne les tenait pas pour acquis. Nous devrions faire de même. Dieu vous a-t-il donné une bonne épouse? Soyez reconnaissant dès que vous y pensez. Dieu vous a-t-il donné un bon mari? Soyez reconnaissante. Avez-vous de bons amis? Soyez reconnaissant. Avez-vous une bonne église? Avez-vous un bon travail? Soyez reconnaissant. Je dis à mon Dieu ma reconnaissance de tout le souvenir que j'ai de vous. Chaque fois que vous pensez à eux, vous devriez remercier Dieu. Chaque fois que vous pensez à votre femme, à vos amis, à votre église, au fait que vous avez un travail, un toit au-dessus de votre tête, vous devriez remercier Dieu. Lorsque certaines personnes pensent à leur conjoint, elles ne disent pas « merci Dieu », mais « pourquoi Dieu ?» Or, elles devraient dire « merci Dieu » et non « pourquoi Dieu ?» Puis dans les versets 4 et 5, il dit « Dans toutes mes prières, pour vous tous,
je ne cesse d'exprimer ma joie à cause de la part que vous prenez à l'Évangile depuis le premier jour jusqu'à maintenant. Pour certaines personnes, prier pour les autres est un devoir. Pour d'autres, prier pour les autres est un plaisir. Pourquoi était-ce une telle joie pour l'apôtre Paul de prier pour eux? Paul dit, « Vous avez été mes compagnons depuis le premier jour jusqu'à maintenant. » Ces personnes ont soutenu Paul par la prière et financièrement dès le premier jour où il leur a apporté l'Évangile. Elles lui ont envoyé des offrandes pour l'aider à apporter l'Évangile dans d'autres régions et à d'autres peuples. Paul dit, « Vous avez été mes partenaires, vous avez été en communion avec moi depuis le premier jour jusqu'à aujourd'hui. » Ils ont prié pour lui et ils l'ont soutenu financièrement. Vous ressentez de la joie. Lorsque vous pensez à ceux qui ont rendu possible ce que vous faites. Je sais que certains d'entre vous soutiennent notre émission Réponse et tout ce que nous faisons à travers le monde dans différentes langues et sur différentes plateformes. Certains nous envoient des lettres d'encouragement et certains prient pour nous et prient régulièrement pour moi. Merci de le faire, cela me remplit le cœur d'une joie difficile à exprimer avec des mots. Il y a des gens qui soutiennent fidèlement et généreusement ce que nous faisons. Ils ont été bénis par la parole que nous avons eu le privilège de partager. Ils nous aident à transmettre cette parole à d'autres personnes. Sachez ceci, Dieu vous récompensera pour cela. C'est une telle bénédiction pour nous et pour notre équipe d'avoir des gens qui nous soutiennent, qui croient en ce que nous faisons, qui croient en cet appel, qui croient que le travail que nous accomplissons est important et significatif. Et cela s'exprime à travers le partenariat. Paul poursuit au verset 6 en disant, « Je suis persuadé que celui qui a commencé en vous cette bonne œuvre la poursuivra jusqu'à son terme, jusqu'au jour de Jésus-Christ. » Celui qui a commencé en vous cette bonne œuvre la poursuivra jusqu'au jour de Jésus-Christ. Cela signifie jusqu'au jour où Jésus reviendra. Cela signifie qu'il l'accomplira, il l'achèvera. Nous pouvons être sûrs que ce que Dieu commence, il le termine. Il accomplit une bonne œuvre en vous, il accomplit une bonne œuvre en moi. Je suis un projet en cours de construction. Je suis un travail en cours. Dieu merci, Dieu n'en a pas fini avec moi. Sachez que Dieu achève toujours ce qu'il a commencé. Votre salut ne représentait pas la ligne d'arrivée. À bien des égards, ce n'était que le début. Dieu n'en a pas fini avec vous. Combien de temps cette œuvre va-t-elle durer? Encore une fois, jusqu'au jour de Jésus-Christ, jusqu'à ce qu'il revienne et que nous nous tenions devant lui. Quelle est cette bonne œuvre qu'il accomplit en nous? Eh bien, il nous transforme à son image. Dieu me transforme à l'image de son Fils, Jésus-Christ. Il le fait de l'intérieur. Il façonne mon caractère et le vôtre à l'image de Christ. Il nous rend honnêtes, humbles, aimants, généreux, audacieux, doux, patients, saints et fidèles. Il accomplit ces choses en nous afin qu'elles puissent se manifester à travers nous. Ce que Dieu accomplit en vous, il veut le réaliser à travers vous, afin que vous puissiez être une bénédiction dans la vie de quelqu'un d'autre. Hébreux 13, 21 partage la même vérité. Il est écrit que Dieu fait en vous ce qui lui est agréable par Jésus-Christ. Il est intéressant de noter que l'expression « faire en vous » est traduite ailleurs dans le Nouveau Testament par « un arbre qui porte du fruit » et par « une personne qui façonne ou modèle l'argile ». Dieu est donc à l'œuvre en vous et il est à l'œuvre en moi. Encore une fois, pensez à cette même expression utilisée pour décrire un arbre qui porte du fruit ou un sculpteur qui travaille et modèle l'argile de ses mains.
Les deux expressions désignent un processus. Dieu nous taille et nous façonne continuellement de l'intérieur afin que nous puissions porter des fruits qui glorifieront son nom. Dieu ne vous a pas abandonné et vous n'êtes pas sans espoir. Il est à l'œuvre et rappelez-vous que vous n'êtes pas un échec. Vous êtes en train d'apprendre. Certains d'entre vous ont fait une erreur et vous avez envie d'abandonner. Vous pensez que Dieu en a fini avec vous et qu'il est en colère contre vous. Dieu vous aime et il est temps pour vous de vous relever, ma sœur. Il est temps pour vous de vous relever, mon frère. Secouez la poussière et essayez à nouveau. Dieu agira en vous. Peut-être n'avez-vous pas encore un arbre chargé de fruits, mais soyez reconnaissant s'il y a seulement quelques petites fleurs. Les fruits viendront si nous coopérons avec Dieu. Je crois que nous pouvons accélérer l'œuvre de Dieu par notre coopération, par la prière, en nous nourrissant de la parole de Dieu, par des moments de calme, par l'adoration et en nous associant à d'autres personnes qui aiment Jésus-Christ et qui sont en feu pour Jésus. Nous pouvons également entraver le processus de fructification par la paresse spirituelle et peut-être même l'arrêter complètement si nous choisissons de ne pas coopérer. Mais la vérité à retenir est que Dieu n'abandonne personne. Faisons de notre mieux pour n'abandonner personne non plus. Dieu ne vous a pas abandonné, mon ami. Sachez qu'il vous aime, vous êtes précieux aux yeux de Dieu et l'œuvre qu'il a commencée en vous, tout comme il l'a commencé chez ses chrétiens de Philippe, il la mènera à bien jusqu'au jour de Jésus-Christ. Ne vous découragez pas, n'abandonnez pas, Dieu vous aime. Si vous n'avez jamais accepté Jésus-Christ comme votre Seigneur et Sauveur, vous êtes en Adam. Vous n'avez jamais trouvé le chemin vers Christ. La Bible dit que si vous croyez dans votre cœur que Dieu a ressuscité Jésus d'entre les morts et si vous le confessez comme Seigneur, vous serez sauvés. Pourquoi pas maintenant ? Dites simplement « Jésus, entre dans ma vie, je m'incline devant toi et je te reconnais comme mon Seigneur. Tout ce que je suis et tout ce que j'ai, je le remets entre tes mains, Seigneur, Jésus. » Il vous aime, nous vous aimons aussi. À bientôt.

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Colossiens chapitre 3. Recherchez les réalités d'en haut. Mais vous êtes aussi ressuscité avec Christ. Recherchez donc les réalités d'en haut, là où se trouve Christ, qui siège à la droite de Dieu. De toute votre pensée, tendez vers les réalités d'en haut, et non vers celles qui appartiennent à la terre. Car vous êtes mort, et votre vie est cachée avec Christ en Dieu. Lorsque Christ apparaîtra, lui qui est votre vie, alors vous paraîtrez, vous aussi, avec lui, dans la gloire. La vie nouvelle. Faites donc mourir tout ce qui, dans votre vie, appartient à la terre, c'est-à-dire l'inconduite, l'impureté, les passions incontrôlées, les désirs mauvais et la soif de posséder, qui est une idolâtrie. Ce sont de tels comportements qui attirent la colère de Dieu sur ceux qui refusent normalement de lui obéir. Et vous-même aussi, vous commettiez ces péchés autrefois, lorsqu'ils faisaient en votre vie. Mais à présent, débarrassez-vous de tout cela. Colère, irritation, méchanceté, insultes ou propos grossiers qui sortiraient de votre bouche. Ne vous mentez pas les uns aux autres, car vous vous êtes dépouillés de l'homme que vous étiez autrefois avec tous ses agissements. Et vous vous êtes revêtus de l'homme nouveau. Celui-ci se renouvelle pour être l'image de son Créateur, afin de parvenir à la pleine connaissance. Pour ce qui le concerne, il n'y a plus de différence entre juifs et non-juifs, entre circoncis et incirconcis, étrangers, barbares, esclaves, hommes libres. Il n'y a plus que Christ, lui qui est tout et en tous. Ainsi, puisque Dieu vous a choisi pour faire partie du peuple saint et qu'il vous aime, revêtez-vous d'ardente bonté, de bienveillance, d'humilité, de douceur, de patience. Supportez-vous les uns les autres, et si l'un de vous a quelque chose à reprocher à un autre, pardonnez-vous mutuellement. Le Seigneur vous a pardonné. Vous aussi, pardonnez-vous de la même manière. Et par-dessus tout cela, revêtez-vous de l'amour, qui est le lien par excellence. Que la paix instaurée par Christ gouverne vos décisions. Car c'est à cette paix que Dieu vous a appelé pour former un seul corps. Soyez reconnaissants. Que la parole de Christ réside au milieu de vous dans toute sa richesse. Qu'elle vous inspire une pleine sagesse, pour vous instruire et vous avertir les uns les autres. Ou pour chanter à Dieu de tout votre cœur des psaumes, des hymnes et des cantiques inspirés par l'Esprit, afin d'exprimer votre reconnaissance à Dieu. Dans tout ce que vous pouvez dire ou faire, agissez au nom du Seigneur Jésus en remerciant Dieu le Père par lui. Les relations dans la famille. Femmes, soyez soumises chacune à son mari, comme il convient à des femmes qui appartiennent au Seigneur. Marie, aimez chacun votre femme et ne nourrissez pas d'aigreur contre elle. Enfants, obéissez à vos parents en toutes choses. C'est ainsi que vous ferez plaisir au Seigneur. Mais vous, pères, n'exaspérez pas vos enfants pour ne pas les décourager. Les relations entre maîtres et esclaves. Esclaves, obéissez en tout point à vos maîtres terrestres. Et pas seulement quand on vous surveille, comme s'il s'agissait de plaire à des hommes, mais de bon gré dans la crainte du Seigneur. Quel que soit votre travail, faites-le de tout votre cœur, et cela comme pour le Seigneur, et non pour des hommes. Car vous savez que vous recevrez du Seigneur, comme récompense, l'héritage qu'il réserve au peuple de Dieu. Le maître que vous servez, c'est Christ. Celui qui agit mal recevra, quant à lui, le salaire que mérite ses mauvaises actions, car Dieu ne fait pas de favoritisme.

La météo pour ce lundi 24 août, une forte dégradation orageuse pourrait concerner le sud-ouest et l'Occitanie, avec également un fort vent marin en Méditerranée. Au nord-est, un temps sec et agréable devrait se maintenir. Les températures pour ce lundi matin, 11 degrés pour Lille, 13 à Strasbourg, 14 à Paris, 16 degrés pour Brest et Lyon, 16 également pour Cherbourg, 21 degrés pour Bordeaux, Nice, Biarritz et Toulouse et 24 degrés pour Ajaccio. Et pour ce lundi après-midi, 22 degrés sur la Bretagne et la Normandie, 24 sur les Hauts-de-France, 28 sur le Grand Est, 29 en région parisienne. Il fera par contre encore chaud dans le sud avec 29 degrés en Corse, 30 degrés sur l'Occitanie et 30 degrés également sur la Côte d'Azur et le Golfe du Lion et jusqu'à 31 degrés sur l'Auvergne-Rhône-Alpes et la Nouvelle-Aquitaine.

Bonjour, Jacques Moretti, principal suspect dans l'enquête sur l'incendie du Constellation à Crans-Montana, a été placé en détention provisoire pour violence conjugale. Son épouse Jessica Moretti a été hospitalisée. Sans surprise, Raphaël Glucksmann a annoncé hier sur TF1 sa candidature à la présidentielle de 2027. Il participera à la primaire sociale démocrate organisée en octobre par le Parti Socialiste et son propre parti, Place Publique. L'eurodéputé s'est dit candidat pour gagner. 9 départements du Sud-Ouest seront placés en vigilance orange aux orages ce lundi. Dans le détail, il s'agit du Gers, du Lot-et-Garonne, de la Haute-Garonne, du Tarn-et-Garonne, du Lot, de la Dordogne, de la Corrèze, du Tarn et de l'Aveyron. L'alerte doit durer de 14h à 18h dans le Gers et le Tarn-et-Garonne et de 15h à 20h dans les 7 autres départements. La maire de Dijon, Nathalie Kenders, a déclaré qu'elle désapprouvait totalement la venue de Patrick Bruel en concert dans sa ville en octobre prochain. Elle juge la présence sur scène de l'artiste inappropriée au regard des enquêtes pour viol et agression sexuelle le visant. Un jeune de 17 ans qui participait au vendanges est décédé dans le Beaujolais dans un accident qui a fait 9 blessés dont 2 graves. La remorque dans laquelle les victimes avaient pris place s'est renversée. Depuis une quinzaine de jours, un mail incitant les inscrits de l'université Aix-Marseille à payer 450 euros de frais d'inscription circule. Près de 84 000 étudiants ont reçu ce mail. Au moins 2 types de courriels ont été identifiés. Le logo de l'université apparaît notamment sur les documents. C'est la fin de ce flash, une très bonne journée à toutes et à tous. Bonjour, Football Ligue 1, première journée en match de clôture hier soir. Le PSG ne s'attendait sans doute pas à un tel scénario dès l'ouverture de la saison 2026-2027. Paris a subi la rencontre au Roazhon Park contre une équipe rennaise solide et appliquée avant de faire basculer le match grâce à sa recrue espagnole du Barça, Ferran Torres. Score final 2 buts partout. Dans les autres rencontres programmées hier après la victoire de Lille face à Angers 2-0, l'AS Monaco a pris le dessus sur le Havre 1-0. En CC Foot, l'équipe de France a remporté hier en fin de journée la finale de l'Euro en battant l'Angleterre 1-0. Les Bleus qui remportent ainsi leur deuxième sacre continental consécutif. Cyclisme, le Mexicain Isaac Del Toro a remporté le Tour d'Allemagne hier. Il signe ainsi à 22 ans une nouvelle victoire cette saison à l'issue de la quatrième et dernière étape, longue de 156 km autour de Heilbronn dans le sud-ouest du pays, remportée par le Français Paul Magnier. Un sacre historique pour Tom Jiquel et Delphine Delrue qui deviennent les premiers Français champions du monde de badminton en double mixte. Jamais des badistes français ne s'étaient qualifiés pour une finale mondiale avant eux. Ils ont raflé l'or hier face au numéro 1 mondiaux, les Chinois Yan Zefeng et Dong Ping Wang à New Delhi en Inde. Formule 1, le Britannique Lando Norris a remporté hier le Grand Prix de Zandvoort aux Pays-Bas. La McLaren du champion du monde en titre a passé la ligne avec 11 secondes et demie d'avance sur la Mercedes du deuxième, Kimi Antonelli. Son coéquipier George Russell arrive en troisième position. C'est la fin de ce flash, une très bonne journée à notre écoute.

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Bonjour bien-aimé, j'espère que vous allez bien. Donc c'est Pasteur Josette qui vous parle. Et le titre de mon message, c'est « Seigneur, ouvre ton ciel ». Parfois, mes amis, le ciel est fermé sur nos vies. Nous avons l'impression que nous prions et que le ciel est dur comme de l'airain. Et pourtant, chacun d'entre nous, nous avons reçu la capacité de le faire ouvrir à chaque fois que nous cherchons Dieu. Lorsque le Seigneur Christ est venu sur la terre, les cieux se sont ouverts sur le monde entier. Et par la descente du Saint-Esprit ici-bas, il a été donné aux hommes de trouver le salut. Nous allons voir ensemble différentes occasions où les cieux se sont ouverts sur les hommes. La première fois où il est parlé des cieux ouverts, c'est le jour du baptême de Christ. Matthieu 1,9. En ce temps-là, Jésus vint de Nazareth en Galilée et il fut baptisé par Jean dans le Jourdain. Au moment où il sortait de l'eau, il vit les cieux s'ouvrir et l'Esprit descendre sur lui comme une colombe, et une voix fit entendre des cieux ces paroles: « Tu es mon Fils bien-aimé, en toi j'ai mis toute mon affection. » Oui, lorsqu'une personne passe par les eaux du baptême, si elle est née de nouveau bien sûr, à l'exemple du Seigneur, les cieux s'ouvriront et le Saint-Esprit vient dans notre vie pour nous révéler le Père. C'est pourquoi, bien-aimé, Satan s'oppose au baptême. Parce que lorsque nous nous faisons baptiser, eh bien, quelque chose se passe dans le domaine spirituel. Le baptême d'eau, en quelque sorte, c'est un acte d'obéissance envers Dieu. Dans Marc 16, 15, il est dit « Celui qui croira et sera baptisé sera sauvé ». Parfois, les gens disent « Oui, j'ai été baptisé quand j'étais bébé ». Mais j'ai une question à vous poser, à vous qui dites cela. Est-ce que vous pouviez croire en Jésus lorsque vous avez été baptisé? Avez-vous pris votre baptême en connaissance de cause? Le baptême, c'est le signe que quelque chose a changé dans notre vie. C'est rendre témoignage devant Dieu, devant les hommes et devant les démons que nous sommes morts avec le Christ, puis ensevelis, puis ressuscités. C'est pourquoi nous pouvons alors dire « Ce n'est plus moi qui vis, c'est Christ qui vit en moi ». 2 Corinthiens 5, 17 dit que lorsque

du baptême. Nous voyons dans le livre des Actes, au chapitre 7, versets 55 et 56, que les cieux se sont ouverts à une époque de persécution. Il est dit que Étienne, rempli du Saint-Esprit et fixant les regards sur le ciel, vit la gloire de Dieu et Jésus debout à la droite du Père. Il dit « Voici, je vois les cieux ouverts et le Fils de l'homme debout à la droite de Dieu. » Ils poussèrent alors de grands cris en se bouchant les oreilles et se précipitèrent tous ensemble sur lui, le traînèrent hors de la ville et le lapidèrent. Peut-être vous qui écoutez ce message aujourd'hui, vous passez par la persécution à cause de votre amour pour le Seigneur. Mais je vous encourage, bien-aimés, à persévérer. Car voyez-vous, l'Esprit de gloire repose sur vous. C'est le Seigneur qui l'a dit. Il a dit dans Matthieu 5, 10 à 12, « Heureux serez-vous lorsqu'on vous outragera, qu'on vous persécutera et qu'on dira faussement toutes sortes de mal à cause de moi. Réjouissez-vous et soyez dans l'allégresse parce que votre récompense sera grande dans les cieux. » Oui, parce que c'est ainsi que l'on a persécuté les prophètes qui ont été avant vous. Pourquoi, mes amis, beaucoup d'hommes, de femmes sont persécutés de par le monde ? À cause de leur foi. Et malgré cela, ils restent attachés à Dieu. Parce qu'ils ont vraiment rencontré Jésus avec leur cœur et parce qu'ils l'aiment. Et parce que Dieu leur accorde la grâce de persévérer. Parce que voyez-vous, sans la grâce de Dieu, ils ne pourraient pas tenir. Oui, les cieux sont ouverts, c'est ceux qui sont rejetés à cause du nom de Christ. Et le Seigneur est debout à la droite de Dieu pour intercéder pour eux. Dans 1 Pierre 4, 14 et 16, « Si vous êtes outragés pour le nom de Jésus-Christ, vous êtes heureux parce que l'Esprit de gloire, l'Esprit de Dieu repose sur vous. Si quelqu'un souffre comme un chrétien, qu'il n'en ait pas honte, mais plutôt qu'il glorifie Dieu à cause de ce nom. » Alors, c'est vrai que lorsque Dieu parle dans sa parole de souffrance à cause de notre foi, eh bien, il n'est surtout et jamais question de maladie. Parce que Ésaïe 53 nous dit, ce sont nos maladies qu'il a portées, c'est par nos meurtrissures que nous sommes guéris. Parfois, en ce qui concerne les finances, il se peut que nous passions, ça arrive, par des temps difficiles. L'apôtre lui-même y est passé. Il est passé par des temps de disette et il a eu des temps d'abondance à cause de l'évangile. Parfois, il a manqué d'argent pour le nécessaire et puis il était obligé de travailler. Il fabriquait des tentes, la Bible nous dit. Voyez-vous, la prospérité ni la pauvreté ne sont un signe de communion avec Dieu. Aujourd'hui, il y a des personnes millionnaires qui sont très loin de Dieu. Il y a aussi des gens très pauvres qui sont très loin de Dieu, et vice-versa. Donc ne croyons surtout pas que si nous sommes pauvres, c'est par cela que nous rendons gloire à Dieu. Alors qu'est-ce que les souffrances pour le Christ ? Premièrement, le rejet de la part des hommes. Vous serez toujours rejeté à cause de Jésus, hein ? Soit vous serez aimé, soit vous serez haï. Les moqueries, les gens se moqueront de vous. La mort même parfois. L'incompréhension, les gens diront « mais je comprends pas, pourquoi tu fais ça ? T'as un avenir, mais tu bousilles ton avenir avec tes bêtises, là, ta religion. » Parce qu'ils croient tous que c'est la religion. Les coups, les insultes, les crachats, la prison même, fouettés, lapidés, persécutés, maltraités. Mais jamais, jamais, jamais, jamais, il n'est question de maladie. Parce que la maladie ne glorifie pas Dieu, mes amis, c'est le miracle qui le glorifie. J'ai lu il y a quelque temps le témoignage d'un pasteur chinois qui était allé dans un champ pour prêcher l'évangile. L'auditoire était vraiment très nombreux. Et pendant qu'il prêchait, un bataillon de communistes a encerclé l'auditoire. Tout le monde s'est enfui de tous côtés, car la punition pour avoir écouté l'évangile, c'était la mort. Mais ce pasteur, il n'a pas essayé de s'enfuir. Il est resté là, à sa place. Parce qu'il savait que si lui, il s'était sauvé, d'autres auraient été arrêtés ou emprisonnés ou même exécutés à sa place. Donc il a pris la décision de sacrifier sa vie pour le bien de tous. Les communistes qui a

0: hissait les chrétiens, ont donc pris des dispositions pour le fusiller. Le chef de l'armée a fait aligner ses soldats et leur a ordonné de tirer sur l'homme. Tous ont visé le pasteur et ont appuyé sur la gâchette. On a entendu une série de déclics, mais aucun coup n'est parti. Bon, le chef, il était très en colère. Là, on reçut l'ordre et leur arme, mais chacun a vu, a constaté que celle-ci était en parfait état de marche. Alors, ils ont de nouveau armé leurs fusils. Et le chef a donné de nouveau un ordre. Tous ont appuyé sur la gâchette. Mais une fois de plus, les fusils sont restés muets. Le chef, en voyant cela, s'approcha du pasteur pour le toucher du doigt. Puis il secoua la tête et il dit à ses soldats « J'ai compris les gars, ce n'est pas un être humain, c'est un spectre. » Tous ont tellement été effrayés qu'ils se sont enfuis en courant. Peu de temps après, toutes les personnes qui étaient cachées se sont approchées du pasteur et lui a raconté cette histoire. Tandis qu'il se cachait dans les buissons, tous avaient prié de tout leur cœur en silence pour leur pasteur. Tout à coup, ils ont vu les cieux s'ouvrir et une multitude d'anges qui entouraient le pasteur. Ces personnes dirent que lorsque les soldats communistes avaient visé, les anges avaient mis leurs doigts sur la bouche des fusils et ils ont ainsi empêché les balles de partir. C'est pourquoi peut-être que aujourd'hui vous passez par une persécution. N'ayez pas peur. Car le même Seigneur qui avait ouvert les cieux sur cet homme va les ouvrir sur vous maintenant. Troisièmement, les cieux s'ouvrent sur notre vie quand nous sommes en prière. Matthieu 10:10 nous parle de Pierre qui était en prière et il tomba en extase. Elle s'ouvrit et un objet semblable à une grande nappe attachée par les quatre coins qui descendait et s'abaissait vers la terre, etc., etc. C'est la prière de Pierre qui a ouvert les cieux. Dieu lui a donné des directives précises pour aller chez Corneille. Et lorsque, mes amis, vous priez avec ferveur, les cieux s'ouvrent, que vous le voyez ou pas, sur votre vie et sur la vie de ceux pour qui vous priez. Oui, les cieux s'ouvrent et on reçoit aussi des révélations de la part du Seigneur. Daniel, lui aussi, dans l'Ancien Testament, a fait cette expérience. Il était dans le jeûne et la prière. Daniel 10:1, il est dit qu'en ce temps-là, moi, Daniel, je fus 3 semaines dans le deuil, je ne mangeais aucun mets délicat, il n'entra ni viande ni vin dans ma bouche, et je moignis point jusqu'à ce que les 3 semaines furent accomplies. Puis, Daniel eut une vision. Il dit, « Moi, Daniel, je vis seul la vision, et les hommes qui étaient avec moi ne la virent pas. Mais ils furent saisis. Ils prirent la fuite pour se cacher. Je restai seul, et je vis cette grande vision. Les forces me manquèrent. Mon visage changea de couleur et fut décomposé. Je perdus toute peur. » Vous voyez, ils étaient tous ensemble, mais il n'y a que Daniel qui a eu la vision. Pourquoi les autres, ils étaient là aussi? Parce qu'ils ne priaient pas de tout leur cœur. Et nous voyons que tous, ils se sont enfuis pour se cacher. Voyez-vous, lorsque nous sommes en communion avec Dieu, on se sent effrayé par sa sainteté. Daniel lui-même nous le dit, il est devenu livide. Et pourtant, c'était un homme de Dieu. Mes amis, lorsque nous lisons la parole de Dieu, lorsque nous écoutons la parole de Dieu, et que nous réalisons que Dieu est saint, combien la crainte et le respect devraient envahir nos cœurs. Réalisons, bien-aimés, que lorsque l'on jeûne et que l'on prie, les cieux s'ouvrent plus facilement et plus rapidement. Car de la même façon que les mauvais esprits avaient dressé une muraille entre Daniel et le Seigneur pour empêcher les bénédictions d'arriver, ils le feront aussi dans nos vies. C'est pourquoi il faut prier, chercher la face de Dieu sans jamais se décourager. Parce que Satan, il n'est pas capable de résister à cette prière fervente du juste. Quatrièmement, le ciel s'ouvre sur nos vies lorsque nous donnons notre dîme à Dieu. Ça, c'est vraiment quelque chose d'important que vous devez réaliser. Malachie 8:3-10, Dieu nous dit « Apportez à la maison du trésor toutes les dîmes afin qu'il y ait de la nourriture dans ma maison. Mettez-moi de la sorte à l'épreuve, dit l'Éternel des armées. » Et vous verrez si je n'ouvre pas sur vous les écluses des cieux, si je ne réponds pas sur vous la bénédiction en abondance. Et la seule fois où il est dit de mettre Dieu à l'épreuve, c'est dans ce passage. Aujourd'hui, beaucoup de chrétiens prient sans jamais obtenir de bénédiction céleste. Pourquoi ? Parce que leurs mains sont fermées devant le Christ, devant le Seigneur. Si Dieu nous dit qu'il va ouvrir les cieux pour nous, il parle de tous les domaines de notre vie, parce qu'il veut nous bénir et il veut nous remplir, spirituellement déjà, parce que ça c'est le plus important. Tu peux être millionnaire, si tu n'as pas Christ dans ton cœur, tu es le plus pauvre de tous les hommes, donc il veut remplir ton cœur, ça c'est la chose la plus importante. Et comme je dis toujours, il n'y a rien qui puisse être comparé à la présence de Dieu. Quand tu as goûté à la présence de Dieu, tu ne peux plus t'en passer. Puis, physiquement, car Dieu a dit « Je veux que tu prospères comme prospère l'état de ton âme et que tu sois en bonne santé. » Puis, il ouvre les cieux sur ta famille, ton mari, sur ta femme, sur tes enfants. Puis, il ouvre les cieux sur tes finances. Si tu manques d'une nourriture, d'un toit, de vêtements, tu n'es pas heureux bien sûr. Mais lorsque tu obéis, c'est pas le montant de ce que tu donnes qui compte, mais lorsque tu obéis, ça veut dire que tu fais confiance à Dieu. La dîme, c'est un principe spirituel, ce n'est pas une invention de l'homme pour soutirer de l'argent. Bien sûr, il y en a qui le font, mais il ne faut pas mettre tout le monde dans le même sac. Non, la dîme, c'est un principe que Dieu utilise afin de nous bénir toujours. Et je crois vraiment que la dîme, c'est une clé pour la bénédiction. C'est vrai que l'évangile, c'est gratuit, mais cela coûte de l'argent pour prêcher l'évangile. Et Dieu veut que nous participions, au salut de l'humanité. Hein ? Il a donné, lui, son meilleur, et il veut que nous donnions, nous aussi, notre meilleur, pour que les hommes soient sauvés. Bien sûr, si vous allez dans une église, tout l'argent est utilisé pour des futilités, c'est un peu difficile. Mais quand vous allez dans un endroit où vous voyez que les gens prennent à cœur l'évangélisation, la mission, etc., eh bien, semez, et vous verrez la gloire de Dieu. La dîme, c'est 10% de ce que nous ramenons, de notre salaire, de notre indemnité, etc. Bien-aimés, cinquièmement, le ciel va s'ouvrir aussi pour nous accueillir. Lorsque nous aurons fini notre temps, ici-bas, Apocalypse 4:1, le Seigneur va ouvrir la porte du ciel et un ange viendra à notre rencontre pour nous conduire à notre demeure éternelle. Puis, Jésus va revenir chercher son Église. Le ciel s'ouvrira de nouveau et la trompette sonnera. Tous ceux qui appartiennent à Jésus montera à sa rencontre. Et les morts en Christ ressusciteront pour se joindre à nous. De Thessaloniciens 1, 6 et 7, Dieu est juste. Il rendra détresse pour détresse à ceux qui vous font souffrir. Il vous donnera l'apaisement. Cela se passera quand le Seigneur Jésus apparaîtra du ciel avec ses anges puissants. Et dernier passage, le ciel va s'ouvrir à la fin des temps. Quand l'agneau va briser le septième sceau, il y eut dans le ciel un silence d'environ une demi-heure, puis je vis les sept anges qui se tenaient devant Dieu. On leur donna sept trompettes, etc., etc. Oui, le ciel va souffrir. Et alors Dieu enverra ses anges pour accomplir tous ses desseins sur la terre. C'est pourquoi il est dit au verset 13, « Malheur, malheur aux habitants de la terre !» Apocalypse 10:1, je vis ensuite un autre ange puissant descendre du ciel et un livre fut ouvert. Je vis les morts, les grands, les petits debout devant le trône. Des livres furent ouverts et un autre livre fut encore ouvert, le livre de la vie. Les morts furent jugés selon ce qu'ils avaient fait, d'après ce qui était dans le livre. Et le ciel s'ouvrira une dernière fois sur tous les hommes, c'est un fait certain. Pour ceux qui appartiennent à Jésus, ils seront sauvés. pour les autres, ils vont passer par le jugement. Et la Bible nous dit dans Apocalypse 20:15 que celui qui ne sera pas trouvé inscrit dans le livre de vie sera jeté dans les temps de feu. Tiens, il sera sauvé. Mais tous, nous devons passer devant le tribunal afin de recevoir des récompenses. Et pour finir, Apocalypse 21:1, qui nous dit « Alors, je vis un nouveau ciel et une nouvelle terre. Le premier ciel et la première terre avaient disparu et il n'y avait plus de mer. Je vis la ville sainte, la nouvelle Jérusalem, qui descendait du ciel, envoyée par Dieu, prête comme une épouse qui s'est faite belle pour aller à la rencontre de son mari. J'entendis une voix qui venait du trône et disait « Maintenant, la demeure de Dieu est parmi les hommes, elle demeurera avec eux et ils seront son peuple. Dieu lui-même sera avec eux, il sera leur Dieu. Il essuiera toutes larmes de leurs yeux, il n'y aura plus de mort, il n'y aura plus de deuil, ni lamentation, ni douleur. En effet, les choses anciennes sont passées. »
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1: Bienvenue dans notre émission « La vérité de l'Évangile ». Nous sommes au milieu de la deuxième semaine d'enseignement sur le thème « Ne limitez pas Dieu ». Le Seigneur m'a parlé le 31 janvier 2002 au travers du psaume 78, verset 41, où il est dit « Oui, ils revinrent en arrière et tentèrent Dieu et restreignirent le seul Saint d'Israël ». Dieu m'a parlé à travers ce verset pour me dire que je le limitais par ma vision trop étroite. Cela fait donc une semaine et demie que j'en parle et j'essaie surtout de faire comprendre que Dieu a besoin de notre coopération pour que sa volonté s'accomplisse dans notre vie. Et si nous ne coopérons pas, nous limitons Dieu. J'entends souvent citer Éphésiens, chapitre 3, verset 20, qui dit « À celui qui peut faire infiniment plus que tout ce que nous demandons ou pensons ». Il conclut donc que Dieu peut tout faire, qu'il peut faire plus que tout ce que nous demandons ou pensons, point à la ligne. Mais en réalité, si vous prenez ce verset dans son contexte, il est dit dans la version King James en français, « Maintenant, à celui qui est capable de faire extrêmement au-delà de tout ce que nous demandons ou pensons, selon le pouvoir qui agit en nous. » C'est donc en proportion et selon le niveau de la puissance qui agit en nous. Dieu est limité par le niveau de notre coopération avec lui. Ce n'est pas en fonction de notre sainteté ni de notre bonté. Dieu est un Dieu de grâce, il ne nous donne pas selon nos mérites. Personne n'a jamais été suffisamment qualifié pour travailler pour Dieu. Le pardon et la grâce sont toujours là, mais nous devons croire, nous devons coopérer. Le chapitre 1 d'Ésaïe dit « Si vous voulez bien écouter, vous mangerez les meilleurs produits du pays ». Nous devons coopérer avec Dieu. Et Dieu m'a dit que je le limitais par ma vision trop étroite. J'ai donc passé beaucoup de temps sur ce sujet et nous offrons toutes ces ressources, y compris ce petit autocollant. Vous pouvez le décoller, il est transparent et se colle à n'importe quoi. J'en ai un sur mon miroir et c'est un rappel constant qui me dit « Ne limite pas Dieu ». Et c'est vraiment bon de se rappeler cette vérité. Et aujourd'hui, je veux partager avec vous d'autres facteurs qui étaient des obstacles pour moi, sans même que j'en sois conscient. Si vous étiez venu me voir avant que Dieu ne me parle et ne m'ouvre les yeux, je vous aurais dit que nous dépendions bien de Dieu, parce que notre ministère avait doublé en l'espace de 2 ans. J'étais dans le ministère depuis 34 ans, et au cours des 2 années précédentes, la taille du ministère avait doublé. Je pensais donc que nous progressions plutôt bien par rapport à ce que nous avions accompli dans le passé. Mais le Seigneur m'a dit que je le limitais, qu'il avait beaucoup plus pour moi. Et j'ai déjà donné des statistiques la semaine dernière, et je n'y reviendrai pas, mais cela s'est révélé exact. Notre ministère a progressé de 15 à 20 fois depuis cette révélation par le Seigneur. Et nous voyons des résultats extraordinaires. Mais je vais vous donner d'autres raisons pour lesquelles je limitais Dieu. Car j'ai déjà parlé de ma paresse et de mes préoccupations de ce monde, et du fait que j'appréciais la réussite du ministère et que je ne voulais pas me retrouver une fois de plus sous pression. Mais il y a un autre facteur qui me limitait, et qui est, je crois, une entrave pour la plupart des gens. Et c'était la peur du changement. Les gens n'aiment pas le changement. Ils aiment que les choses soient stables et ils n'aiment pas l'inconnu. Ils veulent que tout reste pareil. Ils résistent au changement. Vous savez, j'ai déjà vu des gens qui avaient des problèmes de santé, mais qui s'y étaient adaptés et qui préféraient rester dans leur état plutôt que de changer et d'être confrontés à un échec possible et à l'inconnu. Je me souviens d'un homme lorsque j'étais à Seagoville, au Texas. Il avait été shérif et ses jambes étaient paralysées parce qu'il avait été blessé par balle. Et je lui rendais visite. J'ai prié avec lui. Je crois me souvenir qu'il avait subi une opération de la vésicule biliaire ou quelque chose comme cela. Et il lui avait inséré un tube avec un sac de drainage. Il était assis dans un fauteuil roulant et il était totalement paralysé des jambes. Mais après avoir prié avec lui, il a commencé à remuer et à étendre ses jambes, ce qu'il n'avait pas fait depuis une 20aine d'années environ. Et ensuite, je lui ai dit, maintenant, sortez de ce fauteuil roulant. Il m'a répondu, je ne peux pas sortir de ce fauteuil. J'ai ce sac de drainage qui m'oblige à rester assis. Si je me lève, le tube va se détacher. À l'époque, je débutais dans mon ministère. Et j'ai donc dit, d'accord, alors quand est-ce que le tube sera retiré? Vous vous lèverez alors et vous marcherez? Aujourd'hui, je l'aurais probablement fait se lever et j'aurais mis mon doigt à la place du tube ou quelque chose comme ça. Je suis beaucoup plus audacieux maintenant que je ne l'étais à l'époque. Mais quoi qu'il en soit, je l'ai laissé partir et après plusieurs semaines, quand on lui a finalement retiré le tube, il était toujours dans son fauteuil roulant. Je suis allé lui rendre visite et il était à nouveau totalement paralysé. J'ai prié avec lui et ses jambes ont commencé à bouger, mais il restait toujours dans son fauteuil. C'est une longue histoire, mais finalement, j'en ai parlé à un autre pasteur qui était plus avancé que moi dans le Seigneur et qui est allé le voir. Il a pu discerner que cet homme, bien que Dieu ait manifesté la guérison dans son corps, ne voulait pas sortir de sa chaise roulante. Ce qui m'a surpris, m'a choqué, car je n'aurais jamais pensé que quelqu'un pourrait vouloir rester dans son fauteuil roulant. Quoi qu'il en soit, il lui a dit, « Si vous faites vraiment confiance à Dieu, et si vous voulez être guéri, venez à l'église ce soir. » Il lui a répondu, « En fait, j'ai quelque chose à faire ce soir. » Le pasteur lui a dit, « Non, annulez tout ce que vous avez à faire, vous venez ce soir et vous pourrez vous lever et marcher. » Finalement, l'homme en question ne s'est pas présenté à l'église et le pasteur est reparti. Je suis retourné chez lui et je lui ai demandé « Pourquoi vous ne vous levez pas de cette chaise roulante ? J'ai vu Dieu vous guérir, vos jambes ont bougé, pourquoi ne le faites-vous pas ?» Il s'est finalement effondré en larmes et il m'a dit « J'étais shérif lorsqu'on m'a tiré dessus. » Et c'est ce qui a causé cette paralysie. J'ai une pension d'invalidité. Les gens m'honorent parce que j'ai été blessé dans l'exercice de mes fonctions. Je suis respecté. Mais si j'étais guéri et que je sortais de cette chaise, je perdrai ma pension, les gens ne m'honoreraient plus comme maintenant. Et ils pourraient penser que j'ai fait semblant pendant tout ce temps. Et finalement, pour toutes ces raisons, il préférait rester dans son fauteuil roulant. Et c'est ce qu'il a fait. Il préférait rester dans son fauteuil et garder le respect des gens et son chèque d'invalidité plutôt que d'être guéri, de se lever et de reprendre une vie active. Il y a beaucoup de gens qui sont dans de mauvaises situations et qui s'y sont adaptés, et ils préfèrent rester là et souffrir plutôt que de courir le risque de changer. Personnellement, je ne comprends pas cela. Je pense que c'est une attitude qui ne prend pas Dieu en compte. Oui, il y a une possibilité d'échec. Oui, si vous commencez à faire confiance à Dieu pour davantage et que vous commencez à enlever les limites que vous lui imposez, il y a l'inconnu. Vous ne savez pas ce qui va se passer. Vous pouvez choisir de vous en remettre complètement à lui au lieu de dire « Dieu, je te servirai tant que tu ne m'envoies pas en Afrique, tant que tu ne me demandes pas de devenir pasteur, ou bien tant que tu ne me dis pas d'aller à l'école biblique. » Si vous mettez toutes ces objections de côté et que vous dites « Dieu, je suis prêt à tout, je ferai n'importe quoi, je me rends à toi et je ferai ta volonté. » Il est possible que Dieu vous demande quelque chose que vous ne vouliez pas faire, et certains d'entre vous ont peur de cela. Mais je peux vous promettre la chose suivante. Dans le psaume 37, au verset 4, il est dit « Fais de l'Éternel tes délices, et il te donnera ce que ton cœur désire. » Cela ne signifie pas qu'il vous donnera n'importe quel désir, comme un conjoint différent, une maison $1 million ou autre. Mais cela veut dire que si vous faites vos délices du Seigneur, il mettra ses désirs dans votre cœur, il changera les désirs de votre cœur. Et si vous vous engagez vraiment envers le Seigneur, Dieu ne vous demandera pas de faire quelque chose qui vous semble terrible. C'est peut-être quelque chose auquel vous n'auriez jamais pensé et que vous n'auriez jamais fait. Mais une fois que vous vous engagez envers le Seigneur, vous l'aimerez. J'ai déjà utilisé cet exemple de personnes qui disent « Oh mon Dieu, tu vas m'envoyer en Afrique et me faire vivre dans une case en paille. » Et un de mes amis de passage m'a dit « J'ai grandi dans une case en paille en Afrique. » Et ce n'était pas si mal. Nous avions la plus belle hutte de tout le village. Et les gens pensent que c'est terrible, mais j'ai des témoignages de personnes que nous avons interviewées dans notre émission de télévision, comme Dottie Haymond, une femme qui vit au Kenya et que nous avons interviewée dans le cadre de mon programme télévisé il n'y a pas très longtemps. Nous avons enregistré son témoignage qui a déjà béni tant de personnes. Et Dottie Haymond est une personne qui a probablement le même âge que moi. Nous sommes de la même génération. Et quand elle avait la soixantaine, elle a tout quitté aux États-Unis et elle est partie au Kenya. Et quand elle est arrivée à Bungoma, au Kenya, il ne lui restait que $100. Elle n'avait pas de billet de retour. Et cela fait 11 ans qu'elle est au Kenya. Elle n'est jamais rentrée chez elle et elle n'a pas l'intention de le faire. Elle est allée là-bas, et oui, Dieu l'a envoyée au Kenya, et elle a un impact considérable. Dottie a adopté plus d'une douzaine d'enfants qu'elle nourrit et dont elle s'occupe. Elle soutient aussi un grand nombre de veuves, elle a un rayonnement dans le monde entier, et elle publie une lettre de nouvelles dans laquelle elle écrit « Je suis la femme la plus bénie de la planète, je suis si heureuse. » Sa vie est comblée. Dieu lui a fait aimer ce qu'elle fait au Kenya. Et j'ai visité sa maison là-bas, qui est une belle maison, plus belle que beaucoup de maisons aux alentours, mais pas aussi belle que ce que la plupart d'entre nous avons aux États-Unis. Mais vous savez quoi? Elle aime ce qu'elle fait et c'est ce que Dieu a mis dans son cœur. Je vous dis donc simplement que si vous avez peur du changement et de ce que Dieu va faire, cela limitera Dieu. Ne dites pas « Dieu, je te servirai tant que tu ne m'obligeras pas à faire ceci ou cela ». Ce n'est pas faire de Jésus votre Seigneur. Si Jésus est vraiment votre Seigneur, alors il est Dieu et vous ne l'êtes pas. Et vous faites tout simplement ce qu'il vous dit. Peu importe si cela peut causer des problèmes, vous le faites. Et vous avez la certitude que Dieu vous aime plus que vous ne vous aimez vous-même. Au tout début de cet enseignement, j'ai fait référence au verset 11 du chapitre 29 de Jérémie, qui dit « En effet, moi je connais les projets que je forme pour vous, déclare l'Éternel, projet de paix et non de malheur, afin de vous donner un avenir et de l'espérance. Les plans de Dieu pour vous sont meilleurs que vos plans pour vous-même. Et si Dieu vous appelle à aller en Afrique ou à aller dans n'importe quel endroit, il mettra ce désir dans votre cœur. Et il ne fera pas quoi que ce soit pour vous nuire. Il va faire des choses qui vont vous bénir. Vous serez plus heureux dans la volonté de Dieu que vous ne le serez jamais en dehors de sa volonté. L'une des choses qui limite ce que Dieu peut faire dans votre vie est la peur du changement. Et lorsque vous voulez que tout soit stable, que tout soit prévisible, une vie donnée à Dieu n'est pas prévisible. L'autre jour, je parlais à quelqu'un et je lui disais, « N'est-ce pas passionnant de servir le Seigneur ?» Ce que je veux dire, c'est que si vous vous ennuyez, je peux vous garantir que vous n'êtes pas au centre de la volonté de Dieu. Lorsqu'on suit Dieu, c'est une aventure, c'est un défi. Dieu va constamment vous demander de dépasser vos limites, de croire en des choses et de vous mettre dans une position où si Dieu n'est pas au rendez-vous, vous allez échouer. Je pense qu'il y a beaucoup de gens qui, lorsqu'ils évaluent ce qu'ils veulent faire de leur vie, ne font que planifier ce qu'ils peuvent faire. Mais Dieu va vous appeler à faire quelque chose qui vous dépasse. Je me souviens d'un couple qui est allé en Australie, le premier couple qui y soit allé pour créer notre antenne et notre école biblique. J'étais en Australie avec eux. Nous allions commencer un service ce soir-là pour annoncer le début de l'école biblique. Et cet homme est venu me voir une heure ou deux avant le service pour me dire « Je dois vous dire que je ne pense pas pouvoir faire cela. C'est au-delà de ce que je peux faire. Je pense que je vais devoir abandonner. Je vais devoir y renoncer. Je ne vais pas y arriver. » Et il attendait ma réponse, et je lui ai dit « C'est parfait ». Il était sous le choc, et il m'a demandé « Comment ça, c'est parfait ?» J'ai répondu « Tant que tu ne t'arrêtes pas là, et que tu ne te laisses pas arrêter par ta faiblesse, alors c'est parfait. Cela t'amènera à dépendre de Dieu, à l'appeler à l'aide. » Et j'ai ajouté « Tant que tu ne t'arrêtes pas là, et que tu dépasses ce moment, et que tu dis comme dans Philippiens 4:13, « Dieu, je ne peux pas le faire, mais par le Christ, je peux faire toutes choses. » Et j'ai ajouté « Tu es exactement la personne dont nous avons besoin. » Et vous savez quoi? Lui et sa femme ont démarré l'école et le ministère et ont fait un excellent travail et ont bien réussi. Nous avons maintenant un autre directeur là-bas, mais ils ont été une bénédiction pendant une longue période. Et Dieu les a utilisés. Et je vous le dis, Dieu va vous appeler à faire quelque chose qui vous dépasse pour que vous dépendiez de lui. Si vous ne faites que ce que vous vous sentez capable de faire, je peux vous garantir que vous n'avez pas trouvé la volonté de Dieu pour votre vie. Si vos rêves et vos visions ne vous réveillent pas la nuit, c'est que vos rêves sont trop petits. Dieu va vous appeler à faire quelque chose qui vous dépasse. C'est certainement vrai pour moi. J'étais introverti, je ne pouvais pas regarder une personne en face et lui parler. Et maintenant, je parle à des millions de personnes chaque jour à la télévision. Dieu m'a appelé à faire quelque chose pour laquelle j'ai dû me surpasser. Et je pourrais parcourir la Bible et vous montrer tous les personnages qui ne se sentaient pas à la hauteur et qui ont pourtant appris à faire confiance à Dieu. Dieu va vous appeler à faire quelque chose de plus grand que vous, quelque chose qui vous dépasse, afin que vous dépendiez de lui. Lorsque nous avons accès à Dieu et à toute sa puissance dans notre vie, et que nous nous contentons de vivre une vie humainement possible, de faire ce que nous pouvons faire par nous-mêmes et par nos propres efforts, je peux vous garantir que ce n'est pas la volonté de Dieu. Dieu ne vous appellera jamais à faire quelque chose qui est à votre portée. Il vous appellera à faire quelque chose qui exige que lui-même l'accomplisse. Et c'est une excellente façon de vivre. Quoi qu'il en soit, vous n'avez pas besoin d'avoir peur du changement. Ne cherchez pas à ce que tout reste stable et inchangé. Vivre pour Dieu est passionnant. Vous allez devoir vous surpasser, vous allez vous accrocher à Dieu pour survivre. J'ai souvent décrit ma vie comme si j'étais sur des montagnes russes, que je me trouvais dans le wagon de devant et que je m'y accrochais avec toutes mes forces pour conserver ma vie. Mais je ne le conduis pas, je ne le contrôle pas. Je fais simplement confiance à Dieu et il me conduit à faire des choses qui nous dépassent largement. Savez-vous qu'au cours des 6 dernières années, nous avons dépensé plus de 75 millions de dollars pour construire un campus d'école biblique, parce que c'est ce que Dieu m'a dit de faire. Et cela me dépasse complètement. Et c'est une dépense en plus des 3 ou 4 millions de dollars par mois dont nous avons besoin pour payer nos factures de radio et de télévision, nos employés, toutes les ressources que nous envoyons, nos voyages, nos écoles dans le monde entier. En plus de tout cela, nous avons dépensé 75 millions de dollars sans nous endetter au cours des 6 dernières années. Et je vous garantis que Dieu me conduit à faire des choses qui me dépassent complètement. Lorsque nous avons acheté cette propriété à Woodland Park dans le Colorado, ce qu'on a appelé le sanctuaire, saviez-vous que je n'avais pas d'argent? Je n'avais pas l'argent pour le faire, et pourtant, entre 2009 et 2018, nous avons dépensé plus de 75 millions de dollars en plus de nos dépenses courantes sans nous endetter. Je vous le dis, cela me dépasse. Et Dieu m'a également fait entrevoir l'avenir. Je n'entrerai pas dans les détails, mais j'estime que cela va me coûter une centaine de millions de dollars ou plus pour finir de construire ce campus et faire toutes les choses que Dieu m'a dit de faire. Nous avons également élargi notre couverture télévisée. Nous venons de prendre la plus grande décision de foi que nous ayons jamais prise, ce qui ajoute des centaines de milliers de dollars par mois à mes dépenses. Et je n'en ai pas les moyens en ce moment. Nous essayons de terminer ces bâtiments, nous faisons toutes sortes de choses. Mais vous savez quoi? C'est ce que Dieu m'a appelé à faire et je dois aller au-delà de mes limites. Je vais au-delà et je m'étire comme jamais auparavant. Et je crois que c'est ce que Dieu a prévu pour chacun d'entre nous. Bien sûr, il ne veut pas forcément que vous passiez tous à la télévision, il ne veut pas forcément que vous construisiez un campus d'école biblique, mais il vous sollicitera et vous appellera à faire quelque chose qui dépasse vos capacités. Si vous ne faites que ce que vous pouvez faire, alors je peux vous garantir que vous avez manqué ce que Dieu veut que vous fassiez. Vous devez vous surpasser. Il ne faut pas avoir peur de l'inconnu. Savez-vous que toutes les choses que je dis seraient complètement folles s'il n'y avait pas un Dieu qui disait « Faites-moi confiance et voyez si je ne vous aiderai pas. Je vous donnerai la force nécessaire, je bénirai le travail de vos mains. » Nous avons tant de promesses nous assurant que Dieu est là, qu'il nous invite à nous engager pour changer le cours des choses. Comme dans la parabole que j'ai utilisée, il veut que vous preniez ce qu'il vous a donné, que vous le multipliez, que vous le fassiez croître, que vous touchiez les gens et que vous puissiez voir le monde s'améliorer grâce à votre contribution. C'est pourquoi il n'est pas fou de croire et de faire des choses qui dépassent vos capacités, parce que vous avez un Dieu qui veut vous en rendre capable et qui veut vous aider. Il veut être glorifié en utilisant des personnes qui, livrées à elles-mêmes, en seraient incapables. Les gens voient cela et disent « ça ne peut être que Dieu ». J'ai souvent dit que si j'étais Dieu, je ne me serais pas choisi. Je ne suis qu'un plouc du Texas. Je ne pouvais pas parler à quelqu'un face à face. Je ne parle pas le meilleur anglais. Plusieurs de mes amis se moquaient de ma voix. Quelqu'un a dit qu'en me voyant pour la première fois à la télévision, il pensait que j'essayais d'imiter le comédien Gomer Pyle. Pourtant, je vous assure que c'est la façon dont je parle normalement. Je ne fais pas semblant. Si j'étais Dieu, je ne me serais pas choisi. Et pourtant, je crois que l'une des raisons pour lesquelles Dieu m'a choisi, c'est que lorsque des miracles se produisent, lorsque mon fils et ma femme sont ressuscités, lorsque nous voyons tous ces miracles, ces moyens financiers, toutes les choses que Dieu fait, les gens ne peuvent que dire, ce n'est pas lui. Il n'est pas assez intelligent pour faire cela. J'ai déjà cité l'exemple de ma mère qui est décédée en 2009. Et juste avant de mourir, elle m'a demandé de lui raconter à nouveau toutes les choses que Dieu faisait dans le ministère. Elle faisait beaucoup pour le ministère et nous soutenait énormément. Et alors que je lui racontais tout ce qu'il se passait dans le monde et tous ses accomplissements, elle m'a regardé et m'a dit, « Andy, tu sais que c'est Dieu. » Et j'ai répondu, « Oui, madame, je sais que c'est Dieu. » Puis elle m'a pointé son petit doigt osseux au visage et m'a dit, « Tu n'es pas assez intelligent pour faire cela. » Et vous savez quoi, j'étais d'accord à 100%. Je ne peux m'attribuer aucun mérite. La seule chose que j'ai faite, c'est de garder ma place, comme sur des montagnes russes. Je suis solidement attaché pour le parcours et je suis les directives de Dieu. Je n'ai pas abandonné, je ne suis pas parti, mais je ne peux pas m'attribuer le mérite de ce que Dieu est en train de faire. Je vous le dis, Dieu choisit les choses faibles du monde, les choses viles du monde et celles qu'on méprise, celles qui ne sont point pour réduire à néant celles qui sont. Et l'objectif est que nulle chair ne se glorifie devant Dieu. Dieu va vous appeler à faire des choses pour lesquelles vous n'êtes pas qualifié. Et cela vous fera dépendre de lui. Et quand vous réussirez, tout le mérite lui reviendra, parce que vous n'êtes pas assez intelligent pour le faire. C'est formidable. Je dis tout cela pour montrer qu'il ne faut pas avoir peur de l'inconnu, qu'il ne faut pas avoir peur du changement. Vous savez de quoi j'ai peur? La peur n'est probablement pas le bon mot, mais j'ai peur d'être normal. Dieu n'a appelé aucun d'entre nous à être normal. Chacun peut se contenter d'être comme tout le monde, de traverser la vie sans que rien n'arrive de spécial. J'aurais du mal et j'aurais peur à l'intérieur de moi de penser que je suis juste normal comme tout le monde. Si vous êtes né de nouveau et si vous avez Dieu à l'intérieur de vous, vous devriez être surnaturel. Pas seulement naturel, mais surnaturel. C'est Dieu qui devrait vivre à travers vous. Je me souviens de cette fois où des témoins de Jéhovah sont venus. Et dans la conversation, j'ai dit que Dieu faisait des miracles dans ma vie. Et ils m'ont répondu, « Non, Dieu ne fait pas de miracles. » Je leur ai montré comment tout ce qui était dans notre maison était venu par miracle. Et ils se sont dépêchés de partir parce qu'ils ne croient pas au miracle. Mais si vous pouvez parler des choses dans votre vie et dire, « J'ai réalisé tout ça, c'est le fruit de mes efforts, c'est mon travail, c'est ce que j'ai produit. Je suis un homme ou une femme qui s'est fait tout seul. » Si vous pouvez dire cela, alors je peux vous garantir que vous êtes passé à côté de la volonté de Dieu pour votre vie. Vous devez enlever les limites, vous devez vous surpasser, vous devez entrer dans une dimension surnaturelle, là où si Dieu n'intervient pas, vous êtes fini. J'aime vivre sur l'extrémité de la branche. Vous savez, c'est sur la branche que les fruits poussent. Mais la plupart des gens veulent s'accrocher au tronc. Ils veulent étreindre le tronc parce qu'ils n'aiment pas être exposés au vent, mais c'est sur la branche que les fruits poussent. Vous devez donc avancer sur la branche et faire confiance à Dieu. Certains d'entre vous ont reçu plus de directives de Dieu qu'ils n'en ont suivi, parce qu'ils ont peur et qu'ils limitent Dieu en ne s'aventurant pas à suivre ces directives.
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Il y a ce rocher qui vous a suivi à travers tous les déserts, qui est Jésus-Christ. Je ne sais pas dans quelle saison désertique vous vous trouvez, je ne sais pas dans quel endroit aride vous vous trouvez, mais s'il a pu les suivre dans ce désert, alors il peut vous suivre dans vos nombreux déserts. Je vais commencer par une histoire, et j'ai l'impression qu'on a toutes parlé ensemble à l'avance, mais je vais commencer par une histoire d'identité que nous trouvons dans Matthieu, chapitre 16, versets 13 à 19. Je vais utiliser la version message parce que j'aime la façon dont elle est présentée, mais vous pouvez la lire à partir de n'importe quelle autre version. Il est dit « Lorsque Jésus arriva dans les villages de Césarée de Philippe, il demande à ses disciples « Que disent les gens au sujet de l'identité du Fils de l'homme ? » Ils répondent « Certains pensent qu'il s'agit de Jean le Baptiste sur Twitter. D'autres disent qu'il s'agit d'Élie ou de Jérémie ou encore des autres prophètes sur Facebook. » Mais il les a pressés et il a dit « Et vous ?» Vous voyez, dans ce genre de rassemblement, Jésus met toujours le doigt sur vous et dit « Et vous ?» Vous avez entendu qui Lisa Harper a dit que j'étais ? Vous avez entendu qui Christine a dit que j'étais? Vous avez entendu Hosanna dire qui j'étais? Mais qu'en est-il de vous? Qui dites-vous que je suis? Simon a eu un moment. Simon Pierre a dit, tu es le Christ, le Messie, le Fils du Dieu vivant. Jésus est revenu et a dit, que Dieu te bénisse, Simon, fils de Jonas. Cette réponse ne t'a pas été donnée dans les livres ou par des professeurs, mon Père dans les cieux, Dieu lui-même, t'a permis de connaître le secret de qui je suis vraiment. Maintenant, je vais te dire qui tu es vraiment. Vous voyez, lorsque j'ai eu une révélation de qui est vraiment Dieu, je découvre pour la première fois qui je suis vraiment. Vous voyez, Dieu est le seul à pouvoir me dire qui je suis vraiment. D'autres personnes peuvent me dire qui j'ai été. Mais Dieu va toujours me parler de qui je suis en train de devenir. Dieu veut vous presser et vous dire « Qui dites-vous que je suis ?» Parce que lorsque vous avez une révélation de lui en tant que Christ, le Messie, le Fils du Dieu vivant, alors il a la permission de vous dire qui vous êtes vraiment. Tu es Pierre le rocher. Quel était le problème avec le nom de Simon? Simon est l'une des 12 tribus. Pourquoi changer le nom de Simon en Pierre? Nous devons connaître la signification du mot Simon pour comprendre pourquoi un changement devait avoir lieu. Simon signifie écouter ou entendre. Il signifie également lire comme. Simon s'est penché dans la direction de ce qu'il a entendu. Dieu nous dit, je ne peux pas vous laisser être un peuple qui s'incline et se penche dans la direction de chaque vent de doctrine qui se plie à ce qu'il entend. Je dois vous faire être pierre. Je dois vous faire être solide comme le roc. Puis il continue en disant, et c'est le rocher sur lequel je vais assembler mon église. Une église si expansive d'énergie que pas même les portes de l'enfer ne pourront la retenir. Maintenant, combien d'entre vous ont déjà regardé ces publicités et l'ont regardé en ligne et disent « Si vous commandez dans les 5 prochaines minutes ?» Je pense qu'ils l'ont fait en tirant de ce verset biblique, car ils continuent en disant « Et ce n'est pas tout, vous aurez... » Non, qui aura ? Vous aurez. Pas « j'aurai ». Vous aurez. Dites « j'aurai ». Vous aurez un accès complet et libre lorsque vous reviendrez aux rencontres Propel. Non, vous aurez un accès complet et libre au royaume de Dieu. Des clés pour ouvrir toutes les portes. Plus de barrières entre le ciel et la terre et le ciel. Un oui sur terre est un oui au ciel. Et un non sur terre est un non au ciel. Vous voyez, si vous ne savez pas qui vous êtes, vous ne savez pas quoi demander. C'est pourquoi Christine a dit, savez-vous vraiment qui vous êtes? Vous êtes un citoyen du paradis. Et puis Lisa a dit, savez-vous vraiment que vous n'étiez pas censé vous intégrer? Et puis Hosanna a déclaré, il y a toutes sortes de noms à propos de qui vous êtes en train de devenir. Je ne sais pas quel nom on vous a donné, mais je sais que Dieu vous a appelé par votre nom. Et Dieu ne nous nomme pas en fonction de notre histoire. Dieu nous nomme en fonction de notre destinée. Il y a un nom qu'il prononce sur vous en ce moment même, des noms de force, des noms de courage, des noms de rédemption qu'il vous chuchote. Savez-vous qu'il m'appelle des choses avant même que je ne les sois?
Il m'a parlé lorsque j'étais une jeune mère occupée et épuisée. Je me souviens m'être regardée dans le miroir et être allée par la toute première fois rencontrer un éditeur. J'ai pensé, c'est une blague. Je me suis regardée dans le miroir et j'ai dit, c'est une mère de 4 jeunes enfants privée de sommeil. Dieu m'a dit, tu n'es pas ce que tu vois. Tu n'es pas ce que tu vois. Vous voyez, Dieu voit des choses qui nous échappent. Il m'a dit, aujourd'hui, si tu cesses de te limiter à ce que tu as vu ou ce que tu as été, tout va changer pour toi. C'est arrivé pour moi quand je mettais mon mascara. Quand je mettais mon mascara, Dieu a dit, ce jour-ci, tout change. Alors que vous êtes assise dans cette arène, je crois que ce jour-ci, tout peut changer. Tout peut changer. Ce n'était pas juste une astuce pour que vous vous leviez dans un moment alors que Hosanna a déclaré des noms sur vous. Nous comprenons que nous ne pouvons pas vous activer si vous ne savez pas qui vous êtes. Nous ne pouvons pas vous mettre en mouvement si vous ne savez pas ce que vous avez, si vous ne savez pas où est votre place, si vous pensez que vous êtes censé vous adapter à ce monde alors que vous ne commencerez pas les choses que Dieu a pour vous. Nous sommes censés être des gens qui commencent quelque chose et non pas seulement qui appartiennent à quelque chose. Nous sommes censés prendre un territoire. Dieu vous a mis sur cette terre en ce temps incroyable.

jusqu'au livre. J'écrivais, écrivais, écrivais des bêtises. Bref, mais j'ai écrit un livre appelé Adamant. Pas Adamant, je sais que c'est un peu confus, mais ce mot Adamant, c'est parce que je suis devenue fascinée par ce concept de Jésus le rocher. Christ le rocher. Maintenant, le mot anglais adamant, vous et moi connaissons ce mot qui signifie têtu et inflexible. Mais bien avant que adamant soit un adjectif ou un adverbe, c'était un nom. À bien des égards, c'était un rêve. Les poètes et philosophes grecs ont émis l'hypothèse d'une pierre. Une pierre qui serait tissée, si serrée, que toute pierre inférieure serait brisée si elle entrait en contact avec elle. Ils pensaient également que la pierre serait magnétique, c'est-à-dire qu'elle attirerait mais ne serait jamais attirée. La pierre aurait également une relation unique avec la lumière, où elle pourrait capturer la lumière et la rediriger. Vous pourriez mettre la pierre dans le feu et la ressortir et elle serait froide au toucher. Elle était indépendante de son environnement et ils l'ont appelée Adamas. Adamas signifie « invincible ». Cette idée d'un minéral invincible, d'une pierre invincible, était si convaincante qu'elle a voyagé de la Grèce, d'où elle provient. Elle a voyagé de la Grèce à la Grande-Bretagne, où elle a été rebaptisée Adamant. Pendant des années, on a cherché la pierre d'Adamant, c'était intéressant. Charles Spurgeon parle des cœurs en Adamant. Il pensait qu'un diamant, lorsqu'ils l'ont découvert, était un Adamant. Mais ensuite, ils ont mis un diamant sous un vide avec une lumière amplifiée et il s'est vaporisé. Ils se sont dit « Ok, c'est un problème. » Peut-être qu'il n'y a jamais eu quelque chose appelé un adamant. Mais vous savez ce que je pense? Je pense que ces poètes et philosophes grecs étaient à la recherche de quelque chose qu'ils n'avaient pas encore vu. Je pense qu'ils rêvaient de ce que nous voyons dans Daniel chapitre 2 quand il dit « J'ai vu une pierre ». Non faite de main d'homme. Et cette pierre frappe toutes les images faites par l'homme. Depuis l'or jusqu'à l'argile. Et ensuite, cette pierre devient une montagne. Et ensuite, la montagne remplit toute la terre. Eh bien, nous savons que Jésus est cette pierre angulaire qui n'a pas été taillée de main d'homme. Nous savons que l'Église est Sion et qu'elle est la montagne qui remplit toute la terre. Vous voyez, je crois que Dieu veut nous faire comprendre qu'en lui, vous êtes invincible. Qu'il est notre adamant, il est notre inamovible, il est notre inébranlable, il est notre constant. Et parce que Dieu ne change pas, vous et moi le pouvons. S'il était une cible mouvante et que vous ne saviez jamais ce que vous pouvez faire pour lui plaire, vous ne sauriez pas comment vous approcher de lui, mais notre Dieu ne change pas. Il dit que vous ne soyez pas consumés, voilà ce qu'il est dit. Mais notre Dieu est un Dieu qui est éternel. Jésus n'est pas seulement l'un des meilleurs moyens. Il n'est pas seulement le chemin préféré des chrétiens. Il est l'unique voie. S'il n'est pas l'unique voie, alors il a menti lorsqu'il a dit qu'il était la vérité. Nous devons donc croire que Jésus est tout ce qu'il a dit être ou qu'il n'est rien de ce qu'il a dit être. Parce que nous sommes réunis ici en croyant que Jésus est le chemin, qu'il est la vérité et qu'il est la vie. Alors nous comprenons que nous faisons partie de quelque chose de plus grand que nous. Que nous faisons partie collectivement de ce rocher appelé Christ. Ésaïe 51 dit, « Regarde le rocher dont tu as été taillé et la carrière d'où tu as été creusé. » Vous et moi sommes en Christ. Nous ne sommes pas en train d'essayer de nous agripper à un rocher en espérant ne pas tomber lorsqu'une vague nous frappe. Vous et moi chutons et nous chutons en lui. Nous sommes dans le rocher de Jésus-Christ. Il parle de Paul, il fait ce commentaire désinvolte sur ce rocher qui les suivait dans le désert. Il dit qu'il était le Christ. Je suis comme, attends une minute. Il y avait un rocher qui suivait les enfants d'Israël dans le désert qui était le Christ. J'ai appelé mon ami rabbin messianique, j'ai dit, j'ai besoin que tu me parles de ce rocher qui les suivait dans le désert. Il a répondu, « Oh oui, il y avait un rocher qui se déplaçait derrière les enfants d'Israël, qui roulait jusqu'au tabernacle et donnait assez d'eau pour 3 millions de personnes. Il y a ce rocher qui vous a suivi dans tous les déserts, qui est le Christ. Je ne sais pas dans quelle saison du désert vous vous trouvez, je ne sais pas dans quel endroit de conduite vous vous trouvez, mais s'il a pu les suivre dans ce seul désert,
Alors il peut vous suivre dans vos nombreux déserts.

Philippiens chapitre 4. Exhortation à l'unité et à la joie. Mes frères et mes sœurs très aimés, j'ai très envie de vous revoir. Vous êtes ma joie et vous me faites honneur. C'est pourquoi, amis très chers, restez fidèlement unis au Seigneur. Évodie et Syntyque, je vous le demande avec force. Soyez d'accord entre vous en restant unis au Seigneur. Et toi aussi qui travailles fidèlement avec moi, je te le demande, aide ces deux femmes. Elles ont lutté pour la bonne nouvelle avec moi, avec Clément et avec les autres frères qui travaillent avec moi. Leurs noms sont écrits dans le livre de la vie. Soyez toujours dans la joie en étant unis au Seigneur. Je le répète, soyez dans la joie. Soyez bons avec tout le monde. Le Seigneur vient bientôt. Ne soyez inquiets de rien, mais demandez toujours à Dieu ce qu'il vous faut. Et quand vous priez, faites vos demandes avec un cœur reconnaissant. Ainsi, la paix de Dieu, qui dépasse tout ce que nous pouvons comprendre, gardera vos cœurs et vos pensées unis au Christ Jésus. En tout cas, frères et sœurs, voici ce qui doit vous intéresser. Tout ce qui est vrai et mérite d'être respecté. Tout ce qui est juste et pur. Tout ce qu'on peut aimer et approuver. Tout ce qui est très bon et ce qui mérite des félicitations. Faites ce que vous avez appris de moi, ce que vous avez reçu et entendu de moi, ce que vous m'avez vu faire. Et le Dieu qui donne la paix sera avec vous. Paul remercie les Philippiens pour leur cadeau. J'ai eu beaucoup de joie dans le Seigneur. En effet, finalement, vous avez pu montrer de nouveau votre intérêt pour moi. Cet intérêt, vous l'aviez, mais vous n'aviez pas eu l'occasion de le montrer. Je ne dis pas cela parce que j'ai besoin de quelque chose. Non, j'ai appris à me contenter de ce que j'ai. Je sais vivre dans la pauvreté, je sais vivre dans la richesse. Toujours et partout, j'ai appris à être rassasié et à avoir faim, à vivre avec beaucoup et avec peu. Je suis capable de tout cela grâce au Christ qui me rend fort. Pourtant, vous avez bien fait de prendre part à mes souffrances. Vous le savez, vous, mes amis de Philippe. Quand on commençait à annoncer la bonne nouvelle, j'ai quitté la Macédoine. Et à ce moment-là, aucune autre église ne s'est occupée de mon salaire et de mes dépenses. Vous avez été les seuls à m'aider. Déjà, quand j'étais à Thessalonique, vous m'avez envoyé plusieurs fois ce qui me manquait. Cela ne veut pas dire que je cherche des cadeaux. Ce que je cherche, c'est que vous en retiriez un bénéfice. J'ai tout ce qu'il faut, et même plus. J'ai reçu ce qu'Épaphrodite m'a apporté de votre part, et maintenant, j'ai vraiment tout. Vos cadeaux sont comme une offrande agréable, un sacrifice que Dieu accepte et qui lui plaît. Et mon Dieu vous donnera tout ce qui vous manque par le Christ Jésus, tellement sa gloire est grande. Rendons gloire à Dieu notre Père pour toujours. Amen. Salutations. Saluez dans le Christ Jésus tous ceux qui appartiennent à Dieu. Les frères et les sœurs qui sont avec moi vous saluent. Tous les chrétiens vous saluent, surtout ceux qui travaillent au service de l'Empereur. Que le Seigneur Jésus-Christ vous bénisse.

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La météo pour ce lundi 24 août, une forte dégradation orageuse pourrait concerner le sud-ouest et l'Occitanie, avec également un fort vent marin en Méditerranée. Au nord-est, un temps sec et agréable devrait se maintenir. Les températures pour ce lundi matin, 11 degrés pour Lille, 13 à Strasbourg, 14 à Paris, 16 degrés pour Brest et Lyon, 16 également pour Cherbourg, 21 degrés pour Bordeaux, Nice, Biarritz et Toulouse et 24 degrés pour Ajaccio. Et pour ce lundi après-midi, 22 degrés sur la Bretagne et la Normandie, 24 sur les Hauts-de-France, 28 sur le Grand Est, 29 en région parisienne. Il fera par contre encore chaud dans le sud avec 29 degrés en Corse, 30 degrés sur l'Occitanie et 30 degrés également sur la Côte d'Azur et le Golfe du Lion et jusqu'à 31 degrés sur l'Auvergne-Rhône-Alpes et la Nouvelle-Aquitaine.

Bonjour, Jacques Moretti, principal suspect dans l'enquête sur l'incendie du Constellation à Crans-Montana, a été placé en détention provisoire pour violence conjugale. Son épouse Jessica Moretti a été hospitalisée. Sans surprise, Raphaël Glucksmann a annoncé hier sur TF1 sa candidature à la présidentielle de 2027. Il participera à la primaire social-démocrate organisée en octobre par le Parti Socialiste et son propre parti, Place Publique. L'eurodéputé s'est dit candidat pour gagner. 9 départements du Sud-Ouest seront placés en vigilance orange aux orages ce lundi. Dans le détail, il s'agit du Gers, du Lot-et-Garonne, de la Haute-Garonne, du Tarn-et-Garonne, du Lot, de la Dordogne, de la Corrèze, du Tarn et de l'Aveyron. L'alerte doit durer de 14h à 18h dans le Gers et le Tarn-et-Garonne et de 15h à 20h dans les 7 autres départements. La maire de Dijon, Nathalie Kenders, a déclaré qu'elle désapprouvait totalement la venue de Patrick Bruel en concert dans sa ville en octobre prochain. Elle juge la présence sur scène de l'artiste inappropriée au regard des enquêtes pour viol et agression sexuelle le visant. Un jeune de 17 ans qui participait au vendanges est décédé dans le Beaujolais dans un accident qui a fait 9 blessés dont 2 graves. La remorque dans laquelle les victimes avaient pris place s'est renversée. Depuis une quinzaine de jours, un mail incitant les inscrits de l'université Aix-Marseille à payer 450 euros de frais d'inscription circule. Près de 84 000 étudiants ont reçu ce mail. Au moins 2 types de courriels ont été identifiés. Le logo de l'université apparaît notamment sur les documents. C'est la fin de ce flash, une très bonne journée à toutes et à tous. Bonjour, Football Ligue 1, première journée en match de clôture hier soir. Le PSG ne s'attendait sans doute pas à un tel scénario dès l'ouverture de la saison 2026-2027. Paris a subi la rencontre au Roazhon Park contre une équipe rennaise solide et appliquée avant de faire basculer le match grâce à sa recrue espagnole du Barça, Ferran Torres. Score final 2-0. Dans les autres rencontres programmées hier après la victoire de Lille face à Angers 2-0, l'AS Monaco a pris le dessus sur le Havre 1-0. En C6 Foot, l'équipe de France a remporté hier en fin de journée la finale de l'Euro en battant l'Angleterre 1-0. Les Bleus qui remportent ainsi leur deuxième sacre continental consécutif. Cyclisme, le Mexicain Isaac Del Toro a remporté le Tour d'Allemagne hier. Il signe ainsi à 22 ans une nouvelle victoire cette saison. À l'issue de la quatrième et dernière étape, longue de 156 km autour de Heilbronn, dans le sud-ouest du pays, remportée par le Français Paul Magnier. Un sacre historique pour Tom Jiquel et Delphine Delru, qui deviennent les premiers Français champions du monde de badminton en double mixte. Jamais des badistes français ne s'étaient qualifiés pour une finale mondiale avant eux. Ils ont raflé l'or hier face au numéro 1 mondiaux, les Chinois Yan Zefeng et Dong Ping Wang à New Delhi en Inde. Formule 1, le Britannique Lando Norris a remporté hier le Grand Prix de Zandvoort aux Pays-Bas. La McLaren du champion du monde en titre a passé la ligne avec 11 secondes et demie d'avance sur la Mercedes du deuxième, Kimi Antonelli. Son coéquipier George Russell arrive en troisième position. C'est la fin de ce flash, une très bonne journée à notre écoute.

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0: Bonjour à tous, je suis Dina Vieux-Ménil et vous êtes sur la radio RFE dans la rubrique SOS Parents. À travers ces podcasts, je souhaite m'adresser à vous, parents et vos enfants, pour vous encourager, vous conseiller, vous accompagner dans le domaine de la famille. Pendant 25 ans, j'ai servi en tant que responsable des enfants avec une belle équipe de moniteurs. Maintenant, je donne une formation pour les moniteurs d'école du dimanche dans leurs églises afin de leur transmettre les outils et les compétences nécessaires à l'épanouissement des enfants et des jeunes. Vous pouvez me contacter si vous avez besoin de mes services. Aujourd'hui, j'aimerais parler d'un sujet très utile pour les parents, un sujet qui pourrait apporter de la clarté. Le thème de mon podcast est « Mon enfant veut parler la langue du ciel ». Dans un podcast antérieur, je vous avais promis que j'en parlerais, ben voilà. C'est un thème où il y a beaucoup de questions et parfois de la confusion. C'est pour cela qu'il est important de connaître les Écritures, ce que dit la Bible sur la parole et sur le parler en langue. Les Actes des Apôtres en parlent très clairement. Est-ce que votre enfant vous a déjà dit « je veux parler la langue du ciel » ? Il vous a posé des questions parce qu'il a déjà entendu, par exemple, ses amis à l'école du dimanche le pratiquer, ou alors il vous a entendu le parler, ou bien il a pris connaissance de cela dans la Bible. Voici les renseignements, je dirais mieux la connaissance sur le parler en langue à donner, à partager à votre enfant. Le point de départ du parler en langue se trouve dans les Actes 2-4. Ils furent tous remplis du Saint-Esprit et se mirent à parler en d'autres langues. Vous pouvez rappeler à votre enfant que cela s'est passé le jour de la Pentecôte. Ce jour-là, le Saint-Esprit est descendu. Il est descendu sur les apôtres comme des langues de feu. Le parler en langue, ce n'est pas quelque chose de bizarre, absolument pas. Certaines personnes disent qu'il est réservé à une élite. Quand je dis élite, je veux dire à des personnes spéciales, des pasteurs, des personnes qui ont une position spéciale aussi dans l'Église. Il n'est absolument pas écrit cela dans la parole de Dieu, au contraire. La langue du ciel est un don de Dieu et elle est biblique. Comme je l'expliquais dans mon podcast sur le Saint-Esprit, Jésus, notre Consolateur, nous envoyait un autre Consolateur pour prendre sa place dans nos vies et Jésus est dans le cœur de tous ceux qui le reçoivent. Le parler en langue est une langue, mais celle du ciel. C'est une promesse pour tous ceux, y compris les enfants, tous ceux qui veulent le recevoir. Il est écrit dans Actes 2, 39, car la promesse est pour vous, pour vos enfants. Le Saint-Esprit n'a pas d'âge et le ciel parle aussi aux enfants. J'aimerais vous encourager à insister sur ces points en parlant à votre enfant, en leur disant que la langue du ciel n'est pas réservée qu'aux adultes, ni aux pasteurs, ni aux personnes spéciales. Et surtout, elle n'est absolument pas manifestée qu'à une époque seulement. Elle a été offerte avant, elle est offerte maintenant et pour toujours. Donc les enfants aussi sont concernés de recevoir le parler en langue s'ils le désirent. Un enfant peut avoir une vraie vie spirituelle dès maintenant. Ils ne sont pas trop jeunes pour cela. À quoi sert cette langue du ciel ? Elle sert à communiquer directement avec Dieu. Elle peut parler à Dieu lorsque l'on parle en langue. Elle peut aussi se faire du bien, c'est-à-dire s'encourager, se fortifier. Comme le dit 1 Corinthiens 14, 4, celui qui parle en langue s'édifie lui-même. Il parle à Dieu en esprit. 1 Corinthiens 14, 2. Pourquoi c'est important pour un enfant de parler en langue ? Il peut fortifier sa foi en priant en langue. Cela l'aide à prier même quand il ne sait pas quoi dire en français, quoi prier en français. Cela l'aide à développer une relation personnelle avec Dieu. Et puis cela le protège spirituellement. Dieu ne donne pas d'âge pour recevoir son esprit. Car Jésus a dit « Laissez venir à moi les petits enfants » dans Matthieu 19, 14. J'aime à dire que toute la Bible doit être enseignée et connue à tous les enfants. Maintenant, comment votre enfant peut recevoir le parler en langue ? Je veux dire, quels sont les critères, même si j'aime pas trop ce mot critère, mais rassurez-vous parents, je vais vous l'expliquer de façon simple. Premièrement, être né de nouveau, c'est-à-dire croire en Jésus et le recevoir dans son cœur. Deuxièmement, désirer le Saint-Esprit. On ne forme pas l'enfant à parler en langue. C'est une décision personnelle. On ne le force pas, je veux dire. C'est une décision désireuse. Il doit le désirer par lui-même. La parole de Dieu dit dans Luc 14, 13, « Demandez et vous recevrez ». Troisièmement, demandez avec foi. Dire à votre enfant que Dieu se manifeste lorsqu'il entend sa foi. Troisièmement, ouvrir sa bouche et parler tout simplement. Oui, c'est vrai, certains me diraient que c'est pas simple de parler en langue, c'est pas simple d'essayer de parler en langue, mais tout est une question dans la manière de faire. Ce qui veut dire qu'il est important pour les parents de ne pas forcer l'enfant ni le culpabiliser. Toujours l'encourager avec douceur. Ce qui serait bien de faire est de créer un environnement paisible, un environnement de foi. Mettre une musique douce, par exemple, une musique chrétienne, bien sûr. Maintenant, où recevoir le parler en langue. Votre enfant peut très bien le recevoir à la maison avec ses parents. Il peut le recevoir à l'église, soit à l'école du dimanche ou dans le sanctuaire avec les adultes, peut le recevoir pendant la prière, lorsqu'il y a une atmosphère d'adoration par exemple, et lorsqu'il y a bien sûr la présence palpable de Dieu. Dieu agit partout, il n'y a pas de lieu propice. Si l'enfant parle en langue, je dirais gloire à Dieu, et même vous dites gloire à Dieu. Sinon, laissez-lui le temps de recommencer cette action quand il le désirera, tout en l'accompagnant, en l'encourageant. Vous pouvez lui dire, tu vas y arriver, t'inquiète pas, ça viendra, bon, voilà, etc. Si vous avez des témoignages de personnes qui ont eu du mal à en parler au début, dites-lui, racontez ce témoignage et comment ça s'est passé après. Un enfant peut même aussi le parler sans l'aide de personne tout seul. Que faire après qu'il aura reçu cette langue du ciel? Bien sûr, il faut l'encourager. Encourager l'enfant à souvent le pratiquer. Laissez l'enfant aussi prier librement et ne pas se moquer de lui ni le bloquer dans sa façon de parler en langue. La parole de Dieu dit dans 1 Thessaloniciens 5:19 « N'éteignez pas l'Esprit de Dieu ». Est-ce que je peux vous donner un petit conseil lorsque votre enfant parlera en langue ou pas? Eh bien, je vous conseille de ne pas le comparer aux autres enfants. Et puis deuxièmement, faites confiance à Dieu. Pour finir, j'aimerais vous donner mon simple témoignage de parler en langue. Bien sûr, je ne l'ai pas reçu quand j'étais jeune. J'aurais aimé, bien sûr, connaître Jésus quand j'étais jeune enfant. J'ai connu Jésus à 22 ans. Je l'ai accepté à Paris, dans une église. J'ai accepté Jésus et de suite, on nous a emmenés dans une salle pour recevoir, comme les apôtres, le parler en langue. Je l'ai reçu. J'ai commencé à dire des simples syllabes. J'ai commencé à dire « oh, ro, ba, ba, ba, ba, ba ». Pour moi, c'était pas... folichon, c'était pas extraordinaire, mais je sentais qu'il fallait que je continue de le pratiquer. Et puis on nous avait conseillé de le faire, donc je suis rentrée dans notre ville natale et tous les jours je m'entraînais à parler en langue. Je parlais bien sûr en français et je parlais en langue. Et puis un jour, mon parler en langue, comme je dis, il s'est développé, il a grandi. D'autres syllabes du ciel sont venues et j'étais vraiment... pas choquée, mais j'étais dans l'émerveillement, j'étais étonnée, je me dis mais qu'est-ce qui m'arrive? Et tout de suite une voix négative est venue me dire tu inventes, tu dis n'importe quoi, etc. Et tout de suite je me suis repris, je me dis non, c'est mon parler en langue qui se développe et qui grandit. Et j'ai continué comme ça jusqu'à présent et mon parler en langue est puissant, je le dis avec humilité, tout simplement parce que lorsque nous tous parlons en langue, il y a de la puissance derrière. Donc voilà, c'était mon témoignage et c'était Dina Vieux-Ménil, bien sûr, sur la radio RFE, dans la rubrique Dina Care, SOS Parents. Des podcasts pour vous conseiller et vous encourager. Bien sûr, vous bénir dans le domaine de la famille et des enfants. Je vous dis au revoir et à la prochaine.
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Et j'ai dit, le problème ici, Stan, c'est que vous avez relié mes points, vous avez vu que mon don est d'écrire et de parler, et j'ai dit, vous avez pigé mes compétences et la façon dont ils construisent le royaume, mais vous n'avez pas relié vos points. Nous avons un ami très très proche qui est pasteur dans une église de plus de 30 000 personnes. Une fois par an, il organise une conférence sur le leadership à laquelle participent 2500 leaders. Et il a un docteur en médecine extrêmement connu et réputé dans son église. Et il se promenait dans le hall d'entrée la veille de la conférence et il a vu ce médecin bien connu mettre des brochures sur les sièges pour tous les délégués le lendemain. Il s'est précipité vers ce médecin et lui a dit « Doc, Doc, non, non, vous n'avez pas besoin de faire ça. Nous avons des volontaires et des internes qui peuvent le faire. » Et le médecin l'a regardé et l'a réprimandé d'une manière très polie, mais il a dit « Pasteur, je prends une semaine par an sur ma pratique médicale pour pouvoir construire le royaume de Dieu. S'il vous plaît, ne me prenez pas cela. » J'ai pleuré là-dessus. Parce que 51 semaines par an, cet homme se voit dans le domaine séculier. Il gagne sa vie. Et une semaine par an, il a le droit d'être dans le sacré. Vous voyez, pour la plupart de nos téléspectateurs, 90 minutes par semaine, vous êtes dans le sacré. Quand vous êtes dans votre groupe de maison, vous êtes dans le sacré. Quand vous êtes dans votre temps de silence de 30 minutes, vous êtes dans le sacré. Quand vous regardez TBN, vous êtes dans le sacré. Mais le reste du temps, vous pensez être dans le séculier? C'est un tel mensonge! Vous êtes dans le sacré 24 heures sur 24, 7 jours sur 7. Jésus a fait cette déclaration et c'est époustouflant pour moi. Pourquoi nous ne parlons pas de ça? Paul, dans Éphésiens 2, versets 8 à 9, dit que nous sommes sauvés par la grâce, pas par les œuvres. Il parle de notre identité dans le Christ. Mais on s'arrête toujours là. Pourquoi ne pas parler du verset 10? Parce que Paul dit « pour ». Après avoir parlé du fait que vous êtes sauvés par la grâce et non par les œuvres, puisque c'est le don de Dieu, il dit « pour », car c'est le sens. Nous sommes son ouvrage créé en Jésus-Christ pour faire de bonnes œuvres, que Dieu a préparées d'avance pour nous. C'est notre vocation. Alors pourquoi est-ce que nous sommes soit l'un, soit l'autre? Notre vocation est tout aussi importante que ce que nous sommes en Christ, notre identité en Christ. Si je regarde les paroles de Jésus, je comprends cela. Parce que Jésus a dit dans Jean 4, verset 34, il a dit « Ma nourriture est de faire la volonté de celui qui m'a envoyé et d'accomplir son œuvre. » Maintenant, réfléchissez-y. Que fait la nourriture pour nous? Elle nous fortifie. Je me souviens avoir jeûné pendant plusieurs jours à plusieurs reprises. Et franchement, je n'avais pas envie d'aller à la salle de sport le deuxième jour de jeûne. Je n'avais pas l'énergie, je n'avais pas la force, parce que la nourriture nous donne l'énergie. Alors maintenant, je regarde tous ces croyants qui ne comprennent pas leur appel que Dieu a préparé à l'avance pour eux, parce que cela n'a pas été souligné, et ils sont faibles. Et ce que je peux dire, c'est qu'au cours des 40 années où j'ai marché avec Jésus, la cause numéro un du recul des gens, et je ne plaisante pas quand je dis cela, et qu'ils ne sont pas engagés dans ce qu'ils sont appelés à faire. Jésus a fait cette déclaration dans Jean, chapitre 20, verset 21. « Comme le Père m'a envoyé, moi aussi je vous envoie. » Pourquoi ne nous sommes-nous pas connectés à cela tous ensemble? Nous ne pouvons pas ignorer ce à quoi nous sommes créés pour construire le royaume de Dieu. Parce que chacun d'entre nous est appelé à construire le royaume de Dieu. Pourquoi? Comment pouvons-nous ignorer cela et simplement mettre l'accent sur notre identité en Christ? Parce qu'alors, les gens perdent leur passion, comme Stan le faisait. Ils ne voient pas leur vie comme importante. C'est ce qui a donné la passion à Billy Graham et à Mère Teresa. Et c'est pourquoi j'ai voulu écrire ce livre pendant 7 ans.

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1: Une prière inexaucée. Cher Yennifer, 30 janvier 1990. Naissance de notre quatrième enfant. Tu verras, elle nous donnera 1000 joies, me dit Septi. 1000 joies? Il est fou, pensais-je. Quelle joie peut offrir une enfant qui vient de naître handicapée? Le pédiatre du service prend le temps de m'expliquer, avec douceur, que, atteinte du syndrome de Larsen, elle se tiendra debout avec difficulté, subira de nombreuses séances de kinésithérapie et devra être opérée plusieurs fois. Son discours provoque en moi d'hostiles sentiments. Incrédulité, colère, rébellion, point levé mentalement en direction du ciel. Ma foi est ébranlée. Seigneur, je ne comprends pas. Durant ma grossesse, je t'ai consacré ce bébé. Je voulais qu'il annonce le salut gratuit en Jésus, qu'il apporte joie et bénédiction autour de lui. Tu as refusé mon vœu. Pourquoi ? Je découvre à travers cet événement que nos pensées ne sont pas ses pensées et ses voix ne sont pas nos voix. D'après le livre d'Ésaïe, chapitre 55, verset 8. 31 janvier 1990. Lydia rejoint son créateur. Le matin suivant, en ouvrant les yeux, j'ai l'impression de sortir d'un rêve en méditant sur ce verset. Venez à moi, vous tous qui êtes fatigués, courbés sous un fardeau, et je vous donnerai du repos. Acceptez mes exigences et laissez-vous instruire par moi, car je suis doux et humble de cœur, et vous trouverez le repos pour votre âme. En effet, mes exigences sont bonnes et mon fardeau léger. Matthieu, chapitre 11, versets 28 à 30. Par ces mots, Jésus nous invite à venir à lui. Il ne nous laisse pas tomber. Il est présent au cœur de nos épreuves et nos souffrances. C'est lui qui porte la partie la plus lourde du joug. Cette pièce de bois que l'on plaçait sur la tête des bœufs permettait de les atteler et de les unir en vue d'un effort commun. Par exemple, le labourage. Je l'ai réalisé des jours plus tard. Les bœufs représentaient symboliquement mon mari et moi. Notre part du joug, l'obéissance, est présentée comme douce et légère, parce que Jésus est doux et humble de cœur et qu'il nous donnera aussi les forces de l'obéissance. Celle-ci nous réserve des bénédictions d'une valeur incomparable, la jouissance de relations bénies avec Dieu devenu notre Père. Les jours suivants, je reçois de précieuses consolations. Tout d'abord, la déclaration de Septi que j'accepte. Tu verras, elle nous donnera 1000 joies. Ensuite, ma fille aînée, âgée de 10 ans, qui me réconforte par des mots puissants. Et comment oublierais-je Madame P, l'infirmière chef du service de maternité? Son professionnalisme et sa profonde humanité atténueront mon chagrin et mon angoisse. De plus, de retour à la maison, le calendrier « La bonne semence », accroché au mur de notre cuisine, indique le texte suivant. « Du reste, nous savons que tout contribue au bien de ceux qui aiment Dieu, de ceux qui sont appelés conformément à son plan. En effet, ceux qu'il a connus d'avance, il les a aussi prédestinés à devenir conformes à l'image de son Fils, afin que celui-ci soit le premier-né d'un grand nombre de frères. Ceux qu'il a prédestinés, il les a aussi appelés. Ceux qu'il a appelés, il les a aussi déclarés justes. Et ceux qu'il a déclarés justes, il leur a aussi accordé la gloire. » Romains chapitre 8, verset 28. Cher Yennifer, as-tu senti combien tu es l'objet de son amour infini? As-tu compris que sa divine présence sera constante dans ta vie? Tu peux compter sur sa protection et son soutien dans l'adversité. Oui, Dieu sait ce qu'il fait. Il console, ranime les cœurs brisés et les esprits abattus. Son amour et son secours découlent de sa compassion qui ne tarit jamais. L'Esprit du Seigneur, l'Éternel, est sur moi. Car l'Éternel m'a oint pour porter de bonnes nouvelles aux malheureux. Il m'a envoyé pour guérir ceux qui ont le cœur brisé, pour proclamer aux captifs la liberté et aux prisonniers la délivrance, pour publier une année de grâce de l'Éternel. Luc chapitre 4, versets 16 à 21. Justement, dans la synagogue de Nazareth, Jésus lira ce texte et le terminera en disant « Aujourd'hui, cette parole de l'Écriture que vous venez d'entendre est accomplie. Faire connaître le Père et sauver ce qui était perdu. » Et à la croix, la dernière parole de Jésus « Tout est accompli » certifie que le chemin qui mène au cœur du Père est ouvert pour que chacun et chacune trouve auprès de lui guérison, bonheur, liberté, consolation et grâce. Je mettrai plusieurs années à le comprendre. Toute tribulation est permise par lui. Mais notre Père céleste s'engage à nous porter, nous consoler, nous accompagner, nous faire entrer dans ce chemin nouveau ouvert par Jésus. Non seulement il est présent dans nos souffrances, mais il les partage avec nous. Retenons sa promesse. Je suis avec vous tous les jours jusqu'à la fin du monde. Oui, quelles que soient les circonstances de nos vies, Dieu est toujours là. Il est avec nous dans la tempête. En effet, les épreuves sont inhérentes au monde déchu qu'il n'a pas voulu, et c'est lui qui a décidé d'emporter avec nous toutes les conséquences. Jamais il ne nous abandonne. Bien des années auparavant, j'avais alors 23 ans, je désirais soigner les malades dans un dispensaire ou travailler dans un orphelinat en Afrique du Nord. Bref, j'aspirais à servir Dieu au sein d'une organisation chrétienne. Un jour de grande détresse, selon mon habitude, j'avais cherché refuge dans l'Évangile. Pendant ma lecture, un verset se détacha du texte comme un signal lumineux. « Toi, suis-moi. » « Je te ferai pêcheur d'hommes. » Marc chapitre 1, verset 17. Où ? Quand ? Comment ? Dans quoi ? Je vais garder précieusement dans mon cœur cette affirmation qui venait de me consoler. Des décennies plus tard, en ce mois de janvier 1990, alors que Lydia venait de nous quitter, un début de réponse à ces questions restées en suspens nous est donné. En effet, petit à petit, nous commençons à réaliser que Dieu, fidèle à sa parole, nous appelle à faire humblement sa volonté et à le laisser nous guider sur un chemin de service auprès des enfants. Chère Yennifer, dans les chapitres suivants, tu en sauras plus sur ce Dieu merveilleux, vraiment digne de confiance, qui est le maître du temps. PS, j'apprends aujourd'hui que tu envisages de le servir à l'école du dimanche de notre église. C'est une grande joie pour moi.

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Maman, qui mieux que toi peut prier pour son enfant ? Bonjour et bienvenue dans les prières d'une mère, j'espère que vous allez bien, je suis Mylène et aujourd'hui je vous retrouve à nouveau cette semaine pour une nouvelle émission, les prières d'une mère. Ô maman, qui mieux que toi peut prier pour son enfant ? Je suis là pour vous rappeler, vous les mamans, que vous avez un rôle important et que Dieu s'attend à ce que vous priez pour vos enfants. Vous êtes une sentinelle dans votre foyer, vous êtes vraiment le toit de votre maison. Et vraiment, Dieu s'attend à ce que vous ayez vraiment à cœur de prier pour vos enfants, même si parfois ce n'est pas toujours évident, ce n'est pas toujours facile, surtout vous les mamans qui êtes célibataires. Je crois vraiment que ce temps est aussi un temps important dans lequel nous allons nous rappeler que nous sommes des sentinelles. Aujourd'hui, j'aimerais vous parler d'Ésaïe 11, 2. J'ai médité ce verset cette semaine et ce verset est venu à moi et vraiment, il m'a interpellée parce qu'il parle d'une très belle chose et bien sûr qu'il est question de Christ, d'onction messianique, on va dire. Mais j'aimerais que l'on prenne Ésaïe 11, 2, pour l'appliquer dans la prière sur nos enfants. Si vous avez un fils, une fille, si vous avez plusieurs enfants, vous pouvez prier Ésaïe 11, 2. C'est un très très beau verset, très puissant, que l'on peut proclamer sur la vie, la destinée de nos enfants, pour qu'ils grandissent comme Dieu le veut et dans la direction de son esprit. Alors nous allons lire Ésaïe 11, 2, qu'est-ce qu'il est dit ? L'esprit de l'Éternel reposera sur lui. Alors premièrement, il est question d'esprit de sagesse et d'intelligence, un esprit de conseil et de force, un esprit de connaissance et de crainte de l'Éternel. Rien que ce verset, ces quelques mots que je viens de dire, constituent une prière puissante, maman, que vous pouvez faire sur vos enfants. Seigneur, remplis mon enfant, vous dites son nom, d'un esprit de sagesse, j'ai parlé de la sagesse la semaine dernière, d'un esprit d'intelligence, donne-lui un esprit de conseil et de force, de connaissance et de crainte de l'Éternel. Bien sûr que ce verset décrit l'onction messianique et parfaite qui repose sur le Messie, c'est-à-dire Jésus-Christ. Il est question de lui dans ce verset, mais nous voulons aussi l'appliquer à nos enfants, l'appliquer à notre famille, à nos bien-aimés, afin qu'ils grandissent dans la sagesse, l'intelligence, dans le conseil, la force et la connaissance et la crainte de l'Éternel. Le premier mot que nous allons voir, c'est sagesse. Seigneur, que mon enfant ait de la sagesse. Comme je vous l'ai dit la dernière fois, si vous avez suivi, j'ai fait des enseignements sur la sagesse, Salomon, etc. Et j'ai dit que l'origine du mot sagesse, c'est Hokma. Et ce mot sagesse, je veux dire qu'il sache comment agir correctement. C'est ça, donne-lui de la sagesse. Seigneur, que mon enfant sache comment il doit agir. Vous savez, c'est pas une sagesse uniquement intellectuelle, abstraite, etc. Mais c'est une sagesse qui va produire des choix qui sont justes, des choix qui sont bons. Fais que mon enfant agisse correctement. Donne-lui de la sagesse. Donne-lui Hokma. Ça, c'est le premier point. Le deuxième point, c'est Seigneur, donne-lui de l'intelligence. Le mot d'origine hébreu en intelligence, c'est bina. Ça veut dire cette capacité à discerner, à distinguer. Là où la sagesse agit, l'intelligence analyse et comprend. Que mon enfant ait de l'intelligence, pas uniquement de l'intelligence intellectuelle pour être le premier de la classe, mais qu'il discerne les situations, qu'il ait la capacité de distinguer, de séparer le bien du mal, qu'il ait une compréhension profonde, qu'il sépare ce qui est vrai de ce qui est faux, donne-lui de l'intelligence, qu'il soit éclairé dans sa pensée et dans son cœur pour discerner le vrai du faux. C'est une prière très importante. Ensuite, troisièmement, Seigneur, donne-lui un esprit de conseil. Le mot, c'est « etsa », ça veut dire direction stratégique. Qu'il prenne des décisions inspirées
venant de Dieu, qu'il ait les stratégies de Dieu dans son cœur. Vous savez, nos enfants, nos jeunes, ils ont toujours des plans, des idées, même quand ils sont petits. Je voudrais faire ceci, je voudrais faire cela, j'ai vu ça. Et des fois, ils pensent que ce sont de simples idées qui sont en eux, mais ils ne réalisent pas que Dieu a un plan divin pour eux, que Dieu a planté des choses en eux, des directives, des stratégies. Parfois, c'est des pensées, des désirs inspirés de Dieu, même si ça ne commence pas parfaitement. Dieu a mis en eux des capacités, même si ce n'est pas toujours super spirituel, super éclairé, mais ça germe quelque part. Et prions vraiment que Dieu leur donne un esprit de conseil, qu'ils aient vraiment cette directive, cette stratégie inspirée de Dieu pour conduire leur destinée. Ensuite, il y a que Dieu leur donne de la force. Le mot, c'est d'origine hébreu, c'est « jevoura ». Ça veut dire de la vaillance, une capacité à accomplir ce qu'ils ont décidé. C'est pas uniquement une force physique, mais c'est une force morale, spirituelle. C'est le fait d'aller jusqu'au bout, qu'ils soient déterminés. Vous savez, parfois les jeunes, les enfants décident d'un truc et puis ils vont pas jusqu'au bout, ils laissent tomber. Eh bien, que cela change, que Dieu leur donne cette force, qu'ils soient vaillants, qu'ils aient cette capacité de décider et d'accomplir jusqu'au bout, quel que soit le projet, même si ils ont décidé pendant, je ne sais pas, un an de faire leur chambre tous les matins, qu'ils aient vraiment cette persistance d'aller jusqu'au bout de leurs idées, qu'ils n'abandonnent pas, qu'ils ne tournent pas les talons dès qu'ils voient une difficulté, mais qu'ils aient de la force.

Saint-Esprit, qu'ils aient vraiment un esprit de connaissance, qu'ils connaissent les choses de Dieu, qu'elles soient dans leur cœur, dans leur pensée, dans leur bouche, qu'ils ne grandissent pas dans l'ignorance, dans le manque de compréhension des choses spirituelles, mais qu'ils aient cette connaissance. Et enfin, sixièmement, qu'ils aient la crainte de l'Éternel. Je vous l'ai dit la dernière fois lorsque j'ai enseigné sur la crainte de l'Éternel. Vous savez, dans Proverbes, il est question de crainte morale, de crainte spirituelle. Il est question, pardon, pas de crainte, mais de sagesse morale, de sagesse spirituelle. Mais cette sagesse morale, spirituelle, etc., elle doit être enracinée et mêlée et vraiment attachée à la crainte de l'Éternel. D'ailleurs, Proverbes parle énormément de la crainte de l'Éternel et je vous ai dit que le mot crainte, la dernière fois, c'était ira. Et lorsqu'on a de la sagesse, il faut aussi que cette sagesse soit enracinée dans ira, c'est-à-dire dans la crainte de l'Éternel. Et qu'est-ce que la crainte de l'Éternel? Est-ce que ça veut dire j'ai peur de Dieu, je vis dans la peur? La Bible dit qu'il n'y a pas de peur dans l'amour et Dieu n'est pas là pour nous faire peur. Mais la crainte de Dieu, c'est une révérence profonde. C'est un sacré respect et un respect sacré pour Dieu. On respecte Dieu, on le respecte. Lorsque certaines personnes voient le pape, eh bien elles ont tout de suite, elles tirent la révérence, elles baissent la tête, ou bien lorsque vous voyez un président ou une personne vraiment, Mère Teresa ou je ne sais qui, Dieu connaît ces gens, Dieu connaît leur cœur. Je ne dis pas que c'est les personnes les plus importantes au monde, je ne les connais pas. Mais parce que ces personnes, elles sont significatives, elles sont connues, elles ont accompli quelque chose, elles ont un titre, les gens ont de la révérence, ils ont du respect parce que ces personnes ont accompli certainement des choses sacrées, Dieu sait. Mais nous avons ce genre de crainte, c'est une crainte révérentielle pour Dieu, non pas pour l'homme, même si nous devons nous respecter, nous honorer les uns les autres, nous aimer. Cette crainte, elle est vraiment aimante, on aime tellement Dieu que on le respecte de façon sacrée, on a une révérence profonde. C'est ça la crainte de l'Éternel. C'est savoir qu'un jour on se tiendra devant lui et qu'on devra lui rendre des comptes. Pour chaque minute de notre vie, on devra lui rendre des comptes. Donc maman, cette prière, elle est formidable. Elle est vraiment, c'est vraiment une prière que je trouve puissante. Et vous pouvez vraiment la méditer, Ésaïe 11, 2, et la prier constamment sur vos enfants. Nous allons maintenant prier quelques instants. C'est vrai que prière d'une mère n'est pas une réunion d'intercession qui va durer toute la nuit, mais c'est un instant durant lequel je vous donne des impressions, je vous donne des pensées, des inspirations pour vous encourager à prier pour votre foyer, à prier pour vos enfants par l'aide du Saint-Esprit. Et aujourd'hui, c'est Ésaïe 11, 2. Nous allons prier Seigneur, vraiment Père, nous prions pour nos enfants. Pour notre fille, pour notre fils, je vous ai dit qu'ils aient 7 ou 77 ans, ça ne fait pas de différence. Vos prières sont puissantes. Et nous voulons prier, Seigneur, la sagesse, cette sagesse Hokma qui est une sagesse morale, spirituelle, enracinée dans la crainte de l'Éternel, que cette sagesse entre dans leur cœur, qu'elle entre dans leurs pensées, Seigneur, que tu puisses vraiment ouvrir leurs yeux et leur donner cette sagesse que seul ton esprit donne. Une sagesse enracinée dans la crainte de l'Éternel. Une sagesse vraiment pour prendre des décisions, pour avancer, pour parler, pour agir, pour s'engager, Seigneur. Couvre nos enfants de sagesse. Ensuite, Père, donne-leur de l'intelligence. Seigneur, permets à ce qu'ils aient cette capacité de distinguer, qu'ils aient vraiment ce discernement intellectuel, non pas que, mais aussi spirituel, qu'ils aient vraiment de l'intelligence, qu'ils comprennent les choses, qu'ils s'éloignent lorsqu'il faut s'éloigner, qu'ils s'avancent lorsqu'il faut s'avancer, lorsqu'ils voient le danger ou des choses insensées, qu'ils prennent des distances, qu'ils aient de l'intelligence, qu'ils aient vraiment cette capacité de discerner entre ce qui est bien, entre ce qui est mal, de discerner le vrai du faux. Seigneur, donne-leur de l'intelligence. Ensuite, Père, nous prions vraiment que le conseil, vraiment l'esprit de conseil, cet esprit soit sur leur vie, qu'ils aient des plans divins, qu'ils aient des directives, des stratégies données par toi. Peut-être ça commence mal, ça commence pas dans une bonne directive, mais que ce don, cette stratégie, cette chose divine que tu as mis en eux grandisse, qu'elle grandisse bien dans la bonne direction, que la sagesse de Dieu les couvre et que vraiment ils aient des stratégies de Dieu dans leur cœur, des choses qui vont glorifier ton nom, des choses qui vont vraiment être des outils que tu vas utiliser dans le monde afin qu'ils soient la lumière de ce monde et le sel de la terre, Seigneur, donne-leur

des plans divins. Donne-leur des directives inspirées, un esprit de conseil dans leur cœur. Nous prions aussi, Père, pour la force sur leur vie. La force, bien sûr, physique, qu'ils ne soient pas faibles, qu'ils ne soient pas dans la maladie, qu'ils ne soient pas dans l'étourdissement, mais qu'ils soient vaillants, qu'ils finissent ce qu'ils ont commencé, qu'ils aient cette capacité d'accomplir jusqu'au bout ce qu'ils ont décidé. Père, nous prions qu'ils ne tournent pas les talons, qu'ils ne changent pas d'avis tous les 5 minutes, qu'ils ne viennent pas avec 50 projets pour ne rien réaliser, mais qu'ils aient cette force, cette capacité, cette ténacité, Seigneur, de continuer les choses qu'ils entament, surtout des choses spirituelles, surtout des choses morales. Que la force de ton esprit soit en eux, qu'ils aient de la persévérance malgré le manque, malgré le découragement, malgré qu'ils n'ont parfois personne pour les encourager, personne qui voit ce qu'il y a dans leur cœur, mais qu'il y ait cette résilience, qu'il y ait cette force, cette vaillance spirituelle qui vient de toi, que tu mets dans leur cœur. Père, nous prions aussi que l'esprit de connaissance, cette expérience vécue avec toi vraiment, vienne en eux. Qu'ils aient cette relation avec toi, qu'elle se développe, une relation vivante avec le Dieu vivant. Qu'ils aient vraiment cette relation aussi, peut-être qu'avec leurs enfants, leur époux, leur fiancé, une relation entre deux personnes, que ce soit eux ou Dieu, ou que ce soit avec leur prochain. Qu'ils aient vraiment, Seigneur, cet esprit, cette bonne relation, qu'ils aient vraiment cet esprit de connaissance, qu'ils connaissent vraiment, qu'ils connaissent ton cœur, qu'ils connaissent ta pensée, qu'ils aient aussi de la connaissance entre époux, entre eux, entre humains, dans leur relation, qu'il y ait vraiment cette date, c'est le sens du mot, Père. Nous prions pour cette connaissance relationnelle, cette connaissance spirituelle, cette expérience qu'ils peuvent avoir avec toi, Seigneur, qu'elle soit ancrée dans leur vie. Et finalement, nous voulons prier, Père, pour la crainte de l'Éternel. Comme je l'ai dit, la crainte, c'est pas avoir peur, c'est pas flipper, comme disent les jeunes, mais c'est vraiment cette révérence sacrée, ce respect sacré, bien plus important que l'on peut avoir pour le pape ou pour je ne sais quelle célébrité, je ne sais quelle figure. Seigneur, qu'ils aient vraiment une crainte dans leur cœur. Pas de la peur, Seigneur, mais un amour qui fait qu'ils te respectent, qu'il fait qu'ils sachent que tu les vois, que tu les entends, que leurs pas soient dirigés par l'amour que tu as pour eux. Tu n'es pas un Dieu qui veut nous faire marcher par la peur, mais tu veux que nous ayons de la crainte. Parce que la crainte, elle est directement liée à la foi. Lorsque nous craignons Dieu, nous avons une révérence profonde, un respect sacré pour Dieu. C'est que nous croyons forcément en lui et que notre relation avec lui, elle est intime. Alors nous prions, Père, que nos enfants aient la crainte de l'Éternel, que tu puisses ouvrir leurs yeux, ouvrir leur intelligence, leur donner de la sagesse, leur donner des plans divins, mettre en eux des dons, Seigneur. Nous prions Ésaïe 11, 2. Vraiment que l'esprit de force, Seigneur, que l'esprit de sagesse, Seigneur, que l'intelligence, l'esprit de conseil, de connaissance et de crainte de l'Éternel soit sur leur vie comme tu l'as fait pour Jésus-Christ. Parce que Père, c'est vrai que cette prière à la base, elle est pour Christ. Mais nous, chrétiens, veut dire comme Christ. Et nous voulons que nos enfants soient de vrais chrétiens, qu'ils soient comme Christ. Alors nous prions Ésaïe 11, 2 sur leur vie, sur leur cœur et sur leur destinée, que l'ennemi ne vienne pas obstruer, empêcher l'œuvre que tu as commencé en eux. Seigneur, même si cet enfant est dans notre ventre, Père, nous le bénissons avec Ésaïe 11, 2. Nous prophétisons l'esprit de sagesse, l'intelligence, le conseil de Dieu, la force de Dieu, l'esprit de connaissance et la crainte de l'Éternel sur nos enfants. Voilà, j'espère que cette prière et ce verset Ésaïe 11, 2 va vous accompagner toute cette semaine. N'oubliez pas, maman, que vos prières sont importantes, elles sont exigées et elles sont puissantes. C'est parce qu'elles sont puissantes que l'ennemi vous distrait et fait tout ce qu'il a à faire, vous envoie toute espèce de distraction et d'incapacité physique à prier. Mais rappelez-vous, qui mieux que vous peut prier pour son enfant. Dieu veut faire de vous une sentinelle. Maman, n'oubliez jamais d'inclure vos enfants dans la prière. C'est quelque chose de très important. Je vous dis à très bientôt sur la radio RFE. Amen.

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Bienvenue dans cette série de prières inspirées de l'émission Parlons Famille sur notre radio, la radio de la foi et de l'espérance. Chaque prière a été pensée pour accompagner, fortifier et encourager les parents dans les défis qu'ils rencontrent au sein de leur foyer. Ces moments d'intercession sont là pour vous rappeler que Dieu est présent, puissant et fidèle. Prenez une pause, laissez-vous porter et permettez à ces paroles de fortifier votre foi, d'apaiser vos peurs et de raviver l'espérance dans votre cœur. La difficulté de communiquer avec un adolescent en rébellion. Seigneur, tu es le Dieu qui comprend même les silences. Je viens à toi pour mon enfant, mon adolescent, qui traverse un moment de distance et de rébellion. Tu vois son cœur, ses luttes, ses blessures cachées. Moi, Seigneur, je me sens dépassée, mais toi, tu ne perds jamais le fil. Je proclame ta promesse de Proverbes, chapitre 22, verset 6. Instruis l'enfant selon la voie qu'il doit suivre, et quand il sera vieux, il ne s'en détournera pas. Je déclare que la semence de ta parole portera du fruit en son temps. Donne-moi la patience, la douceur, la fermeté aimante. Fais tomber les murs entre nous. Par ton esprit, restaure la communication. Renouvelle le lien et protège son âme de toute confusion. Dans le nom puissant de Jésus. Amen.

0: Si nous ne comprenons pas la prophétie de la 70e semaine, qui a été tellement dénaturée que beaucoup ont enseigné qu'elle était déjà passée, qu'elle était déjà accomplie, eh bien, quelle absurdité totale, tant d'ineptie que nous entendons au sujet de la 70e semaine, alors qu'il s'agit de quelque chose de prophétique. Et si nous ne comprenons pas qu'Israël n'a pas encore été entièrement restauré spirituellement, nous ne comprendrons jamais la Bible. Donc, concernant la 70e semaine de Daniel, chapitre 9, versets 24 à 27, qui est précisément la prophétie des 490 ans que Dieu transmet par l'intermédiaire d'un ange au prophète Daniel. Daniel était préoccupé, au chapitre 9, car la fin de l'exil à Babylone approchait. Que devons-nous faire ? Et Daniel commence à prier, épanchant, déversant son cœur devant Dieu, lui rappelant « Comment est-il possible que Jérusalem, la ville que Dieu a choisie, et le temple puissent rester totalement en ruine ?» Alors, l'ange lui répond et lui révèle ce qu'on appelle la prophétie de la 70e semaine de Daniel, Daniel 9, versets 24 à 27. Dans cette semaine, je l'explique rapidement pour que nous puissions comprendre et avancer. Dieu lui donne 490 ans, c'est-à-dire que le mot « 7 », « Shabua » en hébreu, signifie un 7 de 7. Et quand il lui dit 70 semaines, les semaines en Israël n'étaient pas seulement des semaines de jours, il y avait aussi des semaines d'années. Ainsi, 70 semaines correspondent à 490 ans. 7 fois 7, 49. 400, notez-le, 490 ans. Dieu dit à Israël, « Je vais te donner 490 ans. » Et depuis le début de la reconstruction du Temple, qui eut lieu en l'an 445 avant Jésus-Christ, jusqu'à la venue, jusqu'à ce que tout soit achevé, n'est-ce pas, et que tout soit scellé, il y aura 490 ans. Autrement dit, Israël, tu as encore 490 ans d'histoire dans le monde et sur la planète Terre. Cependant, Jésus-Christ arrive alors qu'il manque 7 ans pour que les 490 s'accomplissent, c'est-à-dire en l'an 483 depuis la reconstruction du Temple. Et alors, que fait Israël? Il rejette le Messie. Il est venu chez les siens, et les siens ne l'ont point reçu. C'est alors que la prophétie s'arrête et qu'il y a un entracte, une parenthèse. Pourquoi la prophétie s'arrête-t-elle? Parce qu'Israël rejette le Messie. Combien d'années manquait-il pour que les 490 s'accomplissent? Il manquait une semaine ou 7 ans, car ce sont des semaines d'années. Ce sont les 7 ans connus sous le nom de tribulation, ou la grande tribulation, ou le jour de la colère, ou le grand jour de Dieu qui se trouve chez presque tous les prophètes de l'Ancien Testament. Alors s'intercale la période de l'Église. L'Église n'existait pas dans l'Ancien Testament. L'Église, nous sommes un corps de Christ, ou juifs, grecs, gentils, nous appartenons. Cependant, Dieu n'a pas oublié Israël. L'alliance qu'il a conclue avec les prophètes et avec les patriarches est en vigueur, car c'était une alliance inconditionnelle, l'alliance abrahamique de Genèse 12, versets 1 à 4. L'Église se trouve actuellement dans une période intercalaire où Dieu doit retirer l'Église du monde pour pouvoir accomplir les 70 semaines qu'il a promises à Daniel, ou les 7 dernières années, ou la dernière semaine restée en suspens lorsque les Juifs ont rejeté Jésus-Christ il y a 2000 ans. Il est donc logique que si ces 7 années restantes, ou 7 semaines restantes, sont pour Israël, ceci est très important, oh, ce n'est pas pour l'Église, c'est pour Israël, non pour l'Église. Il est logique que, par exemple, dans l'Épître aux Hébreux, il y ait 102 citations de l'Ancien Testament, car c'était une lettre écrite à qui? Aux Juifs, aux Hébreux, leur expliquant de prendre garde à ne pas retourner à la circoncision, aux rites et aux cérémonies, car ils abandonneraient alors complètement le salut par grâce. Ensuite, nous avons en comparaison dans le Nouveau, dans l'Apocalypse, écoutons bien ceci. Il y a 285 citations. Je répète, rien que dans le livre de l'Apocalypse qui termine la Bible, il y a 285 citations de l'Ancien Testament, ce qui donne à ce livre, n'est-ce pas, une relation très étroite, proche de l'Ancien Testament et de la nation d'Israël. C'est pourquoi, après le chapitre 4 de l'Apocalypse, comme nous l'avons vu dans l'étude précédente, jusqu'au chapitre 19, l'Église n'apparaît pas. C'est-à-dire que si l'Église restait dans le monde, ne serait-il pas logique qu'elle continue d'être mentionnée aussi dans tous les autres chapitres, mais elle n'existe pas. On mentionne des saints et tous ceux qui vont se convertir pendant la tribulation. Mais ceux-ci n'appartiennent plus à l'Église. L'Église est déjà partie et l'enlèvement est uniquement, précisément, pour ceux qui forment le corps de Christ. C'est donc important de pouvoir observer, noter, considérer ceci pour pouvoir dispenser droitement la parole de vérité, la parole de l'agneau. Il y a tant de détails qui semblent insignifiants. Mais quand nous voyons la connexion entre eux, nous pouvons d'une manière plus claire interpréter les Saintes Écritures. Le mot « agneau », par exemple, est utilisé 27 fois ensuite. Il est utilisé 27 fois après les chapitres 1 à 3 de l'Apocalypse, mais pas une seule fois en relation avec l'Église. C'est quelque chose de surprenant. Le mot « agneau » n'est pas non plus utilisé dans les épîtres pauliniennes et pour les Églises en dehors de l'Apocalypse. Il n'est utilisé qu'une seule fois dans Jean 1, verset 29, lorsque Dieu dit « Voici ». Jean-Baptiste dit « Voici l'agneau de Dieu qui ôte le péché du monde ». Les 144 000 sont 12 000 de chaque tribu d'Israël. L'Église n'est pas divisée en tribus. Les jugements des sceaux, des trompettes, des coupes seront des répétitions partielles des plaies que Dieu a envoyées en Égypte dans le livre de l'Exode, chapitres 6 ou 7 et suivants. Ainsi, aucune de ces plaies n'a jamais été lancée sur l'Église. Ce sont des plaies que Dieu a utilisées dans l'Ancien Testament et il va les utiliser à nouveau dans le Nouveau Testament. La tribulation concerne complètement, uniquement et exclusivement Israël du chapitre 6 au chapitre 19. L'époque de l'Église se trouve donc entre la 69e et la 70e semaine. C'est là où nous nous trouvons actuellement. La grande foule, par exemple, à laquelle il est fait référence dans Apocalypse 7, nous voyons au verset 9 et suivant qu'il est dit « après cela ». Apocalypse 7, verset 9. « Je regardais, et voici, il y avait une grande foule que personne ne pouvait compter, de toute nation, de toute tribu, de tout peuple et de toute langue. Ils se tenaient devant le trône et devant l'agneau, criant d'une voix forte déjà dans le ciel, disant « Le salut est à notre Dieu et à l'agneau. » Alors Jean, quand il était dans le « il a écrit l'Apocalypse et il se trouvait à ce moment-là au ciel », il était très préoccupé de savoir qui était cette foule de personnes qui se trouvaient au ciel. Et l'un des vieillards s'approche de lui et lui dit au verset 14 « Mon Seigneur, tu le sais. » Et il me dit « Ce sont ceux, c'est-à-dire cette grande foule, qui viennent de la grande tribulation, pas de l'enlèvement. Ils sont sortis comme morts, comme martyrs de la grande tribulation, et ils ont lavé leurs robes, et ils les ont blanchies dans le sang de l'agneau. » Nous voyons cette répétition continue de l'agneau du chapitre 4 au chapitre 19 et au chapitre 22 de l'Apocalypse, chose que nous ne trouvons pas dans les trois premiers chapitres. C'est donc quelque chose de très important. Les 144 000 sont juifs. La grande foule représente les seuls groupes rachetés vus sur le monde pendant toute la tribulation. Et le mystère de Dieu qui s'accomplit au chapitre 10, verset 7, n'est pas un mystère pour l'Église. Nous avons vu les études sur ce que sont les mystères pour l'Église, comme dans Éphésiens 3, qui fut l'apparition soudaine dans le monde d'un groupe de personnes identifiées dans la mort et la résurrection de Jésus-Christ. Et ainsi, nous pouvons voir dans toute l'Apocalypse l'autel, l'adoration, le temple, la ville sainte, les oliviers, l'arche de l'Alliance. Tout cela est le langage de l'Ancien Testament. Le Saint-Esprit nous faisant clairement comprendre que dans le livre de l'Apocalypse, du chapitre 4 au 19, l'Église n'est plus dans le monde. Bon, nous lisons Luc 21, le chapitre 21 de Luc, parce que Jésus-Christ avertit de tout ce qui vient dans la grande tribulation. C'est très important. C'est bien que tu fasses cette citation. Il est dit, 21, 34 à 36, ce sont les paroles de Jésus-Christ. Prenez garde à vous-même. À qui parle-t-il? À nous qui le suivons. De crainte que vos cœurs ne s'apesantissent par les excès du manger, c'est-à-dire que nous n'accordions pas trop d'importance à tous les plaisirs de la vie et du boire, et par les soucis, c'est-à-dire l'argent. Et que ce jour ne vienne sur vous à l'improviste, car il viendra comme un filet sur tous ceux qui habitent sur la face de toute la terre. Écoutons le verset 36. « Veillez donc et priez en tout temps, afin que vous ayez la force d'échapper à toutes ces choses qui arriveront, et de paraître debout devant le Fils de l'homme. » De quoi le Christ nous prévient-il que nous pouvons échapper? De quoi parle Jésus? Il parle de la tribulation, et il nous dit que si nous nous conformons au monde, nous resterons ici dans la tribulation. Bien sûr, cela démontrerait que ceux qui restent n'étaient même pas chrétiens. Mais nous qui sommes chrétiens, nous qui suivons réellement Jésus-Christ, sa parole, nous qui nous identifions avec lui dans sa mort et sa résurrection, nous qui rendons témoignage au monde de la lumière, de la vérité, des valeurs éthiques et morales de la parole de Dieu. Dieu nous dit que nous pouvons être jugés dignes d'échapper. Échapper à quoi? Tu peux échapper à la colère de Dieu que mentionne Paul dans la première lettre aux Thessaloniciens quand il dit à l'église de Thessalonique « Et vous, cela nous fait plaisir de savoir comment vous vous êtes convertis des idoles à Dieu, au Dieu unique, vivant et vrai. » Et pour attendre Jésus, qui est ressuscité des morts et qui nous délivre de la colère à venir. Première aux Thessaloniciens 1, versets 9 et 10. Que dit ici l'apôtre Paul? De la colère qui vient? En ce temps-là, il y a 2000 ans, il n'y a eu aucune colère contre l'Église. C'est une colère qui est réellement qualifiée de grande tribulation. Donc, toutes ces preuves sont de petits échantillons, de petites choses auxquelles nous devons prêter attention parce que toute la Bible est faite de révélations, de secrets, cachés, cryptés pour ceux, comme le dit Daniel 12, qui ont de l'intelligence. Tant qu'une personne s'appelle chrétienne et n'a pas d'intelligence, elle vivra dans la confusion. Elle sera entraînée par diverses doctrines d'un côté à l'autre. Précisément parce qu'elle n'a pas l'ancre qu'est l'espérance de Jésus-Christ comme quelque chose de sûr et ferme dans sa vie. Paul a envoyé une première lettre aux Thessaloniciens en leur parlant de l'enlèvement de l'Église, de la réunion que nous allions avoir avec lui dans le ciel, alors que Jésus n'allait pas descendre et poser ses pieds sur la terre. Lors de la seconde venue, Christ descend, Zacharie 14, et pose les pieds sur le mont des Oliviers. Lors de l'enlèvement, il vient du ciel pour nous prendre et nous réunir avec lui. Alors, les Thessaloniciens commencent à recevoir des lettres, commencent à recevoir des conseils de faux maîtres leur disant « Non, non, c'est que vous vous trouvez déjà dans la tribulation, c'est-à-dire au jour du Seigneur ou au jour de la colère. » Paul saisit alors sa plume, n'est-ce pas, ou ce avec quoi il écrivait à l'époque, et commence à leur envoyer cette seconde lettre, et dans ce deuxième chapitre, prêtons bien attention à ce qu'il leur dit. Pour ce qui concerne l'avènement de notre Seigneur Jésus-Christ, et notre réunion avec lui. Ici, il parle de l'enlèvement dont il leur a parlé dans la première lettre. Concernant cela, nous vous prions de ne pas vous laisser facilement ébranler dans votre bon sens. Parce que je vous ai déjà expliqué clairement l'enlèvement, dit Paul. Donc, vous n'avez plus aucune raison de penser que vous êtes dans la tribulation et de ne pas vous laisser troubler, soit par quelque inspiration, soit par quelques paroles ou par quelques lettres qu'on dirait venir de nous, comme si le jour du Seigneur était déjà là. Qu'est-ce qui perturbait ces chrétiens? Les lettres que leur avaient envoyées des personnes, des faux prophètes, des rumeurs disant qu'ils étaient déjà dans la tribulation, qu'ils étaient déjà dans les sceaux, les trompettes, etc., parce que le jour du Seigneur, ce sont précisément les 7 années de la tribulation. Paul dit ensuite, que personne ne vous séduise d'aucune manière. C'est-à-dire, vous ne vous trouvez en aucune façon dans la tribulation, car il faut que l'apostasie soit arrivée auparavant. C'est-à-dire, avant la tribulation, avant la colère du Seigneur, avant les 7 années de la 70e semaine du Seigneur, de l'Église viendra l'apostasie. Avant viendra un éloignement de la vérité, n'est-ce pas? Viendra un éloignement de la foi, une attaque complète contre la parole de Dieu, et qu'on ait vu paraître l'homme du péché, le fils de la perdition. C'est si clair. Comment est-il possible que vous croyiez que vous vous trouvez déjà dans la tribulation alors que l'Antéchrist n'a pas paru? Car avant que ne vienne la tribulation, l'Antéchrist doit se manifester. Donc, si l'Antéchrist n'est pas apparu, eh bien il n'y a pas encore de marque de la bête, il n'y a pas encore de persécution, il n'y a pas le troisième temple reconstruit, il n'y a pas la confirmation de l'alliance avec Israël, prophéties qui doivent toutes s'accomplir quand l'Antéchrist fera acte de présence dans le monde. Il était donc très facile pour cette église de comprendre qu'il ne se trouvait en aucune manière dans la tribulation. Et finalement, Paul leur dit au sujet de l'Antéchrist que lorsqu'il se manifestera, il s'élève au-dessus de tout ce qu'on appelle Dieu ou de ce qu'on adore jusqu'à s'asseoir dans le temple de Dieu. C'est-à-dire que ce temple n'a pas été reconstruit. C'est pourquoi, quand l'Antéchrist apparaîtra, le temple devra déjà être reconstruit. Car l'Antéchrist s'assiera là dans le temple en se faisant passer pour Dieu. Et cet Antéchrist, n'est-ce pas, ou ce personnage, n'est pas le pape comme beaucoup ont voulu l'interpréter. Comment est-il possible, n'est-ce pas, que le pape soit l'Antéchrist ou celui qui s'assoit dans le temple de Dieu? Et alors Paul leur dit, « Ne vous souvenez-vous pas que, lorsque j'étais encore chez vous, c'est-à-dire que dans la première lettre, je vous ai expliqué tout cela, et maintenant, vous savez ce qui le retient. » De quoi parle Paul? Qu'est-ce qui retient l'Antéchrist de se manifester? Eux, ils le savèrent déjà. Ceux de l'église de Thessalonique le savèrent déjà, comme nous allons le voir. Et maintenant, vous savez ce qui le retient, afin qu'il ne paraisse qu'en son temps. C'est-à-dire qu'il y a une force actuellement dans le monde invisible, une puissance qui empêche l'Antéchrist de se manifester. Quand cette puissance quittera le monde, l'Antéchrist se manifestera, car le mystère de l'iniquité agit déjà. C'est-à-dire qu'il y a une énergie satanique à l'œuvre dans le monde d'une manière mystérieuse qu'on appelle le mystère de la rébellion ou de l'iniquité. Il faut seulement que celui qui le retient encore ait disparu. Qui est celui qui retient encore? Que la méchanceté ne déborde pas comme elle devrait déborder. Qui retient l'Antéchrist de se manifester? Qui d'autre que nous? L'Église. L'Église complètement remplie du Saint-Esprit. C'est nous qui sommes là. Tant que nous sommes ici dans le monde à prier, intercéder, proclamer la vérité avec courage et l'espérance que nous avons en Jésus-Christ. Tant que l'Église fait son travail, l'Antéchrist ne peut pas se manifester. Tant que l'Église, nous sommes unis dans la prière, vraiment dans la repentance et avec un témoignage puissant dans notre cœur concernant l'amour de Dieu à la croix, alors nous empêchons que la méchanceté ne déborde comme elle pourrait déborder. Rapidement, pour conclure, un exemple. Dans l'ancienne administration aux États-Unis, qui était à la tête? Le président Biden. Imaginons que Kamala Harris soit devenue présidente. C'était un débordement de méchanceté dont nous disions: comment est-il possible qu'on puisse déjà changer de genre, qu'on autorise politiquement et légalement le changement de sexe des personnes? Comment est-il possible qu'on ordonne de fermer les églises? Comment est-il possible que tout cela? Nous sentions un nuage comme une tarentule au-dessus du monde, qu'il n'y avait plus d'échappatoire. Et soudain, Dieu, que fait-il? Il suscite à nouveau les chrétiens. Il met à la Maison-Blanche un président qui sympathise avec les valeurs bibliques. Et en ce moment, il y a un réveil aux États-Unis et dans de nombreuses parties du monde, comme nous l'avons vu en Arizona, à Glendale, il y a peu. Avec l'hommage rendu à ce jeune homme Charles Keegh, où les chrétiens commencent à se réveiller, nous commençons à être contagiés. Ce jeune homme nous a influencés d'une manière formidable pour ne pas baisser les armes de la lumière, pour monter à cheval et continuer à mener le combat de la foi. Ainsi, l'Église actuellement dans le monde, c'est précisément la puissance, car c'est la présence du Saint-Esprit qui retient cette manifestation de tant de méchanceté, qui, le jour où nous partirons dans l'enlèvement, lisons Apocalypse 4 et suivant, débordera complètement. L'Antéchrist apparaît, la persécution vient, tant de choses viennent que nous n'imaginons même pas pouvoir penser que nous puissions être dans la tribulation. L'enlèvement est imminent. Qu'est-ce que cela signifie ? Qu'il n'y a aucun signe pour l'enlèvement ou le ravissement de l'Église. La seconde venue, Matthieu 24, versets 9 à 31. Le soleil s'obscurcira, la lune deviendra comme du sang. Ils verront des phénomènes cosmiques, les gens défaillant par des crises cardiaques. Luc 21, à cause des événements qui surviendront dans l'univers. Tous ces signes mentionneront que Jésus-Christ arrive déjà. Pour l'enlèvement, il n'y a aucun signe. Cela peut être ce soir, cela peut être demain, c'est possible, n'est-ce pas? En ce moment, nous nous trouvons le 22, 23 et 24 septembre, le fameux Rosh Hashanah, ou la fête des trompettes, où il y a une grande possibilité que l'enlèvement ait lieu, car c'est la seule fête juive dont on ne connaît ni le jour ni l'heure. Cependant, Dieu est souverain et peut choisir n'importe quel autre jour. Donc, il n'y a aucune date pour partir avec le Seigneur. Et c'est une preuve, car si l'Antéchrist se manifestait et que nous devions traverser la tribulation, eh bien, nous saurions quand vient l'enlèvement ou quand vient Jésus-Christ grâce aux signes présents. Au milieu de la tribulation, l'Antéchrist est déclaré gouvernant. À la fin de la tribulation, les signes cosmiques, et alors on perdrait complètement la conscience que l'enlèvement est imminent. C'est l'une des preuves les plus précieuses qui existent pour démontrer qu'il est impossible que l'Église traverse la tribulation. Nous allons lire deux passages qui nous parlent clairement aussi de l'impossibilité que l'Église. Il n'y a pas un seul passage dans toute la Bible disant que l'Église va traverser la tribulation. Mais combien de passages y a-t-il disant que l'Église ne passera pas la tribulation? C'est curieux, n'est-ce pas? Qu'on se concentre plus sur le riz noir au lieu de tout le riz blanc qu'il y a autour. Il est dit dans Romains 5, verset 9, « À plus forte raison donc, Romains 5, 9. Maintenant que nous sommes justifiés par son sang, serons-nous, temps futur, sauvés par lui de la colère. » Nous serons sauvés de la colère. De quelle colère parle-t-il? La colère qui vient dans la tribulation. Première lettre aux Thessaloniciens, chapitre 1, versets 9 et 10, que nous venons aussi de lire. Il dit ainsi, « Car on raconte à notre sujet quel accès nous avons eu auprès de vous, et comment vous vous êtes convertis des idoles à Dieu, pour servir le Dieu vivant et vrai, et pour attendre des cieux son Fils, qu'il a ressuscité des morts, Jésus, qui nous délivre de la colère à venir. » Et ainsi nous avons Apocalypse 3, 10, enfin, quantité de versets, où il est souligné. La colère à venir n'est pas pour l'Église. Nous allons échapper à toutes ces choses si nous maintenons jusqu'à la fin l'espérance dans laquelle nous sommes ancrés.
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0: Et le Seigneur me répond, Nyangok, ne sois pas séduit par ces foules nombreuses que tu vois courir dans ma maison. Parce que ces gens-là, ce n'est pas moi qu'ils cherchent.
1: Wow.
0: Ils viennent dans ma maison pour chercher les choses que je donne. Ils ne s'intéressent pas à moi. Ils viennent chercher les choses. Et je lui dis, mais Seigneur, quand ils viennent chercher les choses, tu les leur donnes quand même. Il dit, oui, je le leur donne parce que je suis un Dieu généreux. Dans ma nature de Dieu généreux, je donne à tous les hommes, sans distinction de race, de religion, de genre et de tout. Parce que dans ma nature de Dieu généreux, j'ai fait de largesse aux hommes. Dieu est bon et il est bon pour tous les hommes. Il n'est pas bon que pour les chrétiens. Il fait pleuvoir, comme tu dis. Il fait pleuvoir sur les justes et sur les méchants. Et puis ce soir-là, il m'a montré un texte de la Bible que je n'avais jamais vu. Il me dit, mais dans ma nature de Dieu jaloux, je ne supporte pas la cohabitation et je n'accepte pas de partager. Tu sais, c'est pour ça qu'au dernier jour, Jésus va vomir les chrétiens tièdes. Parce qu'il ne veut pas partager, il ne veut nous partager avec rien ni personne. Le texte qu'il m'a montré, c'est Exode 34, verset 14. Dans Exode 34, 14, Jésus dit, le Seigneur dit, tu ne te prosterneras pas devant un autre Dieu, car l'Éternel, ton Dieu, porte le nom de jaloux. Il est un Dieu jaloux. Tu sais, s'il y a une chose que je n'ai jamais oubliée de cette première expérience que j'ai eue au ciel, c'est la jalousie de Dieu.
1: Wow.
0: Dieu est tellement jaloux de nous.
1: Jaloux d'amour?
0: Oui, qu'il ne partage pas, il n'accepte pas de partager. Tu sais, Jésus ne veut pas se retrouver dans une configuration où il est obligé de nous partager avec qui que ce soit ou avec quoi que ce soit. Même 90% de nos cœurs donnés à Jésus ne suffiront pas. Il veut tout ou rien. C'est quand il me l'a dit, quand il m'a fait lire ce texte, j'ai compris de l'adage que nous avions, cet adage que nous récitions quand nous étions plus jeunes, où on disait que si Jésus n'est pas Seigneur de tout, il n'est pas Seigneur du tout. Ouais. Non, Jésus ne veut pas une partie de nous, il veut tout. Ou rien. Il veut tout ou rien. Si ce n'est pas de tout, pour tout, il n'est pas là.
1: Comment arriver à ce niveau où on sait que on lui a tout donné, parce qu'on peut aussi être aveuglé d'une certaine façon et penser qu'on a tout donné, mais ne pas avoir tout donné.
2: Courtement, je pense que la chose qui nous aveugle, c'est nous-mêmes. Ce sont les penchants de nos cœurs.
1: Nos désirs.
2: C'est nos désirs. Qu'est-ce qu'il y a dans notre cœur?
1: Nos motivations. Ouais.
0: Vous savez,
1: c'est vrai.
0: C'est un exercice que nous faisons au quotidien.
1: Ouais.
0: Ça me permet d'embrayer sur le jogging quotidien. Quand Jésus nous enseigne la prière, il nous enseigne dans cette prière-là de nous donner à Dieu quotidiennement. Ce n'est pas un engagement qu'on a pris une fois, un jour, quand on a récité la prière du pécheur, et puis paf, on est sauvé, puis maintenant on continue notre voyage. Non, tous les jours, notre Père qui est aux cieux, que ton nom soit sanctifié. Le nom du Seigneur doit être sanctifié dans nos vies tous les jours.
1: Amen.
0: Son règne doit venir dans nos vies tous les jours. Sa volonté doit être faite dans nos vies tous les jours.
1: Amen, amen, amen, c'est vrai.
0: Tous les jours, c'est quotidien. Que ton nom soit sanctifié, que ton règne vienne et que ta volonté soit faite. Donc chaque matin, Seigneur, aujourd'hui, que ton nom soit sanctifié, amen, que ton règne vienne et que ta volonté soit faite. Si vous vous gardez dans cet état-là, vous vous gardez dans une posture de mort permanente.
1: Amen.
0: Chaque matin, quand vous vous réveillez, vous renoncez à votre volonté, vous renoncez à vos droits, vous renoncez à votre vie. Jésus a dit, si quelqu'un veut venir après moi, s'il ne renonce pas. Donc, ce n'est pas un renoncement qu'on a fait une fois en 1984 quand on a accepté Jésus et puis après on a continué notre voyage. Non, c'est tous les jours qu'on renonce. Aujourd'hui, Seigneur, je renonce. You know? Comme l'apôtre Paul dit, nous mourons, nous sommes tous les jours mis à mort. Tous les jours, we die daily. Tous les jours, nous, Offrez vos corps à Dieu comme un sacrifice vivant, saint et agréable à Dieu, ce qui sera de, pour vous un culte raisonnable. Ne vous conformez pas au siècle présent, mais soyez transformés par le renouvellement de l'intelligence. C'est un exercice qu'on fait quotidiennement. Ouais.
1: C'est vrai.
0: Ça donc c'est comme ça que tous les jours, Jésus doit rester Seigneur de nos vies, tous les jours.
1: Amen.
0: Voilà. C'est vrai, donc, c'est Jésus ne veut pas 90% de nous.
1: Non.
0: Non. C'est pour ça qu'il dit dans sa parole, examinez-vous vous-même si vous êtes toujours dans la foi.
1: Ouais.
0: Parce que vous pouvez avoir la foi sans être dans la foi.
1: C'est vrai, c'est vrai.
0: Voilà. On peut obtenir même des résultats par notre foi sans être dans la foi.
1: Ouais.
0: Non?
1: Se sonder est important.
0: Voilà. Donc, tu vois, et donc le Seigneur a commencé à me parler. Dans ma, tu sais, pour te montrer la jalousie de Dieu. Il dit, si quelqu'un met la main à la charrue et regarde en arrière, il n'est pas digne de moi. C'est-à-dire, il ne faut pas qu'à un moment donné de notre marche avec lui, que nos yeux soient ôtés de lui pour regarder quelque chose d'autre. Il veut notre attention de tous les instants. À tout moment, les yeux fixés sur Jésus, l'auteur et le consommateur de notre foi. Non? Bon, il y a beaucoup de gens qui labourent pour le Seigneur.

0: vous êtes. Donc tu vois l'adultère. Oui, 4, verset 4, 5.
1: C'est une trahison.
0: You know, l'adultère, nous avons défini l'adultère comme étant le fait d'avoir des rapports sexuels avec notre conjoint. Mais ce n'est pas comme ça que Jacques décrit l'adultère. Jacques a une autre définition de l'adultère. Adultère, que vous êtes, ne savez-vous pas que l'amitié avec le monde est inimitié contre Dieu. Si quelqu'un veut être ami du monde, il se rend ennemi de Dieu.
2: Je lis la parole. Vous trompez Dieu. Vous ne savez donc pas ceci. Aimer le monde, c'est détester Dieu. Celui qui veut être l'ami du monde devient l'ennemi de Dieu.
0: Verset 5.
2: Ce n'est sûrement pas pour rien que les livres saints disent « Dieu aime très vivement l'esprit qu'il a mis en nous ».
0: Il chérit à la jalousie. La version Semeur dit « Dieu aime jusqu'à, avec jalousie, l'esprit qu'il a fait habiter. » Ou alors, il y a une autre version, je crois que c'est Semeur qui dit « Il ne tolérera aucun rival. » C'est Semeur?
2: Semeur dit quoi? Regarder.
0: Oui.
2: Alors. 4.
0: Oui, 4 et 5.
2: 4 et 5. « Peuple adultère que vous êtes. » Ne savez-vous pas qu'aimer le monde, c'est haïr Dieu? Si donc quelqu'un veut être l'ami du monde, il se fait l'ennemi de Dieu.
0: Verset 5.
2: Prenez-vous pour des paroles en l'air ce que déclare l'Écriture? Dieu ne tolère aucun rival de l'esprit qu'il a fait habiter en nous.
0: Dieu ne tolère aucun rival. Donc quand je lui pose la question, Seigneur, mais... pourquoi il y aura seulement un petit nombre?
1: Oui.
0: Alors que les églises sont pleines, on a de méga, méga églises, des centaines, des dizaines et des centaines de milliers. Il me dit, l'église, il y aura juste un petit nombre parce que l'église sur la terre est remplie d'idolâtrie. Et puis il va plus loin en me disant, même ton église. Ah non, Seigneur. Dans notre église, Alpha Naomi, il n'y a pas l'idolâtrie. Ah oui, il y a l'idolâtrie dans ton église. Mais Seigneur, s'il y a l'idolâtrie à Alpha Naomi, ça veut dire que moi-même, je ne sais pas c'est quoi l'idolâtrie. Mais Seigneur, qu'est-ce que tu appelles l'idolâtrie? Et le Seigneur de me répondre. L'idolâtrie qui est dans l'église aujourd'hui, ce n'est pas l'idolâtrie conventionnelle des gens qui adorent le veau d'or, qui adorent les statues, ce qu'on appelle communément les faux dieux. Il me dit l'idolâtrie qui est dans l'église aujourd'hui est logée dans le cœur de mon peuple. Et cette idolâtrie est cultivée et entretenue par vous les pasteurs. Et il me dit, je suis fâché de vous les pasteurs. Parce que c'est vous qui avez entraîné l'église dans l'idolâtrie. Ah Seigneur, qu'est-ce que nous avons fait pour cultiver et entretenir l'idolâtrie dans l'église? Il me dit, vous êtes responsable. Parlant de vous les pasteurs, c'est-à-dire parlant de moi Dieu, et des autres pasteurs. Il dit, vous êtes responsable de l'idolâtrie qui est dans l'église. Parce que vous avez abandonné la prédication du vrai message de l'évangile. Et je lui pose la question, mais Seigneur, qu'est-ce que tu appelles le vrai message de l'évangile? Permets-moi d'ouvrir une parenthèse rapide.
1: Bien sûr.
0: Ma conversation avec Jésus ce jour-là n'était pas une conversation verbale parce que je ne lui parlais pas de ma bouche. Tu vois, je l'entendais me parler dans le haut-parleur et pendant que je pensais mes questions, j'entendais mes pensées dans un haut-parleur. Comme pour dire qu'au ciel, toutes nos pensées sont audibles. Tout ce que vous pensez s'entend au ciel comme dans un haut-parleur. Tu sais, quand j'ai vécu cette expérience, j'ai compris aisément pourquoi la Bible dit que si quelqu'un hait son frère, il est un meurtrier.
1: C'est vrai.
0: Pourquoi? Parce que quand vous haïssez quelqu'un, vous avez de la haine pour quelqu'un dans votre cœur, vous lui souhaitez tout le mal, vous souhaitez qu'il meure, qu'il lui arrive ci ou ça. Mais au ciel, c'est entendu. C'est-à-dire, tout le monde au ciel est informé que dans le cœur de l'apôtre, il a déjà tué Mylène, il lui a souhaité tous les... Non? J'ai aussi compris pourquoi Jésus a dit que si tu regardes une femme pour la convoiter, tu as commis adultère. Parce que tout le film que tu te fais dans ta le pensée, ciel, quand tu regardes au ciel, c'est annoncé. C'est déjà fait.
2: Je suis déjà en train de le faire.
1: Ça remet beaucoup de choses en question.
0: Oui, j'ai aussi compris pourquoi l'apôtre Paul a dit dans Éphésiens 3, verset 20-21, que celui que Dieu exauce nous exauce infiniment au-delà de tout ce que nous pouvons demander.

0: ou imaginer. Parce que nos pensées, Dieu entend nos pensées. Tu sais, quand Jésus dit de prier sans cesse, il n'a pas dit de parler sans cesse.
1: Ah oui, oui.
0: Parce que nous pensons plus que nous ne parlons. C'est de l'abondance.
1: Ah, ouais, c'est une révélation.
0: Que nous, non, non, ce qui sort de nos bouches n'est que le bout de l'iceberg de tout ce qu'il y a dedans de nous. Donc, prier sans cesse, en réalité, c'est entretenir des pensées pures, des pensées vertueuses, des pensées dignes de louange.
1: C'est vrai.
0: Donc, nous prions continuellement, sauf que nous utilisons nos paroles de temps en temps.
1: Quelle révélation.
0: Donc, quand je m'assois dans l'avion et que je voyage, par exemple, de Yaoundé pour Paris, ça fait 6-7 heures de vol, je peux prier 7 heures sans ouvrir ma bouche.
2: Absolument.
1: Ouais.
0: C'est pour ça que la Bible dit, au reste, frère, que tout c'est ce qui est pur, tout ce qui est vertueux, tout ce qui est digne de louange, tout ce qui mérite l'approbation, soit l'objet de vos pensées. Parce que Dieu entend vos pensées autant qu'il entend vos paroles.
1: Ça prend tout son sens. Hein.
0: Yes. Et là, Jacques a dit qu'un homme irrésolu ne recevra jamais rien de Dieu. Un homme irrésolu, c'est celui qui dit une chose et qui pense le contraire.
1: C'est vrai, oui.
0: Et Dieu entend les deux prières, celle qui est dite de la bouche et celle qui est pensée dans le cœur. Et quand il entend les deux prières, il ne sait pas laquelle des deux il va répondre.
1: Ça va loin. Hein. Ouais. Dieu merci. C'est... Ouais.
0: Donc, tu vois que quand la Bible dit de travailler à notre salut avec crainte et tremblement, c'est mettre, garder, nous garder focalisés sur Christ. C'est ce travail-là. C'est vrai que quand souvent on a parlé de travailler à notre salut, les gens pensent que nous parlons du salut par les œuvres. Comme si nous méritons, nous travaillons pour mériter le salut. Non, le salut est gratuit. Jésus a tout fait. Il nous l'a offert. C'est comme si je vous offrais ce chapeau. Mais le garder,
1: c'est autre chose. Et l'entretenir.
0: Voilà, entretenir, tu vois, c'est le combat de notre la sanctification, en fait, c'est le combat que nous livrons pour garder précieusement le salut gratuit que Jésus nous a donné.
1: Amen, amen, amen.
0: Et c'est ça qui est le travail le plus difficile.
1: C'est l'enjeu, oui.
0: C'est ça l'enjeu. Donc, le Seigneur me parle, et moi, je pense mes réponses, et puis je les entends dans le haut-parleur. Donc, je lui demande, qu'est-ce que nous avons fait pour entretenir l'idolâtrie dans l'Église? Et la réponse du Seigneur, c'est parce que vous avez abandonné la prédication du vrai message de l'Évangile. Mais c'est quoi le vrai message de l'Évangile? Il me répond, le vrai message de l'Évangile, c'est Jésus-Christ et Jésus-Christ crucifié et rien d'autre. En d'autres termes, tout ce qui ne conduit pas les gens à Christ et à Christ crucifié, ce n'est pas l'Évangile. Tu vois donc, quand on dit aux gens, venez à Jésus, il va vous donner ci, il va vous donner cela. Nous ne sommes pas... Tu sais, on peut prêcher tout un sermon sans présenter le Christ.
1: C'est ça. Yes. Oui, c'est vrai. Le matérialisme.
0: Oui. Donc, nous venons enseigner aux gens quatre clés pour obtenir votre prospérité maximale, les sept choses que vous devez savoir pour atteindre votre plein potentiel, pour réaliser votre rêve, pour réaliser votre destinée. Souvent même, je demande aux chrétiens, c'est quoi même, qu'est-ce que vous appelez votre destinée?
1: Tu vois, votre rêve américain.
0: Voilà, t'as vu. Tu vois ce nouveau concept-là qu'on a fait rentrer dans l'Église, qui chatouille notre chair et notre ego, mais qui en réalité n'ont rien à voir avec l'œuvre de la croix. Avec la,
1: C'est vrai.
0: Voilà. Donc, et je dis, Seigneur, mais jusqu'ici, tu ne m'as pas dit, c'est exactement quoi l'idolâtrie. Écoute la définition que Jésus me donne. Il me dit, l'idolâtrie, c'est toute chose, quelle qu'elle soit, qui discute la place et l'attention avec Dieu dans notre cœur. Je lui demande, Seigneur, ça veut dire quoi en français facile? Terre à terre, ça signifie quoi? Et il m'a répondu, l'idolâtrie, c'est tout ce que tu aimes autant que Dieu ou plus que Dieu. Et tu sais, dans nos vies, il y a tellement de choses que nous aimons que nous poursuivons, avec même peut-être plus d'énergie que nous ne poursuivons.
1: Et on ne réalise pas que c'est péché, en fait.
0: Ah oui.
1: C'est péché.
0: Ah oui. Tu sais, Jésus ne veut pas vivre dans une configuration ou dans un écosystème où il est numéro 2. Et le Seigneur m'a dit, je vais te montrer comment l'idolâtrie se manifeste dans l'Église. Il m'a dit, regarde comment vous soignez Tous ceux d'entre vous qui travaillez, qui avez des métiers séculiers, voyez comment vous êtes pointueux quand il s'agit du travail. Voyez comment vous ne jouez. Vous, quand il faut travailler, on est à l'heure, on est. Mais regarde comment vous soignez votre relation avec Dieu. Regarde la gestion de du temps que Dieu nous donne gratuitement tous les jours. Nous avons du temps pour tout, sauf pour Dieu.
1: C'est vrai.
0: Non?
2: Ah oui.
0: Le chrétien moyen n'a pas une heure de prière par jour. Et quand vous leur demandez pourquoi vous n'avez pas, pourquoi votre vie de prière est si maigre? Oh, vous savez, on a beaucoup de choses à faire, on est occupé. Occupé à faire quoi? À faire tout ce qui nous semble être le plus important. Malheureusement, il se trouve que Jésus ne fait pas partie des choses les plus importantes.
1: Et c'est une idolâtrie.
0: C'est une idolâtrie. Voilà, dès que tu as fait passer quelque chose avant lui, dès que quelque chose occupe plus ton temps, plus ton énergie, plus ton argent que lui, ça devient de l'idolâtrie.
2: Yes, yes.
0: Et tu vois que la plupart d'entre nous, notre argent va plus dans nos courses que dans l'œuvre de Dieu.
1: C'est vrai.
0: Et pourtant, comme on le disait en off tout à l'heure, il nous a dit d'amasser nos trésors là.
1: Oui, c'est vrai.
0: Tu vois, non? Mais les chrétiens sont allergiques quand on leur demande de donner leur argent à Dieu. Non, écoute, nous on vient chez Dieu pour qu'il nous donne de l'argent, pour qu'on aille le brûler dans les magasins.
1: C'est vrai.
0: On ne va pas le brûler dans l'œuvre de Dieu, on ne va pas le brûler dans la mission, on ne va pas le brûler dans le salut des perdus. On veut le brûler dans nos vêtements. Et tu vas voir l'idolâtrie dans nos garde-robes. On a des placards pleins d'habits et on n'a pas fini d'acheter. On va continuer d'acheter encore et encore.
1: Toujours le fait de vouloir avoir.
0: Tu vois ça? C'est de l'idolâtrie.
1: Oui, c'est
0: vrai. La soif de posséder. On ne peut servir deux maîtres à la fois. C'est soit on aimera l'un et on haïra l'autre, ou on honorera l'un et on méprisera l'autre. On ne peut servir à la fois Dieu et maman. Et tu vas voir, beaucoup de chrétiens sur la terre haïssent Dieu. Parce qu'ils aiment leur vie et ils haïssent Dieu. Nous chantons, nous l'adorons de nos lèvres, mais nos cœurs
1: sont éloignés.
0: Là où est ton trésor, là aussi sera ton cœur. Tu n'as qu'à regarder là où va plus facilement ton argent et ça t'indiquera exactement où se trouve ton cœur. C'est facile de dire à l'église que mon cœur est à Jésus, j'ai donné mon cœur à Jésus, mais en réalité tes trésors
1: ils sont sur terre,
0: vont ailleurs.
1: Ouais.
0: Et Jésus dit que c'est là où est ton trésor que là se trouve
1: ton cœur.
0: Voilà, donc tu vas voir que notre cœur n'est pas au ciel, notre cœur ne se trouve pas chez Jésus, il se trouve au supermarché, il se trouve dans la belle voiture qu'on veut acheter et dans les...
1: Parce que ça, on n'entend pas ce message-là. La responsabilité qui retombe sur les serviteurs, sur le ministère, ne prend pas ce message pour le mettre de l'avant. On n'entend pas ce message. Je n'entends pas ce message. J'entends d'autres messages qui sont bien, qu'on le reçoit, mais je n'entends pas ce message parce que...
0: Oui, pourquoi on ne l'entend pas? Parce que l'apôtre Paul a annoncé que dans les derniers temps, il y aura... Il dit que les temps périlleux arriveront. Les gens auront la démangeaison à entendre des choses agréables.
1: C'est vrai.
0: Ils se donneront une foule de docteurs. Aujourd'hui, les gens viennent dans l'église pour qu'on les motive.
1: Ouais.
0: Aujourd'hui, dans la plupart de nos églises, le développement personnel a remplacé la prédication de l'évangile. Les gens viennent pour recevoir les clés, les secrets,
1: étapes.
0: Voilà, des étapes pour mener une meilleure vie, pour avoir un meilleur chiffre dans nos affaires, ainsi de suite. Les pasteurs, pour la plupart, sont devenus des coachs et des mentors.
1: Oui.
0: S'appeler pasteur n'est plus à la mode, hein, c'est plus au goût du jour. On est coach en style de vie, on est mentor, on est,
1: Oui.
0: Tu vois, ça fait façon, ça fait tendance, mais en réalité,
1: ça nous
0: éloigne de... Et dans un des livres, je crois, c'est dans le désenvoûtement de l'Église, j'ai parlé des 7 caractéristiques d'une Église envoûtée. Et j'ai dit, la 7e caractéristique, c'est le développement personnel, un tueur silencieux du vrai évangile.
1: Wow.
0: Oui, parce que le développement personnel vous éloigne de la croix. Le développement personnel vous donne les outils pour vous réalisé sans Dieu.
1: Tout est centré sur soi.
0: Sur soi. Oui.
1: Et pourtant, on pourrait croire que c'est bien parce que Dieu veut notre bien, Dieu veut que l'on soit. C'est ce qu'on nous vend.
0: Tu vois ? Par exemple, le. Oh, sorry.
1: Il n'y a pas de souci.
0: Le je puis tout par Christ qui me fortifie, que nous aimons tous. C'est mon alarme.
1: Il n'y a pas de problème.
0: Tu vois, le je puis tout par Christ qui me fortifie n'a rien à voir avec l'œuvre de la croix. Ça dit que la façon dont on l'a présenté à l'église,
1: oui.
0: Le je puis tout a tout à voir avec notre capacité à réaliser nos rêves.
1: C'est
0: nous
1: ça.
0: Venons chez Christ pour qu'il nous donne la capacité d'aller nous réaliser. C'est notre vie à nous sans lui, ou notre vie en dehors de lui. Et pourtant, quand l'apôtre Paul dit je puis tout par Christ qui me fortifie, il parlait de ses souffrances pour
1: d'endurer
0: Christ.
1: La persécution.
0: Il parlait de l'endurer la persécution, de comment il est allé sans soutien, n'a pas eu le soutien des églises. Et il a dit, je sais vivre dans l'abondance, je sais vivre dans le manque, en tout et en tout temps et en tout lieu, j'ai appris à être dans l'abondance et le manque. Et je puis tout par Christ qui me fortifie. Ouais. Mais quand on la façon dont on l'interprète, dont on le rend à l'église aujourd'hui, ça n'a rien à voir avec ça. Tu vois que l'église est aujourd'hui, pour embrayer peut-être sur cette question, l'Église est totalement à côté de la plaque. Hein. Nous avons fabriqué un nouveau Dieu.
1: C'est inquiétant.
0: Oui,
1: à l'époque à laquelle on vit, c'est inquiétant, puisque Jésus est à la porte. Comment rectifier tout ça?
0: Tu sais, nous sommes à l'ère de l'Odyssée. La septième Église, dans l'Église des sept Églises d'Asie mineure, l'Église de l'Odyssée, c'est la dernière Église.
1: Ouais. Volonté du peuple.
0: Dans les dispensations de Dieu, l'Église de l'Odyssée, ce sera la dispensation de l'Église de la fin des temps.
1: Oui.
0: Jésus, dans l'église de l'Odyssée, se retrouve dehors.
1: Oui.
0: Et ceux qui sont à l'intérieur ne se rendent même pas compte que Jésus n'est pas là.
1: Mais c'est la plus grande séduction. Je pense que c'est le noyau de la séduction, c'est de ne pas savoir, de croire que... C'est ce qui est inquiétant. Alors, est-ce qu'on n'a pas assez de discernement? Notre cœur est fermé à...
0: On est dans la perdition, maman. Oui. Regarde. Ils sont dans l'église, premièrement, ils ne se sont pas rendus compte qu'il est en dehors.
1: Ouais.
0: Mais bien plus, ils disent, nous sommes riches, nous nous sommes enrichis par notre commerce et nous n'avons besoin de rien.
1: Ouais.
0: Et le Seigneur de leur répond, pauvre, misérable, nu et aveugle, achète de moi le colis pour que j'ouvre tes yeux, pour que tu puisses voir. Tu vois? C'est exactement la dispensation dans laquelle nous sommes, de cette dispensation de l'Église de la prospérité tous azimuts, où nous sommes enrichis, les pasteurs sont devenus super milliardaires.
1: Et stars.
0: L'Église est devenue des grandes stars.
1: Célébrités.
0: You know? Et puis, on affiche nos milliards, on vit un train de vie qui n'a rien à voir avec le Christ.
1: Wow.
0: Parce que quand tu regardes, quand tu lis les évangiles, et que tu vois Jésus,
1: bien sûr.
0: C'est un homme simple,
1: bien sûr.
0: C'est un homme sobre, c'est un homme désintéressé.
1: C'est ça.
0: Son train de vie n'apparaît pas.
1: Non.
0: On ne nous parle ni de sa maison, ni de sa voiture, ni de ses vêtements.
1: Non.
0: En fait, c'est quand Jésus meurt à la croix, et c'est le tirage au sort des soldats romains qui nous laisse entrevoir que cet homme ne portait pas des haillons.
1: C'est ça.
0: Mais quand Jésus lui-même parle de sa vie, il dit, les renards ont des tanières, les oiseaux ont des nids, mais le fils de l'homme, il vous donne l'impression. C'est-à-dire que quand tu lis ce texte, tu as l'impression que Jésus, c'est un SDF, un gars qui vit à la belle, qui dort à la belle étoile.
1: À la belle étoile, oui, c'est vrai.
0: Bon, la nuit tombée, il trouve un coin de quelque part et puis il pose sa tête.
1: C'est ça.
0: Il dit, oh monsieur, tu vas me suivre, moi, les renards ont des tanières, les oiseaux ont des nids.
1: J'ai rien à te vendre.
0: J'ai rien à te vendre. Mais en fait, Jésus le dit parce qu'il ne veut pas... Tu sais, aujourd'hui, on va dire aux gens, venez à Jésus, regardez-moi. Parce que regardez, Jésus m'a rendu riche. Mais si Jésus rend riche, tout le monde va venir chez lui.
1: C'est sûr.
0: C'est le Jésus qui rend les hommes riches, qui multiplie le pain. Même les musulmans le suivent. Hein.
1: Bien sûr. Ça intéresse tous les hommes.
0: Oui, ça intéresse tous les hommes. Voilà, donc ils viennent, ils ne sont pas circoncis, ils ne sont pas nés de nouveau. Tout à l'heure, on a parlé de la nouvelle naissance. Nos églises sont pleines d'hommes et de femmes
1: qui n'ont pas expérimenté Christ et la nouvelle naissance dans leur cœur.
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3: Un Jean 2, Jésus-Christ, notre avocat et victime expiatoire. Mes petits enfants, je vous écris ces choses afin que vous ne péchiez point. Mais si quelqu'un a péché, nous avons un avocat auprès du Père, Jésus-Christ le Juste. Il est lui-même la victime expiatoire pour nos péchés, non seulement pour les nôtres, mais aussi pour ceux du monde entier. Obéir aux commandements et marcher dans l'amour. Si nous gardons ces commandements, nous savons que nous l'avons connu. Celui qui dit « Je l'ai connu, mais qui ne garde pas ses commandements » est un menteur, et la vérité n'est pas en lui. Mais celui qui garde sa parole, en lui l'amour de Dieu est véritablement parfait. Celui qui dit qu'il demeure en lui doit marcher comme lui-même a marché. Bien-aimés, ce n'est pas un commandement nouveau que je vous écris, mais un commandement ancien que vous avez entendu depuis le commencement. Toutefois, il est nouveau dans le sens où les ténèbres se dissipent et la lumière véritable brille déjà. Celui qui prétend être dans la lumière tout en haïssant son frère est encore dans les ténèbres. Celui qui aime son frère demeure dans la lumière et il n'y a en lui aucune occasion de chute. Mais celui qui hait son frère marche dans les ténèbres et ne sait où il va, car les ténèbres ont aveuglé ses yeux. Ne pas aimer le monde. Je vous écris, petits enfants, parce que vos péchés sont pardonnés à cause de son nom. Je vous écris, Père, parce que vous avez connu celui qui est dès le commencement. Je vous écris, jeunes gens, parce que vous avez vaincu le malin. Je vous ai écrit, petits enfants, parce que vous avez connu le Père. Je vous ai écrit, Père, parce que vous avez connu celui qui est dès le commencement. Je vous ai écrit, jeunes gens, parce que vous êtes forts, que la parole de Dieu demeure en vous et que vous avez vaincu le malin. N'aimez point le monde ni les choses qui sont dans le monde. Si quelqu'un aime le monde, l'amour du Père n'est point en lui. Car tout ce qui est dans le monde, la convoitise de la chair, la convoitise des yeux, l'orgueil de la vie, ne vient pas du Père mais du monde. Le monde passe ainsi que ses convoitises, mais celui qui fait la volonté de Dieu demeure éternellement. Les antéchrists et la fidélité à la vérité. Petits enfants, c'est la dernière heure. Vous avez appris qu'un antéchrist doit venir, et maintenant il y a plusieurs antéchrists. C'est ainsi que nous savons que nous sommes dans la dernière heure. Ils sont sortis du milieu de nous, mais ils n'étaient pas des nôtres. S'ils avaient été des nôtres, ils seraient restés avec nous. Mais cela est arrivé afin que tous voient qu'ils ne faisaient pas partie de nous. Pour vous, vous avez reçu l'onction du Saint-Esprit et vous avez la connaissance. Je vous ai écrit, non parce que vous ne connaissez pas la vérité, mais parce que vous la connaissez et qu'aucun mensonge ne vient de la vérité. Qui est le menteur, sinon celui qui nie que Jésus est le Christ? Celui-là est l'antéchrist, celui qui nie le Père et le Fils. Quiconque nie le Fils n'a pas non plus le Père, mais quiconque confesse le Fils a aussi le Père. Que ce que vous avez entendu dès le commencement demeure en vous. Si cela demeure en vous, alors vous demeurerez aussi dans le Fils et dans le Père. Et la promesse qu'il nous a faite, c'est la vie éternelle. Je vous écris cela au sujet de ceux qui cherchent à vous égarer. Mais vous avez reçu l'onction de Dieu, et elle demeure en vous. Vous n'avez pas besoin qu'on vous enseigne d'autre chose, car cette onction vous enseigne toute chose. Elle est véritable et sans mensonge. Demeurez en Christ selon son enseignement. Les enfants de Dieu et l'assurance en Christ. Et maintenant, petits enfants, demeurez en lui, afin que lorsqu'il paraîtra, nous ayons de l'assurance et que nous ne soyons pas confus à son avènement. Si vous savez qu'il est juste, sachez que quiconque pratique la justice est né de lui.
4: Ce chant est un décret, c'est une prophétie, que la gloire de Dieu va venir. Dans les moments difficiles, gardons espoir que ce qui est devant nous est plus glorieux.

La météo pour ce mardi 25 août, des averses orageuses tombent du sud-ouest au nord-est et sur les Alpes. Un temps instable et doux, mais pas trop chaud. Les températures pour ce mardi matin, 16 degrés pour Lille, 17 à Cherbourg, Brest et Strasbourg, 17 également pour Orléans, 18 à Dijon et Paris, 18 également pour Lyon, 20 degrés pour Nice, Perpignan, Nîmes, Toulouse, Bordeaux et Biarritz, 24 degrés pour Bastia. Et pour ce mardi après-midi, entre 21 et 27 degrés sur la moitié nord, il fera 21 en Bretagne, 27 sur le Grand Est, dans la moitié sud, 26 à 27 sur la Nouvelle-Aquitaine, 28 en Corse et sur l'Auvergne-Rhône-Alpes, 28 également sur le pourtour méditerranéen et en Occitanie.

Bonjour MLK, bonjour à tous, bonjour à vous tous qui êtes dans la salle, bonjour à vous tous qui êtes dans les ambassades, bonjour à vous tous qui êtes chez vous et qui nous suivez aujourd'hui. Que Dieu vous bénisse, je suis ravi d'être avec vous. Est-ce que vous allez bien? Super. Aujourd'hui, je suis ravi d'être avec vous parce que c'est la première fois que je prêche à MLK. Je me présente, je m'appelle Christian Lema. Enchanté. Christian Lema, donc je suis marié à Sandra depuis 13 ans, une merveilleuse femme et qui est mon associée dans le ministère et avec qui nous avons prié tout au long de cette semaine pour demander à Dieu que ce message puisse vous impacter puissamment et puisse véritablement vous ramener dans une autre dimension avec le Seigneur. Et avec Sandra, nous avons 3 merveilleux enfants et donc je suis béni de les avoir et je suis béni d'être avec vous aujourd'hui. Aujourd'hui, on va parler de lorsque Dieu appuie sur le bouton « reset » ou « reset ». Je ne sais pas comment on peut le dire, j'ai du mal avec l'accent, donc on va dire « reset ». Et lorsque Dieu appuie sur le bouton « reset », qu'est-ce que c'est le « reset » ? Le « reset », c'est le redémarrage. Lorsqu'on repart à zéro, lorsque Dieu permet que notre vie reparte à zéro. Vous savez, on l'a déjà vécu avec les ordinateurs. Vous êtes en train de travailler sur un fichier Word, je pense que ça va parler à quelqu'un, et là, il y a une petite fenêtre qui s'ouvre et qui dit « l'ordinateur va redémarrer dans 2 minutes ». Et vous essayez de voir comment enregistrer le fichier pour ne pas perdre votre fichier, et donc tout d'un coup, panique générale, le redémarrage se fait et vous perdez tout ce que vous étiez en train d'écrire. C'est ça le reset. Quelquefois, le reset arrive avec le téléphone portable. Et ça, lorsque vous avez un téléphone qui bug, vous êtes obligé de faire un redémarrage pour le remettre parfois à ses paramètres d'origine et perdre toutes les données pour que le téléphone fonctionne de nouveau. Et moi, je l'ai expérimenté récemment en achetant un téléphone pour ma fille. Le téléphone s'est mis à bugger et donc il fallait appuyer sur le bouton plus, moins en même temps avec le bouton éteindre pour pouvoir faire un vrai redémarrage. Je ne sais pas si ça vous est déjà arrivé, c'est parfois très compliqué à faire. Et ce procédé très compliqué, quelquefois, Dieu le fait dans nos vies. Et lorsqu'il le fait dans nos vies, ce n'est pas quelque chose de facile à vivre. Ça peut arriver dans notre vie professionnelle, ça peut arriver dans notre vie sentimentale, ça peut arriver dans notre santé, ça peut arriver dans différents domaines dans notre vie où nous étions dans un couloir où tout se passait bien et Dieu permet que l'on reparte à zéro. Et lorsqu'on repart à zéro, parfois on a du mal à redémarrer parce qu'en fait on est tellement blessé, touché par ce qu'on a vécu qu'on a du mal à repartir. Et aujourd'hui, dans ce message, on va vouloir comprendre ensemble pourquoi Dieu permet ces redémarrages dans nos vies? Pourquoi Dieu permet ces recommencements, ces resets dans nos vies? Et en fait, on va explorer la Bible en regardant l'histoire de Moïse, qui a vécu un grand reset de la part de Dieu. Et je parlerai aussi de mon témoignage personnel, parce qu'il y a de cela 3 ans, j'ai vécu un très, très, très grand reset. Lisons la Bible ensemble, nous allons dans Exode 2, versets 9 à 15. Est-ce que nous pouvons lire ensemble? Exode 2. La fille de Pharaon lui dit, « Emporte cet enfant et allaite-le pour moi. Je te donnerai ton salaire. » La femme prit l'enfant et l'allaita. Quand il eut grandi, elle l'amena à la fille du Pharaon et il fut un fils pour elle. Elle l'appela Moïse, car, dit-elle, je l'ai retiré de l'eau. Une fois devenu grand, Moïse sortit vers ses frères et vit leurs pénibles travaux. Il vit un Égyptien frapper un Hébreu, un de ses frères. Il regarda de tous côtés, vit qu'il n'y avait personne et tua l'Égyptien qu'il cacha dans le sable. Quand il sortit le jour suivant, il vit 2 Hébreux se battre. Il dit à celui qui avait tort, « Pourquoi frappes-tu ton prochain ?» Cet homme répondit alors, « Qui t'a établi chef et juge sur nous ? Est-ce pour me tuer que tu me parles, tout comme tu as tué l'Égyptien ?» Moïse eut peur et se dit, « L'affaire est certainement connue. » Le Pharaon apprit ce qui s'était passé et il chercha à faire mourir Moïse. Mais Moïse s'enfuit loin de lui et s'installa dans le pays de Madian. Il s'arrêta près d'un puits. Moïse est en train de vivre un grand reset de la part de Dieu. Dieu le fait complètement redémarrer à zéro. Dans le passage que nous venons de lire, Moïse quitte sa position de prince
son rôle dans la maison de Pharaon, sa position privilégiée, et se retrouve fugitif dans le désert de Madian. Il passe d'un environnement d'opulence, un environnement positif, à un environnement où il se retrouve seul, perdu et probablement découragé. Et c'est peut-être ce qui t'arrive en ce moment. En tout cas, moi, c'est ce qui m'arrive. Et je voudrais que ce que je te partage, tu puisses essayer de l'appliquer à ta propre vie. L'histoire de Moïse ou la mienne, essayer de voir ce que ça te dit à l'intérieur de toi. Est-ce que ça dit de ce que Dieu fait actuellement dans ta vie? Il y a 3 ans, avec ma femme, on a vécu un reset de la part de Dieu. Dieu nous a mis à cœur de quitter une église dans laquelle nous étions pendant 18 ans. Nous avons fait 18 ans dans la même église. Une église à laquelle nous étions très fortement attachés. Une église dans laquelle nous avons des amis. Et nous avons encore actuellement des amis très proches dans cette église. C'est l'église dans laquelle j'ai appris à être un homme. C'est l'église dans laquelle j'ai appris à être un enfant de Dieu. Je me suis baptisé dans cette église. J'ai rencontré ma femme dans cette église. Je me suis marié dans cette église. Mes enfants sont nés dans cette église. Et je suis même devenu pasteur dans cette église. Parce que ça a été pour moi une église qui m'a fait grandir. Et en fait, en étant pasteur dans cette église pendant près de 10 ans sur les 18 ans, j'ai dirigé différents départements. J'ai dirigé la jeunesse, j'ai eu à diriger les études bibliques, j'ai eu à diriger l'évangélisation, la communication. Donc j'étais très investi. C'était une église à laquelle j'étais très attaché émotionnellement. Et même à l'heure où je vous parle, émotionnellement ça me touche parce que j'avais un attachement fort. Et Dieu me met à cœur de partir. Et c'était une décision très difficile à prendre. C'était un reset parce que j'avais une très belle position dans cette église. Et en fait, c'était une décision incompréhensible pour certaines personnes, peut-être même incompréhensible sur certains éléments par moi-même aussi, et difficile à assumer. Parce que vous avez certains milieux d'église où c'est très facile d'entrer, mais très difficile d'en sortir. Très difficile d'en sortir parce qu'il y a un attachement émotionnel, mais parce que aussi le départ est un sujet tabou. Dans certaines églises, celui qui part, même lorsqu'il part dans la paix, est perçu comme un rebelle. Quelquefois, il peut être perçu comme un traître, comme celui qui abandonne. Et je me suis retrouvé dans la position de celui qui est le traître et celui qui abandonne. Et ça, nous en avons beaucoup souffert avec ma femme. Nous en avons souffert dans le regard des autres. Vous avez des gens, le jour où on priait pour nous bénir, pour que nous puissions partir, je me souviens encore de certains regards, de personnes tristes ou qui nous regardaient comme ceux qui les lâchaient ou les abandonnaient. On répondait aux injonctions de Dieu, mais ça faisait souffrir les autres. C'est aussi quelque chose qui a beaucoup challengé l'image qu'on avait dans notre ancien milieu d'église. Parce que le départ étant vécu pour certains, pas par tous, comme une trahison, on a vécu des choses très dures. Un aîné dans la foi, par exemple, que j'ai croisé dans un parking, je le voyais, on avançait, je le voyais de loin arriver, je pensais qu'on allait se dire bonjour. Il a fait comme s'il ne m'avait pas vu. Et il voulait me dépasser pour ne pas me saluer. Vous voyez, pour ceux qui ont la référence, la chanson Aïcha, « Comme si je n'existais pas, il est passé à côté de moi. » Et en fait, j'ai dû l'appeler, « Oh, tu ne me vois pas, tu ne veux pas me dire bonjour, qu'est-ce qui se passe ?» Mais en fait, il ne voulait plus me saluer parce que je ne faisais plus partie de la communauté. Je l'ai vécu aussi à l'extérieur de l'église, dans le milieu des pasteurs. Et en fait, dans une réunion pastorale, j'y vais, je discute avec un pasteur d'une autre église que je ne connaissais pas. On commence à faire connaissance, on se salue, on échange bien. Et il me demande, alors toi, ton église est où? Et je lui dis, ben, pour l'instant, je n'ai pas d'église. Dieu m'a dit de quitter mon église. Lui aussi a quitté la conversation. Et donc, humainement, c'est difficile à vivre. Ça a été des moments douloureux. Ça a été des moments où on a beaucoup pleuré. Un peu comme Moïse, peut-être, à côté de son puits. Mais ça a été un moment voulu par Dieu. Et peut-être que tu traverses ces moments où tu as perdu une position. Tu as perdu une position sociale, tu as perdu des relations. Mais c'est Dieu qui a appuyé sur le bouton « Reset » pour que tu puisses avoir un nouveau départ. Et Dieu le fait toutes choses pour un but. Dieu est profondément sage. Dieu est profondément aimant. Je voudrais te dire que Dieu t'aime. Et il fait ça pour pouvoir t'aider dans certains domaines de ta vie. La première chose que nous voulons voir ensemble, Dieu permet le reset dans ta vie et a permis le reset dans la vie de Moïse et dans la mienne pour que tu puisses et nous puissions changer. C'est dur de changer. Ma femme me demande de changer quelquefois et je n'y arrive pas.
Je ne sais pas vous, mais moi, elle me demande souvent de changer des choses. Mais le changement, c'est difficile parce qu'à chaque fois, j'écoutais un professeur de change management qui disait qu'à chaque fois qu'il y a du changement, il y a du chaos. Pourquoi ? Parce que quand il y a le changement, on perd nos repères. Et généralement, on n'aime pas le changement. Mais Dieu veut que nous puissions changer. Et la première chose que Dieu veut que nous puissions changer, c'est notre environnement, notre entourage et notre style de vie. Dieu veut nous faire passer d'un environnement A à un environnement B, à un environnement dans lequel il a des choses à nous dire. Lorsque vous regardez l'histoire de Moïse, vous vous rendez compte dans le verset, dans le chapitre 2 du livre d'Exode, que Moïse est passé d'un environnement de la cour d'Égypte qui doit être probablement un environnement d'opulence, un environnement dans lequel il y avait probablement la fête très souvent, il mangeait à sa faim, il était très heureux, il était prince. En plus, quand vous êtes prince, tout le monde veut vous parler. Je ne sais pas si vous avez remarqué, en fonction de votre position sociale, vous avez plus ou moins d'amis. Moi, quand j'étais pasteur, j'avais beaucoup d'amis, et quand je suis sorti de l'église dans laquelle j'étais, j'avais un peu moins d'amis. Et avec même certaines personnes qui voulaient plus s'afficher à mes côtés. Je ne sais pas si ça vous arrive, mais Moïse a vécu cette chose-là. Et Moïse, ça a été difficile pour lui parce qu'il est passé d'un environnement avec plein de lumière et beaucoup de bruit à un désert seul,

l'histoire de la fuite de Moïse, mais au chapitre 3 du livre d'Exode, c'est la rencontre de Moïse avec Dieu. Et Moïse rencontre Dieu au milieu du désert à travers un buisson ardent. Et en fait, Dieu ne pouvait pas rencontrer Moïse au milieu des bruits de la cour d'Égypte. Pour ma part, lorsque vous êtes pasteur, vous êtes très sollicité. Vous avez beaucoup d'appels, beaucoup d'entretiens, beaucoup d'échanges, beaucoup de discussions. Vous êtes très entouré. Généralement, les gens veulent vous parler. Et vous avez beaucoup d'interactions. Et dans ce cas-là, vous parlez, vous priez beaucoup plus pour les gens que vous ne priez pour vous-même. Vous cherchez à écouter Dieu beaucoup plus pour les autres plutôt que de savoir qu'est-ce que Dieu a réellement à vous dire pour votre vie. Parce que c'est une vie d'altruisme. C'est une vie où vous vous oubliez un peu et vous pensez beaucoup aux autres. Et en fait, lorsque vous vivez ces changements, lorsque vous passez d'un environnement bruyant, un environnement où vous êtes très entouré, et que vous passez à un environnement seul, ça vous laisse le loisir et le temps d'entendre la voix de Dieu. Et en fait, pour moi, Dieu m'a sorti de cet environnement, de ce rush de la vie pastorale, pour écouter sa voix. Je voudrais vous dire et vous lire le passage d'Ésaïe 30:15. La Bible dit ceci, « C'est dans la tranquillité et le repos que sera votre salut. » Il y a un moment où Dieu veut vous sortir du rush. Vous avez un travail qui vous prend beaucoup de temps. Et Dieu permet qu'il y ait des secousses au travail. Et il permet que vous puissiez quitter ce travail parce qu'il veut que vous puissiez l'écouter. Dieu a permis que cette relation se brise. Vous pensiez que vous avez trouvé l'homme idéal, la femme idéale, que vous alliez vous marier. Mais Dieu a permis que cette relation s'arrête. Mais ça s'arrête pour que tu puisses ouvrir tes oreilles et que tu puisses entendre la voix de Dieu. C'est dans le calme que Dieu veut te parler. C'est dans le calme que Dieu a des choses à te dire. Et donc, ne regrette jamais les temps de silence ou les temps dans le désert, lorsque Dieu te ramène seul dans le désert, parce que dans ta saison, il a quelque chose de particulier à te dire. La deuxième chose que Dieu veut changer, parce qu'il n'y en a pas qu'une, Dieu veut changer beaucoup de choses, et il n'y en a même pas que deux, on pourrait aller beaucoup plus loin. Mais la deuxième chose, c'est que Dieu veut changer ton caractère. Lorsqu'on parle de l'environnement, on parle de ce qui est extérieur à nous, ce qui est autour de nous. Le caractère, c'est le combat de l'intérieur. Et vous savez, quelquefois, les combats à l'intérieur sont beaucoup plus grands que les combats à l'extérieur. Parfois, le plus grand adversaire face auquel nous devons combattre dans la vie, c'est nous-mêmes. Quand on parle du caractère et qu'on revient sur Moïse, vous vous rendez compte que, et si vous lisez un peu la vie de Moïse, je vous invite à vous intéresser parce que c'est passionnant, eh bien, vous vous rendez compte que le fil rouge du problème, ou le gros problème de caractère que Moïse avait, c'était la colère. Moïse était colérique. Il y a peut-être des Moïse dans cette salle ou des gens qui se mettent en colère facilement. Dieu nous aide. Mais Moïse était un homme colérique. Et vous le voyez, lorsqu'il a pu frapper et tuer un Égyptien de ses propres mains. Pourquoi ? Parce que la situation d'injustice face auquel il était le mettait en colère. Et l'a poussé même au point de tuer quelqu'un. Et en fait, lorsque vous vivez un reset, lorsque vous vivez un redémarrage de la part de Dieu, c'est comme une pression qui fait sortir un jus. Et le jus qui sort peut être un bon jus, mais il y a aussi le plus mauvais qui sort de nous. Et en fait, c'est un révélateur finalement de ce qu'il y a à l'intérieur de nous. Lorsque tu vis un redémarrage, Dieu t'aide à voir tes défauts, t'aide à voir ce qui ne marche pas dans ton caractère, dans ta vie, pour que tu puisses devenir une meilleure personne. Et moi, Dieu a fait la même chose. Lorsque j'ai quitté mon ancienne église, Dieu m'a permis de découvrir des facettes de moi-même que je ne connaissais pas. Et moi, j'ai découvert un gros problème que j'avais, c'était que j'étais trop dépendant au regard des autres. Et donc, ma vie était trop dépendante du regard des autres. Vous vous demandez pourquoi il a pris ça entre ses mains? Qu'est-ce que ça a à voir à ce qu'il dit? Il y a un rapport, ne vous inquiétez pas, tout est sous contrôle. C'est une raclette. Je l'ai appris hier, je ne connaissais même pas le nom de cet instrument. Une raclette. Et en fait, ça symbolise le premier ministère que j'ai eu à MLK, le premier travail, service que j'ai eu, c'est le ministère de la raclette. Et le ministère de la raclette, c'est que j'ai rejoint l'équipe baptême à MLK, en 2022. Et donc, en devenant équipier baptême, je ne suis pas rentré en tant que pasteur, en tant qu'enseignant. Je suis entré en tant qu'équipier. Et c'était très important pour pouvoir connaître, comprendre l'Église, comprendre la vision,
repartir vraiment à zéro. Et de toute façon, Dieu m'avait fait

redémarrer. Il y avait un reset, j'étais reparti à zéro. Donc je devais repartir de la base pour apprendre comment interagir avec les différents bien-aimés dans l'Église. Je découvrais l'Église. Et la première mission que j'ai eue dans l'équipe baptême, c'est la mission de la raclette. Et en fait, on m'a donné la raclette parce que lorsqu'on fait le baptême, vous vous retrouvez en fait avec les baptisés qui sortent de la piscine complètement mouillés et donc ils ramènent de l'eau dans les allées un petit peu partout. Et donc les équipiers baptême doivent racler pour veiller à ce que les allées soient sèches et que personne ne puisse glisser. Vous voyez le geste ? Je me suis entraîné depuis 3 ans et donc je maîtrise parfaitement la raclette aujourd'hui. Et à la maison, ma famille est très contente. Et donc, ce ministère de la raclette, qu'est-ce que c'est ? C'est que je me suis retrouvé à passer la raclette pour la première fois à MLK. Et là, un dialogue intérieur est arrivé. Je ne sais pas si ça vous arrive d'avoir des dialogues avec vous-même, des discussions à l'intérieur que personne n'entend. Et donc, la première discussion qui arrivait était très positive. Et celle-ci, elle me valorise. L'humilité précède la gloire. Dieu élève les humbles. Servir Dieu, c'est aussi passer la raclette. Mais il y a un autre dialogue qui s'installe en même temps. Et celui-là, on n'aime pas le dire tout haut, parce qu'il est moins glorieux. Et moi qui ai le problème avec le regard des autres, il y avait une deuxième discussion qui se passait. Et la deuxième discussion, c'était « Si les gens de ton ancienne église te voyaient passer la raclette ici, ils diraient « Pasteur Christian a quitté l'église pour passer la raclette à MLK. Dieu est en train de le frapper. » Et ça, quand on vit avec le regard des autres, c'est difficile à assumer. Et donc, du coup, la raclette, vous la tenez plus pareil. Quand ce dialogue arrive, vous tenez la raclette comme ça. En priant que personne ne vous prenne en photo. Et je voudrais vous dire qu'en fait, j'avais complètement tort. C'était non seulement maladroit, mais c'était profondément orgueilleux. Parce que servir Dieu, ce n'est pas que être à la lumière comme je suis aujourd'hui. Servir Dieu, c'est être au service des autres. Jésus l'a dit. Servir Dieu, c'est laver les pieds des disciples. Et je voudrais dire aujourd'hui que je suis fier d'être de ceux du ministère de la raclette. Et ceux qui sont avec moi disent « Amen !» Et je voudrais encourager et bénir tous ceux qui travaillent dans l'ombre, tous ceux qui travaillent à l'entretien, tous ceux qui travaillent pour positionner les chaises, tous ceux qui travaillent à la technique, tous ceux qui travaillent en soins pastoraux. Je voudrais vous bénir aujourd'hui, parce que si vous n'êtes pas là, nous qui sommes à la lumière, nous n'existons pas. Et je voudrais qu'on acclame pour tous ceux qu'on ne voit pas, qu'on les encourage, qu'on leur donne de la force, parce que ce sont de grands serviteurs et servantes de Dieu. Mais je vous ai partagé, moi, mon combat intérieur. Mais pendant que je vous parle, vous avez probablement votre combat intérieur. Ça peut être la colère, ça peut être le mensonge, ça peut être la duplicité, ça peut être un certain nombre de choses que vous n'osez pas avouer devant tout le monde. Mais des choses peut-être inavouables, mais avec Dieu, vous savez, et vous savez que Dieu le met en lumière. Mais si Dieu le met en lumière, ce n'est pas pour vous humilier, ce n'est pas pour vous faire mal. Si Dieu le met en lumière, c'est justement pour pouvoir traiter le fond, pour pouvoir vous aider à être une meilleure personne. Et lorsque vous vivez finalement ces deux choses que nous avons vues, le changement d'environnement et les changements intérieurs, lorsque tout est bousculé, chamboulé, ça vient toucher à votre identité. Et quand ça touche à l'identité, c'est dur. Parce qu'à la fin, vous ne savez plus vraiment qui vous êtes. C'était le cas de Moïse. Moïse était complètement perdu dans son identité. Il n'était plus hébreu, il n'était pas hébreu, il n'était plus égyptien, il n'était pas madianite non plus. Il ne savait plus qui il était. Et au chapitre 3, au verset 11 d'Exode, quand Dieu le rencontre au buisson ardent, il lui dit « Mais qui suis-je moi maintenant ? Qui suis-je ?» Il ne savait plus où il était. Il ne savait plus vraiment qui il était. Et en fait, lorsqu'on est perdu dans notre identité, on ne sait plus qui on est. Souvent, notre identité est souvent attachée à ce que l'on fait. On ne devrait pas le faire. Mais c'est souvent attaché à notre position, à ce que l'on fait. Moi, par exemple, mon identité était dans mon rôle de pasteur. Et lorsque le téléphone ne sonne plus,
lorsque vous n'avez plus d'entretien, lorsque vous n'avez plus de vie pastorale, lorsque à certains endroits on ne vous invite plus pour prêcher, vous avez l'impression d'être plus rien. Et quand on vous dit en plus des paroles dures et que vous vivez parfois des challenges difficiles, vous vous semblez perdu. Et il y a des moments où je m'étais dit, je vais quitter le ministère, je ne sais plus si je suis vraiment pasteur. Je ne sais plus si j'ai vraiment la force de continuer. Je ne sais pas si j'ai le courage d'avancer encore avec Dieu pour le servir, parce que je suis perdu. Et quand vous êtes perdu comme ça, je voudrais vous dire, Dieu vous rappellera toujours qui vous êtes. Et moi, Dieu a fait un miracle extraordinaire pour me rappeler qui j'étais. Et il fallait ça pour que ça puisse me rebooster. Vous savez, je vivais une période où j'étais au fond du trou. Avec ma femme, on était découragés. Les gens ne le voyaient pas, mais c'était dans notre secret. On avait mal au cœur. Et en fait, cette semaine-là, en plus au travail, c'était une semaine pourrie. Vous savez, vous avez des semaines où tout arrive en même temps. Toutes les difficultés, on dit ça vole en escadrille, c'est ça ? Et en fait, quand vous vous retrouvez, et je travaille entre Paris et Lille, j'ai des déplacements réguliers à Lille, et là, en fait, je prends le TGV pour aller à Lille, et là, je quitte Lille pour retourner à Paris, retourner à la maison, fin de journée, fatigué, découragé, j'ai pas envie qu'on me parle. Vous voyez les moments où vous avez les écouteurs dans les oreilles, vous mettez la musique bien fort, et vous priez au fond de vous-même pour que personne ne vous parle. Ça parle à quelqu'un, ça ? Et en fait, ce moment-là, j'arrive, je monte l'escalator de la gare de Lille-Flandre, et en sortant de l'escalator, je vois un monsieur qui fait des grands signes de la main. Et au fond de moi, je prie pour me dire, j'espère qu'il ne va pas me parler. Parce qu'il regarde dans ma direction, mais il y avait du monde. J'espère qu'il regardait à côté. Et non, ce monsieur s'arrête devant moi. Il était juste en face de moi. Et il m'oblige à m'arrêter. Et je le regarde, il me regarde, et il me demande d'enlever mes écouteurs. J'enlève mes écouteurs, et il me regarde et il me dit, « Monsieur, je ne vous connais pas, mais Dieu a mis un message dans mon cœur pour vous. Je viens vous dire que Dieu vous aime, que vous êtes son enfant, qu'il a un plan merveilleux pour votre vie, mais qu'il faut que vous passiez plus de temps avec lui dans la prière. Que Dieu vous bénisse, bonne fin de journée à vous, j'ai rien d'autre à vous dire. » Et le monsieur a disparu. Waouh! Et moi qui me retrouve un peu, vous savez, je ne sais pas dire, je ne voulais pas qu'il me parle, mais il m'a parlé, mais il m'a dit quelque chose d'incroyable. Qu'est-ce que je fais? Oh, merci Seigneur. Et là, mon cœur a été reboosté. Dieu m'a rappelé que j'étais son enfant et qu'il était avec moi malgré le désert. Et je voudrais être la voix de Dieu pour toi ce matin, pour te rappeler que même si tu as des troubles dans ton identité, Dieu te connaît. Il sait qui tu es. Tu es son enfant, il t'aime et il a un plan merveilleux pour ta vie. La deuxième grande chose que Dieu veut pendant le reset, c'est qu'il met le reset pour que nous puissions apprendre, pour que tu puisses apprendre des choses. Parce qu'il y a beaucoup de choses à apprendre lorsqu'on vit un redémarrage. La première chose à apprendre, c'est apprendre à dépendre totalement de lui. Et j'insiste sur le mot « totalement ». Parce que parfois, on dépend de lui, mais pas totalement. Lorsque l'on revient sur Exode 2, vous vous rendez compte que Moïse ne dépendait pas de Dieu. Moïse ne dépendait pas de Dieu, parce que d'ailleurs, il ne le connaissait pas. Et en fait, sans le connaître, il dépendait de ses propres forces. Moïse pensait qu'il pouvait sauver le peuple, les peuples hébreux, par ses propres bras, à la force de ses bras. Voilà pourquoi il a tué un Égyptien de ses propres mains. Mais le plan de Dieu, c'était que Moïse puisse dépendre de Dieu et pas dépendre de ses muscles. Dépendre de Dieu, c'est savoir oublier que l'on est fort. C'est savoir oublier qu'on a des muscles. C'est savoir oublier qu'on a des capacités. C'est savoir oublier qu'on a même des solutions toutes faites dans notre tête. Pour vous aider à bien illustrer cette dépendance à Dieu, on va parler de la conduite. Et je vais vous illustrer cet élément avec la conduite. Il y a trois types de conducteurs. Le premier type de conducteur, c'est celui qui a son propre volant ou le propre volant de sa vie. C'est-à-dire qu'il conduit lui-même sa vie. Peut-être que tu es là dans cette salle, tu ne connais pas Jésus, tu ne lui as pas encore donné les rênes et le volant de ta vie, et c'est toi qui pilotes. Et généralement, quand on pilote, on se retrouve avec une vie cabossée, abîmée. Tu as fait des accidents,
tu as fait des rayures et le pare-choc de ta vie ne ressemble peut-être plus à un pare-choc. Mais Jésus te dit aujourd'hui, donne-moi le volant parce que je conduis mieux que toi. Et je peux même réparer ce que toi-même tu as cassé. La deuxième typologie ou catégorie du conducteur, de conducteur, c'est là où moi je me retrouve dans la plupart des cas, mais je vais voir si vous êtes honnête avec vous-même, si vous êtes aligné avec moi, c'est le copilote insupportable. Je pense que ça parle à certaines personnes ici. Ne levez pas la main, je ne vous demande pas de vous désigner, mais je pense qu'on est nombreux ici. C'est ceux qui ont donné leur rêne à Jésus. Ils ont donné le volant, les rênes de leur vie, le volant de leur vie à Jésus. Mais ils sont à côté et ils rêvent que d'une chose, c'est d'avoir une voiture double pédalier pour pouvoir accélérer ou freiner comme à l'auto-école. Et souvent, on peut avoir un conjoint qui est comme ça. Moi, je suis comme ça avec ma femme et je lui demande pardon parce que quand elle conduit, je suis le copilote insupportable. Chérie, tu ne vas pas assez vite. Chérie, tu vas trop vite. Chérie, ton angle mort. Chérie, j'ai l'impression que tu touches un peu. En fait, le copilote insupportable, c'est celui en fait, qui pense qu'il est meilleur conducteur que celui qui conduit. C'est de l'orgueil. Et c'est comme ça que l'on marche quelquefois avec Dieu. Quelquefois, on dit à Dieu, « Mais Seigneur, t'es arrivé trop tard. Mais Seigneur, pourquoi tu ne m'as pas ramené là ? Seigneur, pourquoi tu permets ça ? Seigneur, moi j'aurais plutôt pris cette direction. » Quelquefois, on veut faire rentrer Dieu dans nos plans plutôt que nous suivre les plans de Dieu. Et lorsque vous êtes comme ça, un peu comme moi, où vous aimez bien planifier, vous aimez bien organiser les choses, Dieu permet un reset pour que vous puissiez arriver, ou vous puissiez rentrer dans le brouillard. Parce que lorsque vous êtes perdu, vous n'avez rien d'autre que le choix, pas d'autre choix que de pouvoir le suivre, lui. Pas d'autre choix que de pouvoir lui laisser les commandes. Et quand moi, je me suis jeté hors de l'église dans laquelle j'étais depuis 18 ans. Je n'avais pas de plan. Dieu ne m'avait pas dit quoi faire. Beaucoup de gens pensaient que j'allais peut-être commencer une église ou quoi. Je ne savais pas quoi faire. J'étais complètement perdu et en plus complètement abattu. Et c'est dans ce flou que j'ai appris pour l'une des premières fois de ma vie à dépendre vraiment totalement de lui. Et en fait, dépendre totalement de Dieu, c'est comme avec cette voiture télécommandée. C'est un moment donné où ce n'est plus toi qui tiens le volant. J'espère que ça va fonctionner et j'espère surtout que la voiture ne va pas tomber et que je vais bien piloter. Tu laisses le pilotage complet à Dieu. Et c'est Dieu qui commence à te dire d'aller dans quelle direction. Il te dit d'avancer, il te dit de reculer et c'est lui qui prend les rênes pour t'amener dans la bonne direction. Et je fais attention, je m'arrête là. Pour ne pas prendre de risques. Mais pourquoi c'est important ? Parce que Dieu peut te ramener dans des directions que toi-même tu n'imagines pas. Je ne pouvais jamais m'imaginer me tenir du haut de cette estrade pour pouvoir vous prêcher. Parce que moi-même, je ne m'en sentais pas digne. Je suis sorti avec aucune confiance en moi-même. Certaines personnes m'ont même dit, « Christian, tu vas t'éteindre. Ton ministère est fini. » J'étais complètement abattu. Et donc le fait de me retrouver devant Dieu n'est pas le fruit de mes calculs, c'est le fruit du plan de Dieu lui-même. Et je peux vous dire que Dieu va vous ramener bien plus loin que ce que vous pouvez penser. Imaginez, Dieu peut faire briller votre vie bien plus que ce que vous pouvez penser ou imaginer. Laissez-lui les rênes. Est-ce que quelqu'un veut lâcher prise aujourd'hui? L'autre élément qui est important, c'est de toujours se rappeler et d'apprendre que Dieu a toujours un plan, même dans le dépouillement. Lorsque tu es dépouillé, lorsque tu n'as plus rien, Dieu a un plan. Et quelquefois, le dépouillement est même dans le plan de Dieu. Lorsque vous voyez Moïse assis à côté du puits, c'est difficile de se dire que ce plan-là est divin. Imaginez Moïse parler à sa belle-mère égyptienne, sa mère adoptive égyptienne, et lui dire « Maman, je quitte le palais où il y a de l'or, où tout est magnifique, et je vais vivre dans le désert de Madian, dans lequel je vais devenir nomade, dans lequel je vais épouser une femme, et dans lequel je vivrai 40 ans pour conduire le peuple d'Israël. Et pendant ces 40 ans, je mangerai la manne, un pain bizarre venu du ciel, et on m'enverra de temps en temps des cailles, et des cailles au sable, parce que quand Dieu envoyait les cailles au peuple d'Israël dans le désert, ben, le désert, il y a du sable, donc il devait manger des cailles au sable.
et avec un peuple insupportable avec lequel je vais me chamailler pendant 40 ans. Est-ce que cette femme aurait pu lui dire que ça, c'est un plan divin ? Non. Le plan divin, quelquefois, ne fait pas briller les yeux. N'est pas quelque chose que les hommes apprécient, parfois même pas nous-mêmes. Si moi-même, je devais regarder mon plan, je serais resté tranquillement dans mon église, j'aurais fait 30 ans, 40 ans là-bas, et j'aurais pris aucun risque. Quand Dieu m'a jeté dans le grand bain, il m'a fait prendre un risque, parce que ses plans ne sont pas mes plans. Je voudrais vous dire que Dieu ne nous amène pas dans ce qui fait briller les yeux. Parce que vous voyez, la position que j'avais avant, elle faisait briller les yeux. Il y avait des gens qui me disaient, mais t'es trop bien dans ton église, les gens t'aiment, les gens t'apprécient, etc. Et quand vous le quittez, cet environnement-là, vous quittez un environnement où personne ne vous attend, où vous êtes complètement perdu. C'est peut-être ce que vous vivez dans votre vie professionnelle, dans votre vie amoureuse. C'est peut-être ce que vous vivez dans votre santé. Mais ce que je voudrais vous dire, c'est que Dieu a un plan. La Bible dit dans Éphésiens 2:10, « Nous sommes son ouvrage, créé pour de bonnes œuvres, préparées d'avance, afin que nous les pratiquions. » Les amis, Dieu a un plan pour ta vie. Tu n'es pas né pour rien. Tu n'es pas venu au hasard sur terre. Il y a un plan pour lequel Dieu t'a suscité. Et ce plan-là, c'est ce qui donne un sens à ta vie. Souvent, on a un logiciel où on pense que ce qui donne un sens à nos vies, où le plan de Dieu, c'est l'argent, c'est la richesse, c'est les avions, c'est les bateaux. Non, non, non, non, non. Moïse a trouvé le sens de sa vie. Dans le désert, il a vécu les plus beaux moments de sa vie, parce que c'est ce pourquoi Dieu l'avait suscité. Dans le reset que tu vis, c'est peut-être moins glorieux, moins brillant que ce que tu vivais avant, mais c'est le plan de Dieu. Et lorsque tu trouves un sens de ta vie, c'est là où tu trouves le bonheur. Lorsque tu sers les autres, c'est là où tu peux être véritablement heureux. Dieu est en train de t'amener dans ta destinée. Fais-lui confiance. Et ne reste pas dans le logiciel classique des hommes. Sois dans la pensée de Dieu. Ses voix ne sont pas nos voix. Ses pensées ne sont pas nos pensées. Dieu va au-delà de ce que tu peux penser ou imaginer. Et son plan est merveilleux pour ta vie. Et ta vie a un sens. Et Dieu est en train de te ramener dans le sens de ta vie. Je voudrais te dire que le reset que tu es en train de vivre, que je suis en train de vivre, parce que je suis encore dans mon reset, c'est pas parce que je me lève dans la lumière devant toi que je sais exactement là où Dieu est en train de me ramener. Il y a encore du brouillard, mais je sais que tout est sous son contrôle. Mais ce reset-là peut avoir et a un impact sur ta vie. Tu es en train peut-être de quitter un pays, d'aller déménager dans un pays où Dieu t'envoie et tu as peur, tu te poses plein de questions. Tu es peut-être sous pression liée à un travail ou à une saison qui s'arrête dans ta vie. Mais sois vigilant dans cette saison. Lorsqu'on préparait ce message avec Stéphanie Rieder, elle m'a dit une phrase très forte. Soit l'épreuve te rend pire, soit elle te rend meilleur. Tu es l'acteur de cette situation. Tu peux en tirer le meilleur ou le pire, mais c'est toi qui décides avec Dieu. Je voudrais te dire aujourd'hui que tu as le choix et que Dieu t'a déjà équipé pour la prochaine saison. Lorsque Moïse est au buisson ardent et qu'il rencontre Dieu, Dieu lui demande « qu'est-ce qu'il y a entre tes mains ?» Je voudrais te dire que Dieu a déjà mis entre tes mains tout ce dont tu as besoin pour la prochaine saison. Moïse avait un bâton, mais toi, tu as plus encore que Moïse, tu as Jésus. Jésus est là pour la prochaine saison pour pouvoir t'accompagner. Je voudrais te dire qu'il est avec toi pour pouvoir t'accompagner, même si tout s'écroule autour de toi. Et nous voulons partager et prier Dieu autour d'une chanson. Une chanson qui a résonné dans mon cœur pendant que nous préparions ce message. Tu changes toutes choses. Moving Forward. C'est une chanson qui a été composée par Israël Houghton. Israël Houghton a fait des mauvais choix dans sa vie et son mariage a volé en éclats. Sa famille a explosé, son ministère a été challengé. Il s'est retrouvé dans un reset terrible. Et il a dit à Dieu, j'ai décidé de ne plus reculer. Je voudrais déclarer que mon passé est passé en lui. Les choses ont changé et maintenant j'ai décidé d'avancer. Je voudrais que pendant que ce chant résonne, tu décides dans ton cœur d'avancer avec Jésus.
que tu décides d'accepter ce reset et que tu décides de te préparer à la nouvelle saison. C'est un temps de connecte avec Dieu, que ce chant devienne ta prière. Et laisse le Seigneur te toucher parce qu'il est présent ici. Alléluia.

Le Seigneur t'appelle à avancer aujourd'hui. Je voudrais lancer un appel dans trois directions. Le premier appel, c'est tu es à MLK peut-être depuis un moment ou peut-être c'est la première fois que tu es ici, mais Dieu a touché ton cœur. Jésus a touché ton cœur, il frappe à la porte de ton cœur. Et tu sens que le Seigneur te demande de lui confier sa vie. Tu as envie de t'engager dans la foi. Tu as envie de t'engager en Christ. Je voudrais te dire aujourd'hui, avance. Avance parce que c'est le plus grand reset que tu peux vivre. Le fait de passer d'un homme loin ou d'une femme loin de Dieu à un homme ou une femme proche du Seigneur. Le Seigneur frappe à la porte de ton cœur. Ne résiste pas. Tu peux faire une prière pendant qu'il y a ce chant, « Seigneur, j'avance avec toi et je te donne ma vie. » La deuxième direction de l'appel, c'est peut-être que tu connais déjà Jésus, mais tu es à la porte d'une grande décision à prendre. Tu sais que tu dois opérer un reset, tu dois recommencer à zéro, tu dois quitter une position un peu comme moi ou comme Moïse. Mais je voudrais que tu fasses ce mouvement avec le Seigneur. Jésus veut t'accompagner dans cette décision. Et je voudrais que tu puisses te confier à lui et dire, « Seigneur, aide-moi. » Jésus avait un grand reset à vivre, c'était le reset de la croix. Et il s'est retrouvé à prier au jardin de Gethsémané. Et il dit, « Père, si cette coupe de douleur pouvait s'éloigner de moi, mais toutefois que ta volonté soit faite. » Que ce soit ta prière, « Seigneur, dans ma vie, que ta volonté soit faite. » Et la troisième direction de l'appel, c'est peut-être que tu es comme moi, tu es au milieu du désert. Tu es dans ton reset, tu ne sais pas là où Dieu est en train de t'amener. Mais tu veux encore lui dire, Seigneur, j'ai besoin de toi. Seigneur, j'ai besoin que tu me parles. J'ai besoin que tu m'entoures parce que la situation est trop difficile. Sois présent à mes côtés. Pendant que nous prenons ce temps, tu cries à Dieu. Tu lui parles avec tes propres mots. Tu élèves ta voix. Et si tu ne sais pas quoi dire, tu peux prendre ce chant comme ta prière. Mais Dieu est présent, il est avec toi et il opère quelque chose dans ton cœur. Laisse-le agir, ne résiste pas et lève ta voix vers Dieu.

0: Seigneur, tu es celui qui change toutes choses. Et avec toi, nous avançons dans une nouvelle saison. Pendant que ce chant a retenti, Seigneur, nous nous sommes totalement abandonnés à toi. Quelle que soit notre situation, quelle que soit notre position, quelle que soit la saison que nous sommes en train de traverser, le dénominateur commun que nous avons, c'est toi et ta présence dans nos vies. Et Seigneur, nous savons que la saison d'après sera meilleure que la précédente. Nous cassons nos rétroviseurs parce que nous ne voulons plus regarder en arrière. Ce qu'il y a devant nous est encore plus excellent que ce que nous avons laissé derrière nous. Qu'importe ce que pensent les hommes, qu'importe le regard des hommes, ce que toi tu prépares devant nous est excellent. Voilà pourquoi nous voulons t'acclamer. Voilà pourquoi nous voulons te célébrer. Voilà pourquoi nous crions Amen, parce que nous avons la foi. Voilà pourquoi nous voulons t'acclamer, parce que nous croyons que c'est toi qui as le volant de notre vie. Notre vie est entre tes mains. Tu es Dieu et tu es infiniment bon. Merci Jésus. Et nous disons ensemble Amen. Que Dieu vous bénisse. Vous pouvez prendre place. Merci. Que Dieu vous bénisse. Merci. Waouh, quelle atmosphère. Je pense que tu ne rentreras pas chez toi comme tu es venu. Et je pense que Jésus a mis quelque chose d'incroyable entre tes mains. Concernant les différentes annonces, la première des choses, c'est la prière. Si tu as besoin d'aller encore plus en profondeur dans la prière, Dieu t'a touché, tu as senti quelque chose dans ton cœur, tu peux t'avancer sur le devant, à gauche, et les équipiers de prière pourront prier avec toi. Donc tu peux t'asseoir par là et vous vivrez un temps de prière et vous pourrez partager vos fardeaux de prière ensemble. Et si tu ne peux pas le faire et que tu as quand même quelque chose à cœur, tu peux envoyer un mail à prière@eglisemlk.fr et là, les équipiers de prière pourront prendre en charge ta demande de prière et ils pourront te soutenir dans le moment que tu es en train de traverser ou par rapport à la supplication que tu élèves à Dieu. Ensuite, concernant les dons, je crois que donner, c'est un acte d'adoration à Dieu. Et je crois qu'on peut adorer Dieu à travers les dons. Et donc, tu peux donner à Dieu à travers le site internet en ligne, jeveuxdonner.fr. Tu peux également donner au point finance à l'extérieur, mais les équipiers passeront également avec un panier parce que tu as une enveloppe sur ta chaise où tu peux donner à Dieu directement avec l'enveloppe à travers les paniers qui vont circuler. Mais pourquoi c'est important de donner à Dieu ? Moi, j'ai la chance d'être équipier baptême et on vit des choses formidables. Il y a près de 150 personnes qui se baptisent par session et il y a plusieurs baptêmes tout au long de l'année. Et donc, il y a un travail d'évangélisation formidable qui se fait à MLK qu'on ne voit pas là le dimanche quand on est à l'extrade, mais qui demande des moyens. N'hésitez pas à soutenir l'Église, à soutenir cette œuvre, soutenir ce ministère pour que l'on puisse continuer à faire ce travail qui impacte et qui change des vies. Je voudrais également vous rappeler la campagne « Une place de plus ». Le pasteur Yvan en a parlé. Et donc, c'est la construction de notre futur auditorium de 4000 places. Et donc, c'est un grand projet que l'on veut porter avec vous. C'est un projet que l'on doit tous porter dans nos cœurs parce qu'aujourd'hui, à MLK, on commence à manquer de place à plusieurs cultes et donc on se retrouve avec un surbooking. Et donc, avoir un espace plus grand nous permettra aussi d'accueillir toutes les âmes qui ont été gagnées, toutes les personnes que Jésus a touchées, toutes les personnes qui rejoignent cette grande maison qu'est MLK pour qu'ils soient guéris, qu'ils soient réparés un peu comme moi, un peu comme nous, chacun d'entre nous qui sommes ici. Et donc, portons ce projet à cœur, une place de plus, vous pouvez faire un don. Aujourd'hui, je crois qu'on est à plus de 150 000 euros sur les 200 000 euros dont on a besoin. C'est le fonds d'amorçage qui permet de lancer le projet. Et donc, vous pouvez soit donner en don direct ou soit vous pouvez donner en don mensuel. On a besoin de 4 000 personnes qui peuvent donner 20 euros par mois pour pouvoir soutenir le projet. Et donc, on compte sur vous et Dieu aussi compte sur vous à travers ce grand projet. Est-ce que vous êtes prêts à danser ? Oh, est-ce que vous êtes prêts à danser ? Et donc, est-ce que vous êtes prêts à danser devant votre papa ? Votre papa céleste ? Oh, alors on va danser ensemble, que Dieu vous bénisse !
1: Amen, amen, amen, amen, amen. Comme vous l'avez compris aujourd'hui, il y a un truc qui est essentiel qu'il faut que vous compreniez, c'est que Dieu vous aime. Amen.
2: Amen. 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
3: Parlons famille. Mon mari est violent devant les enfants. Que faire ? Bonjour et bienvenue dans Parlons Famille, votre émission sur RFE, la radio de la foi et de l'espérance. Aujourd'hui, nous allons aborder un sujet difficile, douloureux, mais qu'il est urgent de ne plus ignorer. Il s'agit de la violence conjugale lorsqu'elle se produit devant les enfants. Des cris, des insultes, des menaces, parfois des gestes. Et tout cela sous les yeux d'un enfant qui ne comprend pas, qui a peur, qui se tait. Si vous vivez cela aujourd'hui, si vous êtes une maman ou un papa, témoin ou victime de violence dans votre foyer, sachez que Dieu ne ferme pas les yeux, et nous non plus. Première vérité, la violence n'a pas sa place dans un foyer chrétien. Certains, malheureusement, ont entendu des enseignements déformés, disant que la femme doit toujours se soumettre, même dans la souffrance. Mais ce n'est pas ce que dit l'Évangile. Dieu est un Dieu de paix, de respect, de protection. Dans Psaume 11, verset 5, il est écrit « L'Éternel sonde le juste, il hait le méchant et celui qui se plaît à la violence. » La violence, qu'elle soit verbale, physique ou psychologique, est un péché, et non une faiblesse excusable ou un simple moment de colère, surtout lorsqu'elle se passe devant des enfants. Deuxième vérité, les enfants ne sont jamais spectateurs sans conséquences. Un enfant qui grandit dans un climat de violence est profondément marqué, même s'il ne parle pas, même s'il semble s'habituer. Chaque scène s'imprime dans son cœur, crée de l'angoisse, de la culpabilité, parfois même des troubles durables. L'enfant peut croire qu'il est responsable, ou pire encore, penser que la violence est normale et la reproduire plus tard. Dans Matthieu chapitre 18, verset 6, Jésus dit « Mais si quelqu'un scandalise un de ses petits qui croit en moi, il vaudrait mieux pour lui qu'on lui attache au cou une meule de moulin. » C'est fort, très fort, parce que le cœur de Dieu protège les plus fragiles. Que faire alors ? Si vous êtes dans une telle situation, voici quelques repères essentiels. Ne restez pas seul. La peur isole, la honte fait taire. Mais ce silence peut devenir dangereux. Parlez à une personne de confiance, à un pasteur, à une amie solide ou à un professionnel. Il existe aussi des associations chrétiennes qui accompagnent les femmes dans ces situations. Protégez vos enfants et vous-même. La priorité, c'est la sécurité. Si vous êtes en danger ou si la violence augmente, n'attendez pas. Cherchez refuge. Il n'est pas péché de fuir la violence. Souvenez-vous que même Jésus, parfois, s'est retiré face au danger. Mettez des limites claires. Si la situation n'exige pas un départ immédiat, mettez des limites. Je ne tolérerai pas la violence. Ce que tu fais me blesse et blesse nos enfants. Cela ne garantit pas le changement, mais cela établit la vérité. Entourez-vous spirituellement et émotionnellement. Ne portez pas seul ce poids. Cherchez le soutien d'un conseiller chrétien ou d'un thérapeute formé. Priez avec des femmes de foi qui vous soutiennent. Et si votre église n'a pas les bons repères sur ces sujets, ne vous taisez pas. Dieu ne vous appelle pas au silence, il vous appelle à la vie. Et si vous espérez un changement ? Oui, Dieu peut transformer un cœur. Mais la repentance ne se décrète pas par des excuses, elle se voit par des actes, un accompagnement, un cheminement profond. Continuez de prier si vous avez l'espérance de voir votre mari changer, mais ne mettez pas vos enfants en danger au nom de cette espérance. Conclusion, chère maman, cher papa, si vous êtes au cœur d'un foyer blessé par la violence, vous avez le droit de dire stop. Vous avez le droit de vous protéger, et surtout, vous avez le devoir de protéger vos enfants. Dieu ne vous condamne pas. Il vous tend la main, il pleure avec vous, et il vous promet un avenir. Dans Jérémie chapitre 29, verset 11, Dieu dit « Car je connais les projets que j'ai formés sur vous, projets de paix et non de malheur, afin de vous donner un avenir et de l'espérance. » Prenez courage, vous n'êtes pas seul, et nous, à Parlons Famille, nous prions pour vous. Merci d'avoir été avec nous sur RFE, et à très bientôt pour une nouvelle émission.
4: Bonjour, l'Aude et les Pyrénées-Orientales rejoignent la liste des départements en vigilance orange aux orages à partir de 16h. Les autres départements concernés sont, rappelons-le, l'Allier, les Bouches-du-Rhône, le Cantal, le Gard, l'Hérault, le Puy-de-Dôme, le Var, le Gers, le Lot-et-Garonne, la Haute-Garonne, le Tarn-et-Garonne, le Lot, la Dordogne, la Corrèze, le Tarn et l'Aveyron. Des orages virulents d'abord attendus sur une large partie sud-ouest du pays vont gagner ensuite le massif central et le sud-est. Un corps a été retrouvé dans un étang en Moselle à la suite d'une bagarre au couteau entre pêcheurs. Le cadavre a été repêché par la brigade fluviale dans la commune de Mittersheim. Il s'agit d'un individu impliqué dans une rixe survenue samedi au bord de l'étang et désigné comme étant l'auteur des coups de couteau sur une première victime d'origine ukrainienne. Les producteurs de pommes de terre s'attendent à une chute de 23% de la récolte en raison de la sécheresse. Ils redoutent des pertes d'au moins 400 millions d'euros et demandent à l'État d'anticiper dès maintenant un dispositif exceptionnel de soutien. Philippe Bouvard est mort à 96 ans, annonce son épouse, auteur de théâtre, dialoguiste de cinéma, journaliste. Il fut le premier animateur des Grosses Têtes en 1977. Il a également animé l'émission de télévision Le Théâtre de Bouvard sur Antenne 2 qui a révélé une génération d'humoristes. Léa Salamé annonce sa mise en retrait du journal de 20h de France 2 après l'annonce de la candidature de son compagnon Raphaël Glucksmann. Elle confirme l'arrivée du journaliste Jean-Baptiste Marteau pour la remplacer. C'est la fin de ce flash, une très bonne journée à notre écoute. Bonjour, Football Ligue 1, première journée en match de clôture hier soir. Le PSG ne s'attendait sans doute pas à un tel scénario dès l'ouverture de la saison 2026-2027. Paris a subi la rencontre au Roazhon Park contre une équipe rennaise solide et appliquée avant de faire basculer le match grâce à sa recrue espagnole du Barça, Ferran Torres. Score final 2 buts partout. Dans les autres rencontres programmées hier après la victoire de Lille face à Angers 2-0, l'AS Monaco a pris le dessus sur le Havre 1-0. En Cécifoot, l'équipe de France a remporté hier en fin de journée la finale de l'Euro en battant l'Angleterre 1-0. Les Bleus qui remportent ainsi leur deuxième sacre continental consécutif. Cyclisme, le Mexicain Isaac Del Toro a remporté le Tour d'Allemagne hier. Il signe ainsi à 22 ans une nouvelle victoire cette saison. À l'issue de la quatrième et dernière étape, longue de 156 km autour de Heilbronn dans le sud-ouest du pays, remportée par le Français Paul Magnier. Un sacre historique pour Tom Jiquel et Delphine Delru qui deviennent les premiers Français champions du monde de badminton en double mixte. Jamais des badistes français ne s'étaient qualifiés pour une finale mondiale avant eux. Ils ont raflé l'or hier face au numéro 1 mondiaux, les Chinois Yan Zefeng et Dong Ping Wang à New Delhi en Inde. Formule 1, le Britannique Lando Norris a remporté hier le Grand Prix de Zandvoort aux Pays-Bas. La McLaren du champion du monde en titre a passé la ligne avec 11 secondes et demie d'avance sur la Mercedes du deuxième, Kimi Antonelli. Son coéquipier George Russell arrive en troisième position. C'est la fin de ce flash, une très bonne journée à notre écoute.

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3: La Bible parle de porter les chaussures de la paix. Si vous voulez mener un combat spirituel de grande envergure, entrez simplement dans le repos de Dieu et restez en paix. Ma matinée a été si folle que j'ai fini par en rire. Et l'ennemi essayait de me frustrer, il essayait de me déranger intérieurement car je me sens bien mieux si j'arrive ici en paix. Essayez de rester en paix. Si vous attendez une place de parking et quelqu'un vient et la vole, que Dieu te bénisse. Ne les laissez pas gâcher votre journée. Êtes-vous d'accord? Bon, vous savez combien c'est difficile de rester en paix, ne serait-ce qu'un jour. Et donc, ce n'est pas parce que quelqu'un d'autre se comporte comme un imbécile que vous y avez droit. Parce que vous appartenez à votre Père Céleste. Et il attend plus de vous. Maniez l'épée à deux tranchants, dit Éphésiens 6, et cette épée, c'est la parole de Dieu. Utilisez la parole contre l'ennemi. C'est votre meilleure arme. Et puis il est écrit de faire toutes sortes de prières. Toutes sortes de prières. Priez partout, à tout moment, en esprit. Pour tout le monde. Priez. Recouvrez les gens de prières. J'adore cette idée. J'aime dire « Je couvre mes enfants de prières aujourd'hui. » Je les couvre entièrement. L'amour couvre une foule de péchés. Cela signifie que quand quelqu'un pêche, vous pouvez lui pardonner sans même avoir à mentionner ce qu'il a fait. J'étais plutôt méchante avant. Je ramassais les chaussettes de Dave, mais je voulais qu'il sache qu'il les avait laissées par terre. Je voulais qu'il sache à quel point j'étais bonne. Et puis Dieu a dit, « Pourquoi ne fais-tu pas ça en gardant ta bouche fermée ?» Je veux dire, il en veut toujours plus. Dieu en veut toujours un peu plus. Et puis, restez dans la foi en permanence, de foi en foi, de foi en foi, pas de la foi au doute et à l'incrédulité, puis un peu plus de foi. Dites, j'ai confiance en toi, Seigneur. Je te fais confiance. On pourrait le répéter 100 fois par jour, ça ne nous ferait pas de mal. 2 Corinthiens 4, 13 dit, il est écrit, j'ai cru, c'est pourquoi j'ai parlé. Et comme nous avons le même esprit de foi, nous aussi nous croyons et c'est pour cela que nous parlons. Maintenant, ce que nous disons est très important. Je n'ai pas eu le temps de lire ces passages, mais dans Ésaïe 53, il est écrit, « Pareil à un agneau qu'on mène à l'abattoir, il n'a pas ouvert la bouche. » Il parle de Jésus. C'est vraiment intéressant. Il n'a pas ouvert la bouche. Et puis, dans Jean 14, 30, Jésus dit à ses disciples que le moment était proche pour lui de vivre ses pires souffrances et il dit, « Je ne parlerai plus beaucoup avec vous. » C'est un passage intéressant. « Je ne parlerai plus beaucoup avec vous. Pourquoi ?» Parce qu'il allait être sous pression. Et laissez-moi vous dire quelque chose. Quand on traverse une période difficile, l'une des meilleures choses à faire est de se taire. Vous savez pourquoi? Parce que sous pression, vous êtes plus susceptible de dire des choses stupides qui vont vous attirer des ennuis. Mais une fois que vous avez prononcé ces mots, oh, les mots sont bien plus importants que ce que l'on pense. Je ne voulais pas dire ça. Eh bien, tu l'as dit. Proverbe 18, verset 21. La langue a pouvoir de vie et de mort. Ceux qui aiment parler en goûteront les fruits, que ce soit de vie ou de mort. Maintenant, on entend des déclarations qui sont en fait, elles ont été inventées par quelqu'un, mais elles sont tirées de la Bible. Mais on entend ceci. Tu vas avaler ces mots. Eh bien, cela vient directement de la Bible. Nous avalons nos paroles, alors dites ce que vous voulez dire. Ne répétez pas sans cesse dans votre tête. Parlez de ce que vous voulez. Amen. Allez, ne me faites pas trop travailler. Ayez un peu pitié de moi, je vieillis. Je travaille dur. Si je dois passer à la télé, il faut avoir un programme au moins un peu agréable à regarder. Romains 12, 11 dit « Ne manquez jamais de zèle ». C'est l'enthousiasme spirituel. Gardez votre ferveur spirituelle. Je ne sais pas pourquoi, mais quand je sors ici, je suis toujours enthousiasmée. Et je parie que vous êtes encore plus enthousiasmée ici que si vous êtes allongée chez vous à manger des beignets et à regarder des feuilletons. Alors, mettez-vous dans des situations qui vous réveilleront. Ne déjeunez pas avec quelqu'un qui ne fait que se plaindre et dire de mauvaises choses des autres. Fréquentez des gens qui ont ce que vous voulez. Amen. Ayez un esprit conquérant, pas un esprit paresseux, passif, procrastinateur et tiède. Si vous voulez savoir de quel genre de personne le diable peut profiter, c'est quelqu'un de passif. Watchman Nee, en particulier, a beaucoup écrit sur les dangers de la passivité. Une personne passive est une personne qui reste là à attendre que quelque chose de bien lui arrive ou qui attend que les autres fassent ce qui est bien. Elle n'utilise pas sa propre volonté. Et moins on utilise notre volonté, plus elle s'affaiblit. Dieu vous a donné le libre arbitre et vous devez être décisif et prendre des décisions. C'est pourquoi j'aime m'asseoir le matin et décider de ce que je veux être ce jour-là. Je n'attends pas de voir comment je vais être. Amen. Est-ce que ça aide quelqu'un? Allez-y, essayez. Prenez 5 ou 10 minutes le matin et dites, « Aujourd'hui, avec tous ceux qui m'entourent, je veux marcher dans l'amour. » Et si vous savez déjà avec qui vous allez passer du temps, pensez à eux et dites, « Seigneur, que puis-je faire pour eux ?» Et parfois, il suffit de les complimenter, de les encourager, de leur sourire, d'être amicaux. Je n'ai pas toujours envie d'être amical. Parfois, c'est « Laissez-moi tranquille. » Mais, Dieu dit « Sois amical, alors... » Comment vas-tu aujourd'hui?

On me demande tout le temps, et ceci depuis 15 ans, « As-tu déjà pensé à la retraite ?»« Oui, mais je m'ennuierai à mourir. Donc, je ferai ceci aussi longtemps que je pourrai tenir debout. » Je fais ça depuis longtemps. J'ai demandé à Dave ce matin, « Je me demande combien de conférences nous avons faites. » J'ai dit, « Peut-être que je prendrai ma retraite. » J'ai dit ça quand je suis fatiguée, mais je ne le ferai pas. Je ne sais pas quoi faire d'autre. Je veux dire, c'est ma vie. C'est ce que j'ai fait pendant 45 ans. C'est moi. Mais j'ai un esprit persévérant. Même quand j'ai eu ce problème avec mes jambes, je veux dire, c'est devenu ridicule parce que je suis rentrée chez moi après que les nerfs de ma jambe se soient suffisamment rétablis. Je suis rentrée, je suis tombée et je me suis cassée l'autre jambe. Oui, il faut être vraiment malin pour faire ça. Je me suis retrouvée de nouveau à l'hôpital. Encore 10 jours en rééducation. Seigneur, aide-moi à faire ça comme il faut. Et puis, essayez de visualiser ma situation. Quand ils m'ont renvoyé chez moi, je ne pouvais plus vraiment utiliser aucune jambe. Alors je devais sortir de ma chaise roulante sur une planche coulissante et me glisser sur le pot. Ils me mettaient cette planche sous les fesses et je me déplaçais. Je me glissais sur ma chaise roulante, puis je retournais à mon fauteuil inclinable et je revenais sur la chaise roulante. Tout le temps, je disais, j'ai vaincu, je suis plus que vainqueur. Je n'abandonne pas. Et vous savez quoi? Je savais dès le début que tout se passerait bien. Et me voilà. Maintenant, la Bible dit que nous sommes plus que vainqueurs. Que signifie être plus que vainqueur? Comment peut-on être plus que vainqueur? Voilà ce que je pense. Être plus que vainqueur signifie savoir que l'on a la victoire avant même d'avoir le problème. Donc ça veut dire qu'on n'a plus à craindre les ennuis. Vous n'avez plus à craindre les ennuis, car quoi qu'il arrive, vous avez déjà la victoire. Elle vous appartient, il vous suffit de jouer le jeu à la manière de Dieu. Amen. Faites-le à sa manière, restez gentil. Restez gentil et obéissez. Amen. Et je ne suis pas naturellement gentil, donc je dois le faire exprès. J'aime les gens, mais je n'ai pas une personnalité vraiment douce, mais je pourrais l'être volontairement. Bon, maintenant, Jean 11, 39 à 44. Jésus avait un ami nommé Lazare qui était malade et il savait qu'il était malade. Mais il a volontairement attendu qu'il soit mort 4 jours avant d'aller l'aider. Quel genre d'amour est-ce là? C'est l'amour divin. Parfois, il veut tellement qu'on ait besoin d'un miracle qu'au moment où il se décide à aider, on sait que ce n'était personne d'autre. Amen. Quand il est arrivé, Marthe a dit, « Tu arrives trop tard. Il est mort depuis 4 jours, il pue déjà. » Donc, peu importe combien puante est votre situation, Dieu peut apporter une résurrection. Amen. Et c'est une histoire tellement intéressante. Jésus va au tombeau, il s'apprête à ressusciter un mort. Le tombeau est fermé avec une grosse pierre, c'est comme ça qu'il est fermé. Et il a dit aux gens, enlevez la pierre, maintenant. J'y ai repensé il y a quelques années et je me suis demandé pourquoi quelqu'un qui s'apprête à ressusciter un mort aurait-il besoin qu'on déplace la pierre?

C'est vraiment bien quand on comprend parce qu'il veut que nous participions à son œuvre. Et je peux vous assurer que s'il n'avait pas enlevé la pierre, Lazare serait toujours là. Et certains d'entre vous ont peut-être des pierres à rouler dans leur vie. Ce peut être une pierre d'offense ou une pierre de manque de pardon. C'est incroyable combien de personnes dans le corps de Christ en veulent à quelqu'un. Lors de notre conférence des femmes à Saint-Antonio, j'ai posé cette question. 16 000 personnes étaient là et 90 % d'entre elles se sont levées. Pas étonnant que nous ayons des problèmes dans l'Église. Et j'en parle à chaque conférence, peu importe combien les gens sont fatigués de l'entendre, car on n'ira nulle part tant qu'on ne pardonne pas. C'est la règle numéro 1. Si vous voulez qu'une prière soit exaucée, vous devez pardonner, même si ça semble injuste. Et je ne parle pas de ce que vous ressentez pour eux. Vous ne sentirez peut-être pas de différence, mais j'ai décidé de prier pour eux et je les bénirai. Et écoutez bien, s'ils ont besoin d'aide, je les aiderai. Oui, vous n'avez toujours pas décidé à ce sujet. Il y aura peut-être des occasions où ce n'est pas bien de le faire, mais vous pouvez même aider les gens anonymement. Ça marche toujours dans l'esprit, même s'ils ne savent pas que c'est vous. Il faut juste obéir à ce que, et c'est ce que dit la Bible, priez pour eux, bénissez-les. Que dit le livre des Proverbes? Si votre ennemi a soif, donnez-lui à boire. S'il a faim, donnez-lui à manger. S'il ne peut pas payer son loyer ce mois-ci, là, c'est moi, pas la Bible. S'il ne peut pas payer son loyer ce mois-ci, payez-le. Quoi? Quoi? Qu'il se fasse expulser, je m'en fiche. Eh bien, c'est une belle attitude pieuse, n'est-ce pas? Est-ce que vous m'entendez bien? Ce genre de choses simples font partie des choses les plus importantes que j'ai apprises au fil des ans. Et j'ai appris ça à mes dépens. Je vous le télécharge. C'est comme quand vous achetez un nouveau programme pour votre ordinateur. C'est comme obtenir un logiciel gratuit. Je vous offre un téléchargement ce matin. Il ne vous reste plus qu'à le mettre en pratique. Amen. Roulez la pierre. Que Dieu apporte la résurrection. Êtes-vous d'accord? Mais d'abord, il faut rouler la pierre. C'est peut-être aussi simple que de s'excuser auprès de quelqu'un. Ne soyez pas un chrétien impoli. Agissez avec respect. Roulez la pierre. Marthe, la sœur du mort, lui dit, « Seigneur, il y a déjà une odeur désagréable, car il y a 4 jours qu'il est là. » Jésus lui dit, « Ne t'ai-je pas dit que si tu crois, tu verras la gloire de Dieu ?» Je veux écrire un livre sur la foi et je pense l'intituler « Crois seulement ». Si seulement on pouvait comprendre cela. Juste, comprenez cela. Rentrez chez vous avec ça dans votre tête. Tout ce que Dieu veut, c'est que je crois. Pas besoin de comprendre, même si ça semble illogique, même si je n'aime pas ça. Il veut juste que je croie. Que je croie qu'il est bon. Que je croie qu'il me tient. Que je croie que tout ira bien. Dieu veut juste que je croie. Combien d'entre vous comprennent à quel point on déraille à force d'essayer de comprendre? Arrêtez de raisonner. Vous pouvez réfléchir à quelque chose jusqu'à ce que ça commence à vous embrouiller. Quand on commence à être embrouillé, on se dit, « Bon, ça suffit. Si tu veux me l'expliquer, Dieu, c'est bon. Sinon, ça va. » Il y a beaucoup de choses que je ne comprends pas.
mais j'essaie juste de faire ce que Dieu me dit de faire. Jésus leva alors les yeux et dit, « Père, je te remercie de ce que tu m'as écouté. Pour ma part, je savais que tu m'écoutes toujours, mais j'ai parlé à cause de la foule afin qu'ils croient que c'est toi qui m'as envoyé. » Après avoir dit cela, il cria d'une voix forte, « Lazare, sors !» Et le mort sortit, les pieds et les mains attachés par des bandelettes et le visage enveloppé d'un linge. Jésus leur dit, « Détachez-le et laissez-le s'en aller. » Et je pense que c'est un point important que l'on oublie. Après la nouvelle naissance, laissez le Saint-Esprit agir en vous et commencez à retirer les linceuls. J'étais née de nouveau, mais j'avais encore une très mauvaise attitude. J'avais beaucoup de vestiges de mon enfance. C'était des linceuls, des choses qui me retenaient, des choses qui m'empêchaient d'agir comme Jésus. Et petit à petit, Dieu m'a aidé à enlever les linceuls. Dieu travaillera avec vous toute votre vie. Je ne sais pas ce qu'il me reste, mais je veux faire ce que Dieu veut que je fasse. Nous sommes la lumière du monde et le sel de la terre. Et même si nous vivons une période très difficile, nous vivons les meilleurs moments. Pour être honnête, vous n'êtes pas apparu sur terre par hasard à cette époque. Dieu vous a choisi pour cette période de l'histoire. Vous n'avez pas l'air ravi. Alors il doit penser que vous avez ce qu'il faut. Et j'essaye de vous le faire comprendre. Vous êtes la lumière du monde, le sel de la terre, mais si le sel perd sa saveur, la Bible dit qu'il ne sert à rien. Alors soyez des chrétiens salés. Qu'est-ce que cela veut dire? Donnez soif aux gens de ce que vous avez. Je veux un peu ça. Je veux un peu de cette paix que tu as. Je veux un peu de cette joie que tu as. Amen. Je veux un peu de cette puissance que tu possèdes. La lumière du monde. Aussi sombre qu'un endroit soit, il suffit d'allumer une petite lumière pour qu'elle dissipe l'obscurité. Waouh! Le monde est sombre aujourd'hui, mais il suffit d'allumer les lumières.

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Première épître aux Thessaloniciens, chapitre 3, l'envoi de Timothée. C'est pourquoi, ne pouvant plus supporter d'attendre davantage, nous avons préféré rester seuls à Athènes. Nous vous avons envoyé notre frère Timothée, qui collabore avec nous au service de Dieu dans l'annonce de l'Évangile de Christ. Nous l'avons chargé de vous affermir et de vous encourager dans votre foi, afin que personne ne vienne à vaciller dans les détresses par lesquelles vous passez. Vous savez vous-même qu'elles font partie de notre lot. Lorsque nous étions parmi vous, nous vous avions prévenu que nous aurions à souffrir de nombreuses détresses. Et c'est ce qui est arrivé, vous le savez bien. Ainsi, ne pouvant supporter d'attendre davantage, j'ai envoyé Timothée pour prendre des nouvelles de votre foi. Je craignais que le tentateur ne vous ait éprouvé au point de réduire à néant tout notre travail. Les bonnes nouvelles de Thessalonique. Mais voici que Timothée vient de nous arriver de chez vous. Il nous a rapporté de bonnes nouvelles de votre foi et de votre amour. Il nous a dit en particulier que vous conservez toujours un bon souvenir de nous et que vous désirez nous revoir autant que nous désirons vous revoir. Aussi, frères et sœurs, au milieu de nos angoisses et de nos détresses, vous nous avez réconfortés par la réalité de votre foi. Oui, maintenant, nous nous sentons revivre puisque vous tenez bon dans votre vie avec le Seigneur. Comment, en réponse, pourrions-nous assez remercier notre Dieu pour vous, pour toute la joie que vous nous donnez devant lui? C'est pourquoi, nuit et jour, nous lui demandons avec instance de nous accorder de vous revoir et de compléter ce qui manque à votre foi. Prière. Que Dieu notre Père lui-même et notre Seigneur Jésus aplanissent notre chemin jusqu'à vous. Que le Seigneur vous remplisse jusqu'à en déborder d'amour les uns pour les autres et envers tous les hommes, à l'exemple de l'amour que nous vous portons. Qu'il affermisse ainsi votre cœur pour que vous soyez saints et irréprochables devant Dieu notre Père au jour où notre Seigneur Jésus-Christ viendra avec tous ses saints anges.

Seigneur, sur la croix, tu ne t'es pas donné à moitié. Voilà pourquoi aujourd'hui, je te donne tout.

La météo pour ce mardi 25 août, des averses orageuses tombent du sud-ouest au nord-est et sur les Alpes. Un temps instable et doux, mais pas trop chaud. Les températures pour ce mardi matin, 16 degrés pour Lille, 17 à Cherbourg, Brest et Strasbourg, 17 également pour Orléans, 18 à Dijon et Paris, 18 également pour Lyon, 20 degrés pour Nice, Perpignan, Nîmes, Toulouse, Bordeaux et Biarritz, 24 degrés pour Bastia. Et pour ce mardi après-midi, entre 21 et 27 degrés sur le moitié nord, il fera 21 en Bretagne, 27 sur le Grand Est, dans la moitié sud, 26 à 27 sur la Nouvelle-Aquitaine, 28 en Corse et sur l'Auvergne-Rhône-Alpes, 28 également sur le pourtour méditerranéen et en Occitanie.

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1: Bonjour et bienvenue sur la radio RFE, je suis Mylène, j'espère que vous allez bien. Bienvenue dans mon émission Lumière sur les Écritures. Aujourd'hui, je vous retrouve pour ma troisième partie concernant le retour du Seigneur. Donc j'aimerais continuer à vous parler de cet événement qui est le plus important, qui est le plus attendu par tous les croyants de la Terre. Vous savez, vous pouvez louper un avion pour partir en vacances. Vous pouvez manquer un super rendez-vous avec une super personne. Mais une chose que vous ne pouvez pas manquer, mes amis, c'est le retour de Jésus. Tous les croyants sont appelés à se préparer au retour du Seigneur. Lorsque je dis ça, je ne suis pas en train de dire que le Seigneur va venir demain ou qu'il va venir dans l'heure qui arrive. Quoique, la Bible dit que nous ne connaissons pas ni l'heure ni le jour, mais nous savons dans quelle période le Seigneur revient. Et c'est vrai que les temps que nous vivons aujourd'hui nous montrent vraiment que le Seigneur est à la porte. D'ailleurs, dès l'époque de Jésus, dès l'époque de la Bible, de Paul et des disciples, etc., il est question du retour de Jésus, et il y a de cela plus de 2000 ans. Donc aujourd'hui, nous sommes vraiment à la fin des temps. Et rappelez-vous, la dernière fois, dans mon dernier enseignement, je vous avais parlé des signes prophétiques du retour de Jésus-Christ, et il y en a. Il y a vraiment des signes prophétiques que nous avons vus, et aujourd'hui, on va discuter de ce que l'ennemi veut faire avant le retour du Seigneur. Il veut vraiment amener le chaos sur cette terre, il veut amener la confusion. Il veut qu'un maximum de chrétiens n'entrent pas dans le ciel. Il veut qu'il y ait un maximum de chrétiens qui ne suivent pas Dieu. Alors j'aimerais vraiment continuer à ouvrir vos yeux et votre esprit, même si je sais que la plupart d'entre vous, vous êtes conscients de ce prochain retour du Seigneur. J'aimerais vous alerter à nouveau et vous parler encore des œuvres de l'ennemi par rapport au retour du Seigneur. Ce que Satan cherche à accomplir avant le retour du Jésus. Avant d'entrer dans ces points-là, j'aimerais vous rappeler que... les événements vont se dérouler d'une certaine façon. Aujourd'hui, l'évangile a avancé dans le monde entier. Il y a eu la venue de Jésus-Christ, l'annonce du royaume de Dieu, les disciples, et puis il s'est passé des guerres, il s'est passé des ramifications, la création du monde, l'Empire romain, etc. Et aujourd'hui, on est dans une période où l'évangile est abondamment répandu, où il y a beaucoup de persécutions. Alors pas en Occident, mais dans des pays d'Asie, des pays d'Afrique, des pays du Maghreb. Beaucoup de gens sont tués à l'heure même où je vous parle, sont exécutés parce qu'ils croient en Jésus-Christ. Mais cependant, ces gens préfèrent mourir plutôt que de renier le Seigneur. Cela nous montre une chose importante, cela nous montre que l'évangile ne peut pas être arrêté. Vous pouvez tuer le messager, mais vous ne tuerez pas le message. Regardez, lorsque Paul était emprisonné, mais il a dit « la parole de Dieu n'est pas liée ». Et lorsque tous les disciples ont été persécutés à outrance jusqu'à la mort, l'évangile s'est répandu davantage jusqu'à aujourd'hui. Nous sommes dans des temps de témoignages et aussi dans des temps d'attente durant lesquels l'évangile est annoncé. C'est ce que dit Matthieu 24, 14. Cette bonne nouvelle du royaume sera prêchée dans le monde entier. Alors viendra la fin. Et cette fin, c'est là, aujourd'hui. Acte de 17 appelle ça les derniers jours. Nous sommes dans les derniers jours avant le retour du Seigneur. Ensuite, il va y avoir une période intense. Avant même le retour du Seigneur, avant que le Seigneur arrache l'Église de cette terre, je vous ai dit, le mot c'est harpazio, c'est comme si c'est arracher, prendre avec violence, c'est ce que ça veut dire, c'est l'origine de ce mot. Imaginez un enfant qui traverse la rue et vous voulez sauver cet enfant pour ne pas qu'il se fasse renverser, et vous le soulevez avec force, et il en sera de même pour l'Église. L'Église sera soulevée avec force pour empêcher la destruction de l'Église, des croyants, parce que cette terre va souffrir, j'en ai parlé la dernière fois, il va y avoir des tribulations, il va y avoir des choses abominables et terribles qui vont se passer, la mise en place du gouvernement mondial, la mise en place de la bête, du faux prophète, la mise en place d'une religion incroyable dans laquelle il va falloir adorer la bête. Donc Dieu envoie son fils, envoie Jésus, nous le rencontrons sur des nuées, pour éviter que le peuple de Dieu entre dans cette période. Mais quand même, avant l'apparition du Seigneur Jésus-Christ, il va y avoir, la Bible annonce qu'il y aura de grandes détresses. Dans Matthieu 24, 21, il est dit, il y aura une grande tribulation telle qu'il n'y en a jamais eu depuis le commencement du monde. Paul parle d'une opposition spirituelle tellement forte dans 2 Thessaloniciens 2, et nous le voyons aujourd'hui, nous voyons ce qui se passe passe devant nos yeux, comment les gens sont assassinés, comment les gens sont persécutés, comment les gens sont chassés, parfois même dans des endroits, dans des pays où ce sont des états de droit, où l'homme a des droits, l'homme peut s'exprimer, l'homme peut parler, peut vivre ses religions. On voit que les chrétiens sont bâillonnés, que le nom de Jésus est interdit. Vous savez, lorsque les disciples prêchaient et annonçaient le nom de Jésus, les pharisiens sont venus et ont dit « Nous vous interdisons de parler de ce nom ». Et les temps n'ont pas changé. Les fausses religions et les esprits démoniaques empêchent les chrétiens de parler au nom de Jésus. Donc il y a cette période de témoignage et d'attente dans laquelle nous sommes. Il va y avoir cette période de crise intense. Les problèmes vont s'intensifier. On les voit déjà, on les vit déjà. On voit des guerres et différentes choses. Beaucoup d'antisémitisme, beaucoup de haine envers des chrétiens, beaucoup de moqueries. Donc il y aura cette période intense que l'on vit et que l'on va continuer à vivre jusqu'au moment où il va y avoir l'apparition glorieuse de Jésus. Son retour sera visible et il sera public aux yeux de tous. Matthieu 24:30 déclare « Alors, ils verront le Fils de l'homme, mais venant sur des nuées, dans une grande puissance et une grande gloire. Tout œil le verra. » Peut-être qu'une fois que les chrétiens auront disparu, les médias ou je ne sais qui inventeront des histoires et diront des fausseries concernant la disparition et l'enlèvement de l'Église. Mais la Bible dit qu'ils verront le Fils de l'homme venant sur des nuées avec puissance et une grande gloire. Jésus ne va pas venir, vous savez, humblement, comme il est arrivé sur terre, dans une crèche, un petit bébé innocent. Mais mes amis, il va revenir dans une gloire, vraiment que tout œil verra. Ensuite, lorsque Jésus viendra, il va y avoir la résurrection des croyants, de ceux qui sont morts en Jésus-Christ, et le rassemblement des croyants dans le ciel. C'est ce que déclare 1 Thessaloniciens 4, 16, 17. Les morts en Christ ressusciteront. Premièrement, ils vont nous devancer dans le ciel, puis nous serons enlevés à la rencontre du Seigneur. Donc il va y avoir des millions et des millions de résurrections dans le monde entier. Et ensuite, il y aura l'enlèvement des croyants. Et la Bible dit que nous serons changés en un instant. 1 Corinthiens 15, 52. Ne vous inquiétez pas de ce corps, de ces rides, de ces cheveux blancs, de ce surpoids, de ce corps malade, infirme, de ce corps fatigué, parce que lorsque Jésus va venir chercher son Église, tout va changer. Notre corps va changer, nous allons revêtir un corps incorruptible, une gloire éternelle, comme le corps du Seigneur. Et ensuite, il va y avoir le jugement. Dans Matthieu 25, 31 à 32, il est dit « Il séparera les uns des autres, comme le berger sépare les brebis des boucs. » Jésus, avec l'aide des anges, va faire un tri entre ceux qui le confessent et ceux qui marchent avec lui. Il y en a certains qui confessent Jésus-Christ, qui prétendent le connaître parce qu'ils connaissent des versets bibliques et des passages des Écritures. Mais derrière les portes closes, ils ne vivent pas et ils ne marchent pas avec Jésus-Christ. J'avais parlé du fait de marcher, que ce n'est pas uniquement ceux et celles qui parlent, qui se disent « Seigneur, Seigneur », qui vont à l'église. Vous savez, vous avez des gens qui vont à l'église, mais lorsqu'ils rentrent à la maison, ils battent leurs femmes, ils battent leurs enfants, ils leur font subir toute espèce de vice. Ces personnes qui ne marchent pas avec Dieu ne feront pas partie de l'enlèvement, parce que Christ ne les reconnaîtra pas comme étant des siens. Et il va y avoir un jugement sur la terre. Lorsque vous lisez dans Apocalypse, il y a des sceaux qui sont libérés, il y a la colère, il y a des maladies, il y a différentes choses, et c'est très très intéressant de voir ça dans Apocalypse, et ce n'est pas mon enseignement aujourd'hui, qui vont être libérés sur la terre. Et la terre va souffrir une atroce douleur, une atroce souffrance. Donc, les chrétiens qui seront restés, qui n'auront pas été enlevés pour différentes raisons, peut-être certains prendront la marque de la bête ou d'autres se repentiront. En tout cas, une chose est sûre, c'est que la terre va souffrir. Il va y avoir des temps de tribulation qui vont s'intensifier. Et cette terre va vraiment être littéralement en douleur, en souffrance. Je vous ai parlé la dernière fois des douleurs de l'enfantement. Et pour aller vite, hein, il va se passer beaucoup de choses et je ne vais pas entrer dans tous les détails. Il va y avoir la restauration finale. Apocalypse 21:5 déclare « Voici, je fais toute chose. » Chose nouvelle, des nouveaux cieux, une nouvelle terre avec les hommes. À la fin, même après le millénium, parce qu'il va y avoir le millénium, Jésus va revenir avec les saints, régner sur terre. L'ennemi va être enchaîné, ensuite l'ennemi va être libéré. Il va tenter les gens sur la terre. Certains seront condamnés avec lui, d'autres verront son piège, ne seront pas condamnés parce qu'ils ne se laisseront pas tenter. Et la Bible dit que Dieu va rouler la terre et le ciel comme un manteau. Il va les rouler, il va y avoir des nouveaux cieux, une nouvelle terre. Alors techniquement, je ne sais pas comment ça se passe parce que toutes ces choses, elles appartiennent à Dieu. Mais la finalité de ces choses, c'est que tout ira bien. Tout ira bien pour vous qui marchez avec Dieu. Tout ira bien pour vous qui aimez Dieu. Tout ira bien pour vous qui aimez la parole de Dieu, qui priez, qui êtes constamment dans la présence de Dieu. Tout t'ira bien. Et aujourd'hui, j'aimerais parler des pièges de Satan, de ce qu'il veut accomplir avant que Jésus revienne. Parce que il le sait. Il sait que Jésus va revenir chercher son église, c'est marqué dans la parole de Dieu, et ça a été révélé, prêché. Et lui-même, Satan connaît la parole de Dieu dans un certain sens mieux que certains d'entre nous. Donc il sait que Jésus va revenir. Et la Bible dit qu'il a été envoyé sur terre animé d'une grande colère, il sait qu'il n'a pas beaucoup de temps. Et avant que Jésus revienne, avant que Jésus vienne prendre ses enfants, l'objectif de Satan, c'est de séduire une multitude. D'ailleurs, la Bible dit que dans les derniers temps, il se donnera une foule de séducteurs, des gens qui se donneront à des faux prophètes, à des faux pasteurs, à des faux docteurs. Et le plan de l'ennemi, c'est vraiment de séduire le peuple de Dieu, de séduire la terre, même ceux qui essaient de se tourner vers le Seigneur, de les séduire le plus possible, avec des fausses religions, avec de l'hérésie, avec de l'incrédulité, avec de l'occultisme. Il y a tellement de choses qu'il veut faire passer le faux pour le vrai. Parce qu'il y a la vraie spiritualité, il y a la vraie relation avec Dieu, et puis il y a la fausse relation avec Dieu. Au travers des religions, au travers de l'occultisme, les gens pensent qu'ils font plaisir à Dieu, il y a beaucoup de tromperies, et toutes ces choses viennent du diable. Donc nous allons parler de ce que Satan cherche à accomplir avant le retour de Jésus. Premièrement, il veut empêcher les hommes de connaître la vérité. Son œuvre principale n'est pas uniquement la persécution, mais surtout l'aveuglement. Bien sûr que dans certains pays où tout est permis, les gens sont persécutés à la mort. Ils sont chassés, on brûle leurs maisons, on les viole. Ces pays dans lesquels il n'y a pas de droit de l'homme, il n'y a pas de défense pour ces personnes. Là, il y a vraiment persécution. Mais lorsqu'il n'y a pas persécution, lorsque nous avons le droit de parler de l'évangile, le droit d'évangéliser notre voisin, eh bien l'ennemi, il va chercher à nous aveugler. C'est ce que dit 2 Corinthiens 4:4. Le Dieu de ce siècle a aveuglé l'intelligence des incrédules pour qu'ils ne voient pas briller la lumière de l'évangile. De toute sa force, de toute sa puissance, l'ennemi va aveugler les gens. Vous savez, lorsque vous faites de l'évangélisation de rue ou du porte-à-porte, vous vous rendez compte à quel point le diable aveugle les gens. À quel point les gens rejettent Dieu, les gens disent que Dieu n'existe pas, que tout ça c'est pour faire peur aux gens. Les gens disent « Ouais, mais moi j'ai pris mon baptême, ça me suffit. » Les gens sont complètement aveuglés dans leur raisonnement. Ils ont des raisonnements en disant « Oh, mais moi je crois, j'ai fait mon baptême, je vais brûler un cierge de temps en temps. » Et ils pensent que c'est suffisant pour les sauver. Les gens pensent que les œuvres sauvent. Et c'est vraiment de l'aveuglement. Et cela vient de l'ennemi qu'il a aveuglé la pensée des gens. Il les empêche d'avoir une pensée renouvelée, une pensée selon la parole de Dieu pour qu'ils ne voient pas briller la lumière de l'évangile. Et ce qui est triste à dire, c'est que même certains personnes qui se disent chrétiens ne sont pas éclairées avec la parole de Dieu. Et vous savez, le combat, il est dans la perception. Le diable veut nous empêcher de percevoir comme Dieu veut que l'on perçoive, de percevoir selon l'Esprit de Dieu, de percevoir selon la parole de Dieu. Alors il amène des confusions dans la doctrine, il amène des hérésies, des faux évangiles, des mélanges de vérités, des fausses enseignements, des enseignements qui éloignent de Dieu, des choses futiles. Il emmène même le nouvel âge dans l'Église, il emmène la religion dure et rigide, hein, cette vieille religion qui ne se soumet pas à Jésus-Christ, il amène toute espèce de choses pour nous empêcher de connaître la vérité. C'est un des premiers points. Satan ne veut pas que nous connaissions la vérité. Et avant la fin, le danger majeur, mes amis, n'est pas la persécution, ce n'est pas l'athéisme, mais c'est une religion séduite, c'est une religion trompeuse. Ensuite, le deuxième point que Satan veut utiliser pour vraiment séduire la terre avant le retour de Jésus, c'est produire une imitation du royaume de Dieu. Il veut faire croire que le royaume de Dieu ressemble à telle ou telle chose. La Bible dit qu'il y aura une contrefaçon spirituelle mondiale dans 2 Thessaloniciens 2:9. La venue de l'impie se fera par la puissance de Satan avec toutes sortes de miracles, de signes et de prodiges mensongers. Les gens vont se tourner vers le faux prophète, vers l'antéchrist qui fera des miracles, qui par un moment il aura une blessure, il sera ressuscité, il va y avoir des choses incroyables qui se feront par la puissance du malin. Et l'ennemi, alors ça ce sera après l'enlèvement de l'église bien entendu, mais dès aujourd'hui vous voyez des gens qui par le biais de la sorcellerie, qui par en invoquant les ancêtres ou je ne sais quoi, par la puissance du diable, par l'occultisme véritablement font des miracles. Moi, j'ai déjà parlé avec une personne qui me disait que lorsqu'elle était malade, elle avait sa,

une adoration qui est complètement détournée, déplacée. On va se concentrer sur le don, sur le fait de chanter le dernier chant à la mode, sur le fait de se rassembler autour d'un micro. Mais les vrais adorateurs ne sont pas là et c'est un peu ce qu'on voit aujourd'hui. Les gens pensent que d'être un adorateur, c'est sortir un disque, un single. Les gens pensent que d'être un adorateur, c'est de se mettre sur une estrade devant une audience et de chanter. Vous savez, le vrai adorateur, il est vraiment déjà dans le secret. Regardez les premiers adorateurs dans l'Ancien Testament, tous les autels qu'ils ont bâtis, il n'y avait personne autour d'eux. Bien sûr, il y a le ministère de louange qui est autre chose, qui est pratiqué dans l'église. Mais un ministère de louange qui n'est pas déjà personnel, pratiqué devant le Père dans le privé, n'a pas d'efficacité et d'impact dans le public. Parce que nous devons avant tout avoir une relation personnelle avec Dieu. Ça, c'est important. Ce que l'ennemi cherchera, c'est offrir un salut alternatif. Dire aux gens, bah, tu sais, tu as Jésus-Christ, mais tu as mieux. Tu as aussi tel chemin. Il veut ouvrir des chemins pour amener la confusion. Or, Jésus a dit, je suis le chemin, la vérité et la vie. Et nul ne vient au Père que par moi. Donc, premièrement, l'ennemi, ce qu'il veut, c'est tout simplement nous empêcher de connaître la vérité. Ensuite, il veut vraiment brouiller notre perception. Ensuite, l'ennemi, ce qu'il veut, c'est produire une imitation du royaume de Dieu. Il veut imiter Jésus et il utilise l'occultisme et les choses mal, la sorcellerie et toutes ces choses pour y arriver. Il veut séduire spirituellement les gens, les dérouter, les amener dans la confusion à cause de l'occultisme, de la magie, toute espèce de la cartomancie et toutes ces choses vraiment que l'ennemi amène dans la vie des gens. Vraiment pour les empêcher de croire en Dieu vivant. Il les aveugle avec les choses spirituelles. Et mes amis, tout ça, c'est péché. Ensuite, le troisième et dernier point que l'ennemi veut utiliser pour empêcher, pour séduire les gens avant le retour de Jésus, c'est faire tomber la foi des croyants. Et il utilise le manque de patience. Dans Matthieu 24-22, il est dit « Si ces jours n'étaient pas abrégés, personne ne serait sauvé. L'amour du plus grand nombre se refroidira. » Matthieu 24-12. Ça veut dire que les gens vont perdre patience. Ils vont être enflammés pour Dieu, ils vont être zélés pour Dieu, puis avec le temps, ce zèle va s'éteindre, ce feu va s'éteindre et ils vont se tourner vers le monde. Ils vont se détourner de Dieu. Ils ne vont pas persévérer. Et ça, c'est l'œuvre de l'ennemi. Il veut user, détruire notre fidélité envers Dieu. Apocalypse 13, 7 déclare que l'ennemi veut faire la guerre aux saints et il veut nous vaincre. Et la Bible déclare que l'esprit de séduction est déjà dans ce monde. Et il y a tellement de choses qui nous empêchent de nous accrocher à Jésus-Christ. C'est pour cela que l'une chose que vous devez avoir et que vous devez à laquelle vous devez travailler le plus possible, c'est à votre relation personnelle avec Jésus-Christ. Vous savez, si vous travaillez avec votre relation personnelle avec Jésus-Christ, vous ferez partie du groupe qui sera enlevé. Jésus vous reconnaîtra comme étant des siens le jour de l'avènement, le jour de l'enlèvement. Donc je vous encourage vraiment, et c'était la fin de cette série sur l'enlèvement de Jésus, je veux vraiment vous encourager à marcher avec le Seigneur, à faire attention, à demander au Saint-Esprit, au Paraclète, de se tenir avec vous, de se tenir en vous, de vous aider dans les temps difficiles, s'il y a des choses dans votre vie qui ne plaisent pas à Dieu, de demander à Dieu et au Saint-Esprit qui vit en vous, de vous aider. Mais s'il vous plaît, ne manquez pas cet événement, l'avènement du Seigneur, et le rendez-vous le plus important qu'un croyant peut avoir. Je vous encourage vraiment à lire les Écritures, à lire les versets bibliques qui parlent de l'enlèvement des croyants, de vous préparer, de préparer votre cœur, de préparer votre famille, de préparer vos bien-aimés, d'annoncer Jésus-Christ autour de vous, afin que les gens ne disent pas « il ne m'a pas dit, elle ne m'a pas dit ». Mais nous voulons vraiment déjà commencer avec nous-mêmes et notre foyer. Réaliser que Jésus est à la porte, qu'il revient bientôt, et nous ne voulons pas être comme ces cinq vierges folles, nous ne voulons pas manquer d'huile. Vous savez, je vous avais dit la dernière fois que l'huile qu'elle manquait, elle ne pouvait pas le recevoir d'une autre personne parce que cette huile, elle est personnelle. Cette huile qui manquait aux cinq vierges folles, elle est égale à leur propre vie, à leur marche, à leur attitude, à leur parole, à leur mobile, à leur pensée, à leur vie secrète. Est-ce qu'elles ont la vie de l'esprit? Est-ce qu'elles ont suffisamment d'huile pour pouvoir avancer avec l'époux? Ou est-ce qu'elles n'en ont pas assez? Est-ce qu'elles ont trop de choses dans leur cœur, dans leur vie qui les empêchent vraiment de vivre cette vie de l'esprit, parce que l'huile, c'est vraiment le Saint-Esprit en nous. Et si vous n'avez pas assez de cette vie de l'esprit, mes amis, vous risquez de rester lorsque Christ reviendra. Et vous allez me dire, mes sœurs, je suis pas d'accord, la Bible dit qu'on est sauvé par grâce, etc., etc. Vous savez, j'ai toujours dit que la grâce n'est pas un permis de péché. La grâce, c'est justement pouvoir
Vivre pour Christ, être accepté de lui malgré nos erreurs, malgré nos fautes, ça c'est la grâce de Dieu. C'est pas aller courir dans le péché, se jeter dans les péchés et dire « Oh Dieu me fait grâce ». Non, c'est reconnaître notre humanité et c'est cette grâce qui nous permet de nous approcher de Dieu tous les jours malgré nos défauts, malgré nos erreurs dont nous sommes conscients et que nous...

Nous sommes conscients et que nous remettons tous les jours entre les mains de Dieu, c'est la grâce de Dieu. Le fait de pouvoir entrer dans sa présence, de pouvoir le prier, d'avoir un toit sur notre tête, toutes ces choses, c'est la grâce de Dieu. Mais la grâce de Dieu, c'est pas le permis de vivre dans le péché et de faire n'importe quoi. Donc j'aimerais vraiment vous encourager à vous préparer à mettre votre robe la plus belle, robe spirituelle bien entendu, de vous habiller d'un vêtement blanc, d'un vêtement sans tache, ni ride, ni rien de semblable, parce que c'est cette église que Jésus reviendra chercher. Il reviendra chercher une église qui n'a pas de tache, donc qui n'a pas de péché, ne marche pas dans le péché, et qui n'a pas de rides. Vous savez, les rides, c'est lorsque quelque chose est démodé, lorsque cette vieille religion, ce vieux légalisme, cette loi, ces œuvres par lesquelles les gens pensent qu'ils sont sauvés. Jésus ne revient pas pour ce genre d'église. Jésus revient pour une église qui est vendue à Jésus-Christ, qui aime Jésus-Christ, qui connaît Jésus-Christ, qui ne voit que par Jésus-Christ. Pas une église dont les leaders recherchent des titres et utilisent les croyants et leur argent et tout ce qu'ils peuvent utiliser des croyants pour bâtir leur empire comme l'a fait Pharaon. Mais il veut des gens comme Moïse qui vont dire « Seigneur, voici ton peuple ». Et Jésus va revenir pour ce genre d'église. Donc, est-ce que vous êtes prêts pour le retour du Seigneur ? J'ai voulu vraiment vous encourager dans cette série par rapport au retour du Seigneur parce qu'il revient très bientôt. Je vous dis à bientôt. Amen.

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0: Bonjour, l'Aude et les Pyrénées-Orientales rejoignent la liste des départements en vigilance orange aux orages à partir de 16h. Les autres départements concernés sont, rappelons-le, l'Allier, les Bouches-du-Rhône, le Cantal, le Gard, l'Hérault, le Puy-de-Dôme, le Var, le Gers, le Lot-et-Garonne, la Haute-Garonne, le Tarn-et-Garonne, le Lot, la Dordogne, la Corrèze, le Tarn et l'Aveyron. Des orages virulents d'abord attendus sur une large partie sud-ouest du pays vont gagner ensuite le massif central et le sud-est. Un corps a été retrouvé dans un étang en Moselle à la suite d'une bagarre au couteau entre pêcheurs. Le cadavre a été repêché par la brigade fluviale dans la commune de Mittersheim. Il s'agit d'un individu impliqué dans une rixe survenue samedi au bord de l'étang et désigné comme étant l'auteur des coups de couteau sur une première victime d'origine ukrainienne. Les producteurs de pommes de terre s'attendent à une chute de 23% de la récolte en raison de la sécheresse. Ils redoutent des pertes d'au moins 400 millions d'euros et demandent à l'État d'anticiper dès maintenant un dispositif exceptionnel de soutien. Philippe Bouvard est mort à 96 ans, annonce son épouse, auteur de théâtre, dialoguiste de cinéma, journaliste. Il fut le premier animateur des Grosses Têtes en 1977. Il a également animé l'émission de télévision Le Théâtre de Bouvard sur Antenne 2 qui a révélé une génération d'humoristes. Léa Salamé annonce sa mise en retrait du journal de 20h de France 2 après l'annonce de la candidature de son compagnon Raphaël Glucksmann. Elle confirme l'arrivée du journaliste Jean-Baptiste Marteau pour la remplacer. C'est la fin de ce flash, une très bonne journée à notre écoute. Bonjour, Football Ligue 1, première journée en match de clôture hier soir. Le PSG ne s'attendait sans doute pas à un tel scénario dès l'ouverture de la saison 2026-2027. Paris a subi la rencontre au Roazhon Park contre une équipe rennaise solide et appliquée avant de faire basculer le match grâce à sa recrue espagnole du Barça, Ferran Torres. Score final 2 buts partout. Dans les autres rencontres programmées hier après la victoire de Lille face à Angers 2-0, l'AS Monaco a pris le dessus sur le Havre 1-0. En Cécifoot, l'équipe de France a remporté hier en fin de journée la finale de l'Euro en battant l'Angleterre 1-0. Les Bleus qui remportent ainsi leur deuxième sacre continental consécutif. Cyclisme, le Mexicain Isaac Del Toro a remporté le Tour d'Allemagne hier. Il signe ainsi à 22 ans une nouvelle victoire cette saison. À l'issue de la quatrième et dernière étape, longue de 156 km autour de Heilbronn dans le sud-ouest du pays, remportée par le Français Paul Magnier. Un sacre historique pour Tom Gickel et Delphine Delru qui deviennent les premiers Français champions du monde de badminton en double mixte. Jamais des badistes français ne s'étaient qualifiés pour une finale mondiale avant eux. Ils ont raflé l'or hier face au numéro 1 mondiaux, les Chinois Yan Zefeng et Dong Ping Wang à New Delhi en Inde. Formule 1, le Britannique Lando Norris a remporté hier le Grand Prix de Zandvoort aux Pays-Bas. La McLaren du champion du monde en titre a passé la ligne avec 11 secondes et demie d'avance sur la Mercedes du deuxième, Kimi Antonelli. Son coéquipier George Russell arrive en troisième position. C'est la fin de ce flash, une très bonne journée à notre écoute.
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Introduction à la deuxième épître de Pierre. La deuxième épître de Pierre se distingue de la première par son ton et son contenu. Elle présente des similitudes frappantes avec l'épître de Jude, au point que plusieurs passages semblent presque identiques. Cela a conduit certains à penser que l'un des auteurs s'est inspiré de l'autre, ou qu'ils ont puisé à une source commune. Dès l'introduction, l'auteur s'adresse aux croyants avec une formule proche de celle de Jude. À ceux qui ont reçu en partage une foi du même prix que la nôtre, ce langage universel renforce le caractère de l'épître, c'est-à-dire destiné à l'ensemble des croyants et non à une église spécifique. Structure de l'épître, adresse et salutation, l'appel à la pratique des vertus chrétiennes, la mise en garde contre les faux docteurs, l'avènement du Seigneur et la fin des temps. Un message en trois volets. Première, la pratique des vertus chrétiennes. Pierre exhorte les croyants à développer des qualités essentielles à leur marche avec Dieu. À la foi, ajouter la vertu. À la vertu, la connaissance. À la connaissance, la maîtrise de soi. À la maîtrise de soi, la persévérance. À la persévérance, la piété. À la piété, la fraternité. À la fraternité, l'amour. L'auteur insiste sur le fait que ces vertus empêchent le croyant de tomber dans l'oisiveté et l'ignorance spirituelle. Elles sont le fondement d'une relation solide avec le Seigneur Jésus-Christ. Deuxième, mise en garde contre les faux docteurs. L'un des axes principaux de cette épître est la dénonciation des faux prophètes et faux docteurs qui introduisent des hérésies et sèment la confusion dans l'Église. Pierre les décrit comme des hommes pernicieux, qui abandonnent la foi et entraînent les autres dans la corruption. Il les compare à des chiens qui retournent à ce qu'ils ont vomi. Cette partie de l'épître, qui correspond au chapitre 2, est très proche du contenu de l'épître de Jude, ce qui suggère un lien direct entre ces deux écrits. Troisième, l'annonce du jour du Seigneur. L'apôtre met également en garde contre les moqueurs et railleurs qui rejettent la promesse du retour du Christ et sèment le doute parmi les croyants. Ils disent « Où est la promesse de son avènement ? Depuis que les pères sont morts, tout demeure comme dès le commencement de la création. » Pierre rappelle que le jour du Seigneur viendra et que Dieu n'est pas lent, mais patient, ne voulant pas qu'aucun ne périsse. Il exhorte les croyants à persévérer dans une vie sainte en vue de l'avènement du Seigneur. L'authenticité de l'épître. L'auteur se présente comme Pierre, apôtre de Jésus-Christ, et affirme avoir été témoin de la transfiguration du Seigneur. Nous avons vu sa majesté de nos propres yeux lorsqu'il a reçu de Dieu le Père honneur et gloire. Cependant, cette épître semble avoir été écrite après la compilation des lettres de Paul, comme le laisse entendre 2 Pierre 3,16, qui mentionne les épîtres pauliniennes. Cela soulève la question de savoir si Pierre était encore en vie au moment de sa rédaction, ou si elle a été écrite après sa mort par l'un de ses disciples. Conclusion. La deuxième épître de Pierre a une tonalité urgente et solennelle. Elle appelle les croyants à croître dans la foi en développant des vertus chrétiennes, se méfier des faux enseignants qui corrompent la vérité, se préparer pour le retour du Christ et ne pas se laisser égarer par les doutes et moqueries. Son message reste puissant et actuel. Tenir ferme dans la vérité, vivre avec droiture et garder les yeux fixés sur la promesse du retour de Christ.

La météo pour ce mardi 25 août, des averses orageuses tombent du sud-ouest au nord-est et sur les Alpes. Un temps instable et doux, mais pas trop chaud. Les températures pour ce mardi matin, 16 degrés pour Lille, 17 à Cherbourg, Brest et Strasbourg, 17 également pour Orléans, 18 à Dijon et Paris, 18 également pour Lyon, 20 degrés pour Nice, Perpignan, Nîmes, Toulouse, Bordeaux et Biarritz, 24 degrés pour Bastia. Et pour ce mardi après-midi, entre 21 et 27 degrés sur le moitié nord, il fera 21 en Bretagne, 27 sur le Grand Est, dans la moitié sud, 26 à 27 sur la Nouvelle-Aquitaine, 28 en Corse et sur l'Auvergne-Rhône-Alpes, 28 également sur le pourtour méditerranéen et en Occitanie.

Bonjour bien-aimé, j'espère que vous allez bien. Donc c'est Pasteur Josette qui vous parle. Et le titre de mon message, c'est « Seigneur, ouvre ton ciel ». Parfois, mes amis, le ciel est fermé sur nos vies. Nous avons l'impression que nous prions et que le ciel est dur comme de l'airain. Et pourtant, chacun d'entre nous, nous avons reçu la capacité de le faire ouvrir à chaque fois que nous cherchons Dieu. Lorsque le Seigneur Christ est venu sur la terre, les cieux se sont ouverts sur le monde entier. Et par la descente du Saint-Esprit ici-bas, il a été donné aux hommes de trouver le salut. Nous allons voir ensemble différentes occasions où les cieux se sont ouverts sur les hommes. La première fois où il est parlé des cieux ouverts, c'est le jour du baptême de Christ. Matthieu 1,9. En ce temps-là, Jésus vint de Nazareth en Galilée et il fut baptisé par Jean dans le Jourdain. Au moment où il sortait de l'eau, il vit les cieux s'ouvrir et l'Esprit descendre sur lui comme une colombe, et une voix fit entendre des cieux ces paroles: « Tu es mon Fils bien-aimé, en toi j'ai mis toute mon affection. » Oui, lorsqu'une personne passe par les eaux du baptême, si elle est née de nouveau, bien sûr, à l'exemple du Seigneur, les cieux s'ouvriront et le Saint-Esprit vient dans notre vie pour nous révéler le Père. C'est pourquoi, bien-aimé, Satan s'oppose au baptême. Parce que lorsque nous nous faisons baptiser, eh bien, quelque chose se passe dans le domaine spirituel. Le baptême d'eau, en quelque sorte, c'est un acte d'obéissance envers Dieu. Dans Marc 16, 15, il est dit « Celui qui croira et sera baptisé sera sauvé ». Parfois, les gens disent « Oui, j'ai été baptisé quand j'étais bébé ». Mais j'ai une question à vous poser, à vous qui dites cela. Est-ce que vous pouviez croire en Jésus lorsque vous avez été baptisé? Avez-vous pris votre baptême en connaissance de cause? Le baptême, c'est le signe que quelque chose a changé dans notre vie. C'est rendre témoignage devant Dieu, devant les hommes et devant les démons que nous sommes morts avec le Christ, puis ensevelis, puis ressuscités. C'est pourquoi nous pouvons alors dire « Ce n'est plus moi qui vis, c'est Christ qui vit en moi ». 2 Corinthiens 5, 17 dit que lorsque nous naissons de nouveau, nous devenons des nouvelles créatures. Et lorsque nous passons par les eaux du baptême, en quelque sorte, c'est une alliance que nous faisons avec Dieu. J'étais pécheur et par la foi, je suis devenu juste. J'étais malade et par la foi, je suis rentré dans la guérison. J'étais faible, je suis devenu fort, etc. Toutes ces choses qui faisaient partie de ma personnalité sont mortes, clouées à la croix et ensevelies par les eaux du baptême. Nous voyons dans le livre des Actes, au chapitre 7, versets 55 et 56, que les cieux se sont ouverts à une époque de persécution. Il est dit que Étienne, rempli du Saint-Esprit et fixant les regards sur le ciel, vit la gloire de Dieu et Jésus debout à la droite du Père. Il dit « Voici, je vois les cieux ouverts et le Fils de l'homme debout à la droite de Dieu. » Ils poussèrent alors de grands cris en se bouchant les oreilles et se précipitèrent tous ensemble sur lui, le traînèrent hors de la ville et le lapidèrent. Peut-être vous qui écoutez ce message aujourd'hui, vous passez par la persécution à cause de votre amour pour le Seigneur. Mais je vous encourage, bien-aimés, à persévérer. Car voyez-vous, l'Esprit de gloire repose sur vous. C'est le Seigneur qui l'a dit. Il a dit dans Matthieu 5, 10 à 12, « Heureux serez-vous lorsqu'on vous outragera, qu'on vous persécutera et qu'on dira faussement toutes sortes de mal à cause de moi. Réjouissez-vous et soyez dans l'allégresse parce que votre récompense sera grande dans les cieux. » Oui, parce que c'est ainsi que l'on a persécuté les prophètes qui ont été avant vous.
Pourquoi, mes amis, beaucoup d'hommes, de femmes sont persécutés de par le monde ? À cause de leur foi. Et malgré cela, ils restent attachés à Dieu. Parce qu'ils ont vraiment rencontré Jésus avec leur cœur et parce qu'ils l'aiment. Et parce que Dieu leur accorde la grâce de persévérer. Parce que voyez-vous, sans la grâce de Dieu, ils ne pourraient pas tenir. Oui, les cieux sont ouverts, ceux qui sont rejetés à cause du nom de Christ. Et le Seigneur est debout à la droite de Dieu pour intercéder pour eux. Dans 1 Pierre 4, 14 et 16, « Si vous êtes outragés pour le nom de Jésus-Christ, vous êtes heureux parce que l'Esprit de gloire, l'Esprit de Dieu repose sur vous. Si quelqu'un souffre comme un chrétien, qu'il n'en ait pas honte, mais plutôt qu'il glorifie Dieu à cause de ce nom. » Alors, c'est vrai que lorsque Dieu parle dans sa parole de souffrance à cause de notre foi, eh bien, il n'est surtout et jamais question de maladie. Parce que Ésaïe 53 nous dit, ce sont nos maladies qu'il a portées, c'est par nos meurtrissures que nous sommes guéris. Parfois, en ce qui concerne les finances, il se peut que nous passions, ça arrive, par des temps difficiles. L'apôtre lui-même y est passé. Il est passé par des temps de disette et il a eu des temps d'abondance à cause de l'évangile. Parfois, il a manqué d'argent pour le nécessaire. Et puis, il était obligé de travailler. Il fabriquait des tentes, la Bible nous dit. Voyez-vous, la prospérité ni la pauvreté ne sont un signe de communion avec Dieu. Aujourd'hui, il y a des personnes millionnaires qui sont très loin de Dieu. Il y a aussi des gens très pauvres qui sont très loin de Dieu, et vice-versa. Donc ne croyons surtout pas que si nous sommes pauvres, c'est par cela que nous rendons gloire à Dieu. Alors qu'est-ce que les souffrances pour le Christ ? Premièrement, le rejet de la part des hommes. Vous serez toujours rejeté à cause de Jésus, hein ? Soit vous serez aimé, soit vous serez haï. Les moqueries, les gens se moqueront de vous. La mort même parfois. L'incompréhension, les gens diront « mais je comprends pas, pourquoi tu fais ça ? T'as un avenir, mais tu bousilles ton avenir avec tes bêtises, là, ta religion. » Parce qu'ils croient tous que c'est la religion. Les coups, les insultes, les crachats, la prison même, fouettés, lapidés, persécutés, maltraités. Mais jamais, il n'est question de maladie. Parce que la maladie ne glorifie pas Dieu, mes amis, c'est le miracle qui le glorifie. J'ai lu il y a quelque temps le témoignage d'un pasteur chinois qui était allé dans un champ pour prêcher l'évangile. L'auditoire était vraiment très nombreux. Et pendant qu'il prêchait, un bataillon de communistes a encerclé l'auditoire. Tout le monde s'est enfui de tous côtés, car la punition pour avoir écouté l'évangile, c'était la mort. Mais ce pasteur, il n'a pas essayé de s'enfuir. Il est resté là, à sa place. Parce qu'il savait que si lui, il s'était sauvé, d'autres auraient été arrêtés ou emprisonnés ou même exécutés à sa place. Donc il a pris la décision de sacrifier sa vie pour le bien de tous. Les communistes qui haïssaient les chrétiens ont donc pris des dispositions pour le fusiller. Le chef de l'armée a fait aligner ses soldats et leur a ordonné de tirer sur l'homme. Tous ont visé le pasteur et ont appuyé sur la gâchette. On a entendu une série de déclics, mais aucun coup n'est parti. Bon, le chef, il était très en colère. Là, on reçu l'ordre et leur arme, mais chacun a vu, a constaté que celle-ci était en parfait état de marche. Alors, ils ont de nouveau armé leurs fusils. Et le chef a donné de nouveau un ordre. Tous ont appuyé sur la gâchette. Mais une fois de plus, les fusils sont restés muets. Le chef, en voyant cela, s'approcha du pasteur pour le toucher du doigt. Puis il secoua la tête et il dit à ses soldats : « J'ai compris, les gars, ce n'est pas un être humain, c'est un spectre. » Tous ont tellement été effrayés qu'ils se sont enfuis en courant. Peu de temps après, toutes les personnes qui étaient cachées se sont approchées du pasteur
et lui a raconté cette histoire. Tandis qu'il se cachait dans les buissons, tous avaient prié de tout leur cœur en silence pour leur pasteur. Tout à coup, ils ont vu les cieux s'ouvrir et une multitude d'anges qui entouraient le pasteur. Ces personnes dirent que lorsque les soldats communistes avaient visé, les anges avaient mis leurs doigts sur la bouche des fusils et ils ont ainsi empêché les balles de partir. C'est pourquoi peut-être que aujourd'hui vous passez par une persécution. N'ayez pas peur. Car le même Seigneur qui avait ouvert les cieux sur cet homme va les ouvrir sur vous maintenant. Troisièmement, les cieux s'ouvrent sur notre vie quand nous sommes en prière. Matthieu 10:10 nous parle de Pierre qui était en prière et il tomba en extase. Elle s'ouvrit et un objet semblable à une grande nappe attachée par les quatre coins qui descendait et s'abaissait vers la terre, etc., etc. C'est la prière de Pierre qui a ouvert les cieux. Dieu lui a donné des directives précises pour aller chez Corneille. Et lorsque, mes amis, vous priez avec ferveur, les cieux s'ouvrent, que vous le voyez ou pas, sur votre vie et sur la vie de ceux pour qui vous priez. Oui, les cieux s'ouvrent et on reçoit aussi des révélations de la part du Seigneur. Daniel, lui aussi, dans l'Ancien Testament, a fait cette expérience. Il était dans le jeûne et la prière. Daniel 10:1, il est dit que « En ce temps-là, moi, Daniel, je fus 3 semaines dans le deuil, je ne mangeais aucun mets délicat, il n'entra

J'ai perdu tout cœur. Vous voyez, ils étaient tous ensemble, mais il n'y a que Daniel qui a eu la vision. Pourquoi les autres, ils étaient là aussi? Parce qu'ils ne priaient pas de tout leur cœur. Et nous voyons que tous, ils se sont enfuis pour se cacher. Voyez-vous, lorsque nous sommes en communion avec Dieu, on se sent effrayé par sa sainteté. Daniel lui-même nous le dit, il est devenu livide. Et pourtant, c'était un homme de Dieu. Mes amis, lorsque nous lisons la parole de Dieu, lorsque nous écoutons la parole de Dieu et que nous réalisons que Dieu est saint, combien la crainte et le respect devraient envahir nos cœurs. Réalisons, bien-aimés, que lorsque l'on jeûne et que l'on prie, les cieux s'ouvrent plus facilement et plus rapidement. Car de la même façon que les mauvais esprits avaient dressé une muraille entre Daniel et le Seigneur pour empêcher les bénédictions d'arriver, ils le feront aussi dans nos vies. C'est pourquoi il faut prier, chercher la face de Dieu sans jamais se décourager. Parce que Satan, il n'est pas capable de résister à cette prière fervente du juste. Quatrièmement, le ciel s'ouvre sur nos vies lorsque nous donnons notre dîme à Dieu. Ça, c'est vraiment quelque chose d'important que vous devez réaliser. Malachie 8, 3-10, Dieu nous dit: apportez à la maison du trésor toutes les dîmes afin qu'il y ait de la nourriture dans ma maison. Mettez-moi de la sorte à l'épreuve, dit l'Éternel des armées. Et vous verrez si je n'ouvre pas sur vous les écluses des cieux, si je ne réponds pas sur vous la bénédiction en abondance. Et la seule fois où il est dit de mettre Dieu à l'épreuve, c'est dans ce passage. Aujourd'hui, beaucoup de chrétiens prient sans jamais obtenir de bénédiction céleste. Pourquoi ? Parce que leurs mains sont fermées devant le Christ, devant le Seigneur. Si Dieu nous dit qu'il va ouvrir les cieux pour nous, il parle de tous les domaines de notre vie, parce qu'il veut nous bénir et il veut nous remplir, spirituellement déjà, parce que ça c'est le plus important. Tu peux être millionnaire si tu n'as pas Christ dans ton cœur, tu es le plus pauvre de tous les hommes, donc il veut remplir ton cœur. Ça c'est la chose la plus importante. Et comme je dis toujours, il n'y a rien qui puisse être comparé à la présence de Dieu. Quand tu as goûté à la présence de Dieu, tu ne peux plus t'en passer. Puis, physiquement, car Dieu a dit, je veux que tu prospères comme prospère l'état de ton âme et que tu sois en bonne santé. Puis, il ouvre les cieux sur ta famille, ton mari, sur ta femme, sur tes enfants. Puis, il ouvre les cieux sur tes finances. Si tu manques d'une nourriture, d'un toit, de vêtements, tu n'es pas heureux, bien sûr. Mais lorsque tu obéis, c'est pas le montant de ce que tu donnes qui compte, mais lorsque tu obéis, ça veut dire que tu fais confiance à Dieu. La dîme, c'est un principe spirituel, ce n'est pas une invention de l'homme pour soutirer de l'argent. Bien sûr, il y en a qui le font. Mais il ne faut pas mettre tout le monde dans le même sac. Non, la dîme, c'est un principe que Dieu utilise afin de nous bénir toujours. Et je crois vraiment que la dîme, c'est une clé pour la bénédiction. C'est vrai que l'évangile, c'est gratuit, mais cela coûte de l'argent pour prêcher l'évangile. Et Dieu veut que nous participions au salut de l'humanité. Hein, il a donné, lui, son meilleur, et il veut que nous donnions, nous aussi, notre meilleur pour que les hommes soient sauvés. Bien sûr, si vous allez dans une église, tout l'argent est utilisé pour des futilités, c'est un peu difficile, mais quand vous allez dans un endroit où vous voyez que les gens prennent à cœur l'évangélisation, la mission, etc., eh bien, semez, et vous verrez la gloire de Dieu. La dîme, c'est 10% de ce que nous ramenons de notre salaire, de notre indemnité, etc. Bien-aimés, cinquièmement, le ciel va s'ouvrir aussi pour nous accueillir lorsque nous aurons fini notre temps, ici-bas. Apocalypse 4.1, le Seigneur va ouvrir la porte du ciel et un ange viendra à notre rencontre pour nous conduire à notre demeure éternelle. Puis, Jésus va revenir chercher son Église. Le ciel s'ouvrira de nouveau et la trompette sonnera. Tous ceux qui appartiennent à Jésus montera à sa rencontre et les morts en Christ ressusciteront pour se joindre à nous. De Thessaloniciens 1, 6 et 7, Dieu est juste, il rendra détresse pour détresse

0: ce qui vous font souffrir, il vous donnera l'apaisement. Cela se passera quand le Seigneur Jésus apparaîtra du ciel avec ses anges puissants. Et, dernier passage, le ciel va s'ouvrir à la fin des temps. Quand l'agneau va briser le septième sceau, il y eut dans le ciel un silence d'environ une demi-heure, puis je vis les sept anges qui se tenaient devant Dieu. On leur donna sept trompettes, etc., etc. Oui, le ciel va s'ouvrir. Et alors Dieu enverra ses anges pour accomplir tous ses desseins sur la terre. C'est pourquoi il est dit au verset 13, « Malheur, malheur aux habitants de la terre !» Apocalypse 10, 1, « Je vis ensuite un autre ange puissant descendre du ciel et un livre fut ouvert. » Je vis les morts, les grands, les petits debout devant le trône. Des livres furent ouverts et un autre livre fut encore ouvert, le livre de la vie. Les morts furent jugés selon ce qu'ils avaient fait, d'après ce qui était dans le livre. Et le ciel s'ouvrira une dernière fois sur tous les hommes, c'est un fait certain. Pour ceux qui appartiennent à Jésus, ils seront sauvés. Pour les autres, ils vont passer par le jugement. Et la Bible nous dit dans Apocalypse 20:15 que celui qui ne sera pas trouvé inscrit dans le livre de vie sera jeté dans l'étang de feu. Tiens, il sera sauvé. Mais tous, nous devons passer devant le tribunal afin de recevoir des récompenses. Et pour finir, Apocalypse 21:1. Qui nous dit « Alors, je vis un nouveau ciel et une nouvelle terre. Le premier ciel et la première terre avaient disparu et il n'y avait plus de mer. Je vis la ville sainte, la nouvelle Jérusalem, qui descendait du ciel, envoyée par Dieu, prête comme une épouse qui s'est faite belle pour aller à la rencontre de son mari. J'entendis une voix qui venait du trône et disait « Maintenant, la demeure de Dieu est parmi les hommes, elle demeurera avec eux et ils seront son peuple. Dieu lui-même sera avec eux, il sera leur Dieu. Il essuiera toutes larmes de leurs yeux, il n'y aura plus de mort, il n'y aura plus de deuil, ni lamentation, ni douleur. En effet, les choses anciennes sont passées. »
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0: Une deuxième fois, le Seigneur dit à Jonas, « Debout, va à Ninive, la grande ville. Annonce-lui le message que je te donne. » Alors Jonas se lève, il part, mais cette fois il va à Ninive comme le Seigneur l'a demandé. Ninive est une ville extraordinairement grande, il faut 3 jours pour la traverser. Jonas entre dans la ville, il marche pendant 1 jour entier. Il annonce aux gens, « Dans 40 jours, Ninive sera détruite. » Aussitôt, les gens de Ninive croient à la parole de Dieu. Ils décident de ne rien manger. Tous mettent des habits de deuil, les riches comme les pauvres. Le roi de Ninive apprend la nouvelle. Il se lève de son siège. Il enlève son habit royal. Il met un habit de deuil et s'assoit sur de la cendre. Puis le roi et ses ministres donnent cet ordre. Criez dans la ville ces paroles. Il est interdit aux habitants et aux bêtes, bœufs, moutons et chèvres, de manger et de boire. Tout le monde doit mettre des habits de deuil, les gens et les bêtes. Chacun doit crier vers Dieu de toutes ses forces. Chacun doit abandonner sa mauvaise conduite et arrêter les actions violentes qu'il fait. Qui sait, Dieu changera peut-être d'avis. Il abandonnera sa colère contre nous et nous ne mourrons pas. Dieu voit leurs efforts pour abandonner leur mauvaise conduite. Il change d'avis. Il regrette le mal qu'il voulait leur faire et il ne le fait pas.
1: Après cette petite parenthèse poissonnière, Jonas reçoit une seconde fois l'appel à aller en mission. La question que je me pose est pourquoi Dieu tient-il à ce que ça soit Jonas qui annonce le message ? Il devait bien y avoir d'autres personnes en Israël plus dociles pour annoncer le message de Dieu. Bien, ce que je découvre tout simplement dans ce texte, c'est que Dieu demeure fidèle, même si Jonas a été dans cette première partie de cette histoire infidèle. Dieu demeure fidèle dans la confiance qu'il accorde à Jonas. Dieu demeure fidèle dans le choix du prédicateur pour la ville de Ninive. Incroyable ce Dieu. D'ailleurs, nous avons pu constater que Dieu n'a pas lâché d'une semelle Jonas dans sa fuite. Jonas a cherché à fuir à pied, à cheval, à dos de chameau, en bateau, dans la cale, dans le sommeil, dans les flots. Mais Dieu était toujours là. Dieu fidèle était toujours là. Dieu, osons le dire, plus entêté dans sa fidélité que Jonas dans sa fuite. La raison profonde du choix de Dieu de vouloir parler au monde au travers de vous et moi, je l'ignore. J'ai envie de dire que c'est en tout cas pas à cause de notre lettre de motivation. Mais voilà, c'est le choix de Dieu et il est fidèle à son choix. Alors, souvenons-nous que Dieu trouve toujours, à un moment ou un autre, le moyen de nous envoyer annoncer la parole qu'il nous a confiée. Et je dirais, heureusement pour ceux qui n'ont jamais entendu parler de Dieu.

1 Jean 5. La foi en Jésus-Christ et ses conséquences. Quiconque croit que Jésus est le Christ est né de Dieu. Et quiconque aime le Père aime aussi ceux qui sont nés de lui. Nous savons que nous aimons les enfants de Dieu lorsque nous aimons Dieu. Nous pratiquons ses commandements, car l'amour de Dieu consiste à garder ses commandements. Et ses commandements ne sont pas pesants. Tout ce qui est né de Dieu triomphe du monde. Et la victoire qui triomphe du monde, c'est notre foi. Qui est celui qui a triomphé du monde? Celui qui croit que Jésus est le Fils de Dieu. Le témoignage de l'Esprit, de l'eau et du sang. Jésus-Christ est venu par l'eau et par le sang, non par l'eau seulement, mais par l'eau et par le sang. Et l'Esprit rend témoignage, car l'Esprit est la vérité. Il y a trois témoins, l'Esprit, l'eau, le sang. Et ces trois sont d'accord. Si nous recevons le témoignage des hommes, le témoignage de Dieu est plus grand. Celui qui croit au Fils de Dieu a ce témoignage en lui-même. Celui qui ne croit pas fait de Dieu un menteur, parce qu'il ne croit pas au témoignage que Dieu a rendu à son Fils. Et voici ce témoignage. Dieu nous a donné la vie éternelle, et cette vie est en son Fils. Celui qui a le Fils a la vie. Celui qui n'a pas le Fils de Dieu n'a pas la vie. Je vous ai écrit ces choses afin que vous sachiez que vous avez la vie éternelle, vous qui croyez au nom du Fils de Dieu. L'efficacité de la prière. Nous avons cette assurance auprès de Dieu. Si nous demandons quelque chose selon sa volonté, il nous écoute. Et si nous savons qu'il nous écoute, nous avons la certitude que nous possédons ce que nous lui avons demandé. Si quelqu'un voit son frère commettre un péché qui ne mène pas à la mort, qu'il prie, et Dieu lui donnera la vie. Mais il y a un péché qui mène à la mort. Ce n'est pas pour ce péché-là que je dis de prier. Toute iniquité est un péché, mais il y a des péchés qui ne mènent pas à la mort. L'assurance de notre identité en Christ. Nous savons que quiconque est né de Dieu ne pratique pas le péché. Celui qui est né de Dieu se garde lui-même, et le malin ne le touche pas. Nous savons que nous sommes de Dieu, alors que le monde entier est sous la puissance du malin. Nous savons aussi que le Fils de Dieu est venu, et qu'il nous a donné l'intelligence pour connaître le véritable. Nous sommes dans le véritable, en son Fils Jésus-Christ. C'est lui qui est le Dieu véritable et la vie éternelle. Petits enfants, gardez-vous des idoles.

La météo pour ce mardi 25 août, des averses orageuses tombent du sud-ouest au nord-est et sur les Alpes. Un temps instable et doux, mais pas trop chaud. Les températures pour ce mardi matin, 16 degrés pour Lille, 17 à Cherbourg, Brest et Strasbourg, 17 également pour Orléans, 18 à Dijon et Paris, 18 également pour Lyon, 20 degrés pour Nice, Perpignan, Nîmes, Toulouse, Bordeaux et Biarritz, 24 degrés pour Bastia. Et pour ce mardi après-midi, entre 21 et 27 degrés sur la moitié nord, il fera 21 en Bretagne, 27 sur le Grand Est, dans la moitié sud, 26 à 27 sur la Nouvelle-Aquitaine, 28 en Corse et sur l'Auvergne-Rhône-Alpes, 28 également sur le pourtour méditerranéen et en Occitanie.

0: Bonjour, nous sommes le mardi 31 mars, et oui, déjà demain, on sera en avril. Et je veux te féliciter, toi qui as déjà mis en pratique ce qu'on a partagé avec toi hier. Et félicitations à toi, ma sœur, qui est allée dans ton placard pour prier dans un lieu différent. Et même, tu t'es endormie dans la prière, tellement tu es restée là dans la prière et que tu étais bien avec Dieu. Et toi qui ne l'as pas encore fait, eh bien, c'est une nouvelle journée aujourd'hui. Va, arrête-toi sur le bord de la route pour passer un temps avec Dieu ou sur un banc quelque part ou dans un lieu inhabituel. Aurélie partageait avec nous hier et on est encore heureux de te recevoir, Aurélie, dans Prière Inspirée.
1: Hello.
0: Aujourd'hui, hier tu partageais ce verset où il est écrit que Jésus priait en un certain lieu. J'aime bien cette expression, en un certain lieu. C'est vraiment pour appuyer et montrer le fait que ce n'est pas le lieu qui est important, mais parfois il faut savoir changer de lieu justement et aller dans un lieu qui sera un lieu pour un moment, un lieu pour un temps, un lieu pour juste une prière, mais une prière de qualité, une prière sincère. Et avec toi aujourd'hui, on veut parler du fait que Dieu ne veut pas de belles prières, ce que les hommes peuvent appeler de belles prières. Tu sais, des fois, tu entends des gens prier et tu dis « Waouh, il prie tellement bien !» Bien prier ne veut pas dire que le cœur y est. Ce qui est important, c'est de prier et de prier de tout notre cœur. Avant d'entrer dans la pensée du jour, je te partage un verset dans le psaume chapitre 68 et verset 21. Il est écrit « Ce Dieu est pour nous le Dieu du salut, à l'Éternel, le Seigneur, les moyens de nous sortir de la mort. » J'aimerais dire à quelqu'un aujourd'hui, dans la situation que tu rencontres, que tu traverses, Dieu a le moyen de te sortir de cette situation. Dieu a le moyen de te sortir de la mort et je déclare la vie de Christ dans le corps de quelqu'un qui est malade là sur le lit, d'hôpital ou à la maison, au nom de Jésus, reçois la vie de Dieu. Dieu a le moyen, il a la capacité, il a la puissance, il a la force, il a l'autorité, il a la légalité de pouvoir te guérir. Alors sois visité dans le nom du Seigneur, sois rempli du Saint-Esprit et de force et reçois maintenant même la guérison dont tu as besoin. Reçois l'exaucement dont tu as besoin, la réponse dont tu as besoin. Oui, Dieu a le moyen de nous faire sortir de la mort. Alors dans cette pensée du jour, avec toi, reçois ce que le Seigneur veut te donner. Dans cette pensée, je veux partager avec toi donc la particularité d'un personnage biblique comme chaque mardi. Et aujourd'hui, c'est la sincérité du publicain. Ce publicain, c'était, et les publicains en général, c'était des gens qui étaient vus par les Juifs, mais vraiment, ou par même les disciples du Seigneur, ou les pharisiens, etc., comme vraiment des gens de mauvaise vie, puisqu'ils avaient fait un pacte par leur métier avec les Romains. Ils trafiquaient souvent, trompaient souvent au niveau financier, donc c'était des collecteurs d'impôts, et ils étaient vraiment très, très mal vus. Et on lit cette histoire avec Marie dans Luc chapitre 18, une parabole que le Seigneur va donner.
2: Il dit encore cette parabole en vue de certaines personnes se persuadant qu'elles étaient justes et ne faisant aucun cas des autres. Deux hommes montèrent au temple pour prier. L'un était pharisien et l'autre publicain. Le pharisien, debout, priait ainsi en lui-même. « Ô Dieu, je te rends grâce de ce que je ne suis pas comme le reste des hommes, qui sont ravisseurs, injustes, adultères ou même comme ce publicain. Je jeûne deux fois par semaine, je donne la dîme de tous mes revenus. » Le publicain, se tenant à distance, n'osait même pas lever les yeux aux cieux, mais il se frappait la poitrine en disant « Ô Dieu, sois apaisé envers moi, qui suis un pécheur. Je vous le dis, celui-ci descendit dans sa maison justifié plutôt que l'autre, car quiconque s'élève sera abaissé, et celui qui s'abaisse sera élevé. »
0: Amen. Je trouvais que tu faisais très bien le pharisien, Marie, avec la voix du pharisien. Je t'ai encouragé, mon frère, ma sœur, à pouvoir prier de manière sincère, à être authentique avec le Seigneur. Il sait ce qu'il y a au fond de ton cœur. Il sait. Tu n'as pas besoin d'apparence. Tu n'as pas besoin de faire quelque chose de spécial ou de te mettre dans une certaine posture. La seule chose pour laquelle on freine certaines postures, c'est pour justement aller plus loin dans la prière. Mais ce n'est pas le geste pour Dieu. En fait, c'est le geste pour nous-mêmes. C'est pour nous-mêmes qu'on se met à genoux. C'est pour nous-mêmes qu'on lève les mains vers le Seigneur. Bien sûr, c'est en signe de respect pour lui ou d'adoration, mais le Seigneur est au-delà des gestes, il est au-delà des mots, il cherche un cœur sincère. Alors que ce soit un mot, que ce soit un geste, ce qui importe, c'est que tu sois sincère. Le publicain se frappait la poitrine. À l'époque, on pouvait le faire lorsqu'on était endeuillé, quand on apprenait un drame, et on pouvait se frapper la poitrine comme cela. Lui, il le fait, mais C'est pas comme on le fait d'habitude. Il le fait de tout son cœur. Il n'ose même pas lever le regard vers le Seigneur. Et pourtant, le Seigneur le voit. Le pharisien, lui, dans sa belle prière, avec ses beaux mots, les ravisseurs, les injustes, et les idolâtres, et les adultères, et je ne sais quoi. Il n'est pas entendu par le Seigneur, et en tout cas, il ne ressort pas de ce moment de prière justifié, parce qu'il y a beaucoup de choses qui ne sont pas pures. Mais le publicain, quelle que soit sa vie, est dans une repentance profonde et réelle, et le Seigneur l'entend. Jésus dit, il ressort de ce lieu justifié. Alors c'est mon encouragement dans cette pensée du jour pour toi, que tu puisses à chaque fois que tu t'approches du Seigneur, t'en approcher avec sincérité, et particulièrement peut-être quand tu pries en groupe, quand tu pries à l'église. Parfois on veut faire de belles prières en groupe, on veut que les gens sachent qu'on prie bien. Non, prie tout simplement avec tes mots si simples, les mêmes que tu utilises dans la communion que tu as avec Jésus. Prie de tout ton cœur. C'est là que la grâce descend, c'est là que l'onction descend, et c'est là que le Seigneur entend. Et exauce. On veut entrer dans ce champ ensemble, continuer d'ouvrir notre cœur au Seigneur. On est à la fin de ce mois. Dieu veut parler à nos cœurs. On peut le remercier pour ce mois, mais aussi on a péché d'une manière ou d'une autre, que ce soit aussi le moment de dire « Seigneur, pardonne-moi et merci pour ta grâce ».

0: pour être vu de toi. Béni sois-tu, Seigneur Jésus-Christ. Merci, Seigneur, pour l'esprit de prière. Merci de nous avoir enseigné comment prier dans ta parole. Et merci parce que tu nous rappelles aujourd'hui que ce qui compte devant toi, c'est le cœur. Ce ne sont pas les grandes phrases, ce ne sont pas les grands mots, mais ce qui compte devant toi, Jésus-Christ, c'est le cœur. Alléluia. Et aujourd'hui, j'aimerais vous encourager véritablement à venir devant Dieu avec ce cœur sincère dont on a déjà commencé à parler dans cette émission. Un cœur qui l'aime, un cœur qui le cherche. Sache que quand tu fais cela, Dieu lui-même est dans la joie. Et il a dit dans sa parole, alors qu'il parlait à Samuel, Marie, tu peux lire peut-être ce verset. Alléluia.
1: L'Éternel dit à Samuel. Ne prends garde de son apparence et à la hauteur de sa taille, car je l'ai rejeté. L'Éternel ne considère pas ce que l'homme considère. L'homme regarde à ce qui frappe les yeux, mais l'Éternel regarde au cœur.
0: Alléluia. L'Éternel ne considère pas ce que l'homme considère. L'Éternel regarde au cœur, là où l'homme regarde à ce qui va frapper les yeux. En fait, cette parole veut dire aussi que lorsque tu pries, le Seigneur va regarder à ce qu'il y a dans ton cœur avant de regarder à ce qui va frapper les yeux. Ce qui va frapper les yeux, c'est quoi? Mais c'est ta bouche. C'est les paroles que tu vas prononcer. C'est peut-être des belles phrases que tu vas dire. Mais lorsqu'on prie, le Seigneur nous encourage à faire en sorte que ce qui sort de notre bouche corresponde exactement à ce qu'il y a dans notre cœur. Si tu dis « Seigneur, tu es grand », tu le dis de ta bouche et que dans ton cœur, tu n'arrives pas à voir la grandeur de Dieu, ça veut dire qu'il y a un problème dans cette prière-là. La prière commence par le cœur. Elle ne commence pas par la bouche. C'est de l'abondance du cœur que notre bouche doit parler. C'est ce qu'il y a dans ton cœur qui doit faire sortir de ta bouche des paroles que tu as pour ton Seigneur. Donc, beaucoup de gens, parfois dans les églises, ils disent « Seigneur, tu es grand, tu es miséricordieux, sois magnifié, sois glorifié. » Mais dans leur cœur, ils ne savent même pas ce que ça signifie. Si on lui demande « Sois glorifié », qu'est-ce que ça veut dire? Il ne saura pas ce que ça veut dire parce qu'il ne connaît pas ce mot-là. Il l'a entendu à gauche, à droite. Mais dans son cœur, le Seigneur n'est pas vraiment glorifié. Il ne sait pas ce que ça veut dire. « Seigneur, tu es saint ». Beaucoup ne savent pas ce que le mot « tu es saint » veut dire. Mais pourtant, on le dit à Dieu. Mais le Seigneur lui dit « Il regarde à ton cœur ». Avant de regarder à ce qui sort de ta bouche, lorsque tu loues, lorsque tu pries le Seigneur, il te dit, il faut que ça vienne de ton cœur. Tu peux dire des choses qui te semblent simples, mais il faut que ça vienne de ton cœur. Peut-être toi, dans tes propres mots, tu vas même peut-être parler dans ta langue maternelle. Tu vas dire que Seigneur, en tout cas, quand moi je te vois là, je vois un papa qui est grand. Tu l'as dit, ce sont tes mots. Mais ça veut dire aussi, Seigneur, tu es plus grand que tout. C'est ce que ça veut dire. Mais la différence avec quelqu'un qui le dit et que ça ne vient pas de son cœur, c'est que toi, le Seigneur a vraiment considéré cette parole. Il a vraiment considéré cette parole parce que ça venait de ton cœur. Vous vous rappelez dans Matthieu 23, le Seigneur, il a passé son temps dans tout un chapitre de la Bible à parler aux pharisiens. On a lu cette histoire du pharisien et du publicain tout à l'heure. Il parlait aux pharisiens qui faisaient en apparence de longues prières, des pharisiens qui soignaient beaucoup l'extérieur de la coupe alors que l'intérieur était pourri. Et parfois dans nos prières, on peut vouloir soigner l'extérieur, les choses qu'on va dire, alors que l'intérieur de la prière, il n'y a rien. Elle ne repose sur rien. Elle ne repose pas sur quelque chose qui vient profondément de notre cœur. Mais aujourd'hui, j'aimerais te dire que quand tu pries, ce n'est pas obligé d'être des belles phrases. Tu n'es pas obligé de répéter ce que tu as entendu à gauche et à droite. Va avec ce que tu as dans ton cœur. Si les mots que tu as dans ton cœur sont des mots très simples, dis des mots simples au Seigneur. Si tu es un sophiste et que tu connais manier la langue française d'une certaine manière et que tu as des grandes phrases, tant que ça sort de ton cœur, eh bien, tu peux également parler au Seigneur de cette manière-là. Mais le plus important, c'est que ça sorte du cœur. Et dans Luc également, le Seigneur, il va nous mettre en garde contre une certaine attitude. Marie, tu peux nous lire le passage de Luc.
1: Jésus leur dit, « Vous, vous cherchez à paraître juste devant les hommes, mais Dieu connaît vos cœurs. Car ce qui est élevé parmi les hommes est une abomination devant Dieu. »
0: Oui, ce qui est élevé parmi les hommes est une abomination devant Dieu. Ça encore, c'est une attitude de pharisien que le Seigneur est en train de remettre en cause. Lorsque tu pries, ne cherche pas d'abord aux choses que les hommes vont regarder et dire « Waouh, lui, c'est vraiment un grand intercesseur. Lui, c'est vraiment quelqu'un qui sait prier. » Et beaucoup de personnes, même dans les assemblées, on parlait des assemblées tout à l'heure, vont lever les mains. Pas parce que c'est l'attitude qu'ils ont envie, la révérence qu'ils ont envie de donner à Dieu à ce moment-là. C'est juste parce que si je ne lève pas les mains, en fait, je suis le frère bizarre de la salle ou la sœur bizarre de la salle. Beaucoup de personnes vont réagir comme ça. Mais le Seigneur, oui, il aime qu'on lève les mains. La Bible nous dit même de pousser des cris de joie, comme on a dit hier, d'acclamer le Seigneur, de chanter en l'honneur de notre Dieu. Et parfois, tu as l'impression qu'il faut carrément être extravagant pour le Seigneur. Mais lorsqu'on le

était juste en train de pleurer, se repentir devant Dieu, était en train de connecter au Seigneur. C'était quoi la différence entre les deux? Comme on aime dire, il y a un qui connaissait le Seigneur et il y a l'autre qui enseignait sur le Seigneur. Et quelquefois dans la prière, on peut s'approcher comme quelqu'un qui connaît le Seigneur, comme quelqu'un qui veut être sincère avec le Seigneur. Ou alors on peut s'approcher comme quelqu'un qui veut juste faire le show, quoi, passer un bon moment dans ce temps-là. Ou alors juste comme quelqu'un qui vient parce que ça doit compter. Ça doit être un vrai moment. Et ça aussi, je veux t'encourager à le faire aujourd'hui. À juste dire à Dieu, « Seigneur, peut-être je n'ai pas les grands mots, mais voici ce que j'ai. » Peut-être, toi, tu n'arrivais même pas à ouvrir la bouche comme ce publicain pour prier. Mais qu'est-ce qu'il y a dans ton cœur? Parfois, vous savez, nous tous ici, on vient dans la présence de Dieu et on n'a pas les mots. Mais c'est le cœur. C'est le cœur qui est là. Que ton cœur parle plus fort que tes mots. Que ton cœur parle plus fort que même ta tête. Que ton cœur parle plus fort que les problèmes. Que ton cœur parle plus fort. Approche-toi de Dieu dans la prière avec un cœur sincère. Avec un cœur qui veut vraiment le rencontrer. Et même lorsque tu vas méditer la parole de Dieu, ça c'est quelque chose que j'aime bien faire. Parfois, on n'a vraiment pas les mots. Et là, tu ouvres la parole. La façon dont tu vas comprendre le passage biblique que tu as lu. Ce matin, je lisais par exemple dans Exode 13, et le Seigneur, après la sortie du peuple d'Égypte, il leur donne des instructions. Il leur parle des premiers-nés qui doivent être consacrés. Il leur dit de faire ces choses-là en son honneur. Et il les conduit avec la nuée, avec le feu. Et je me disais, waouh, Seigneur, tu ne leur as pas laissé passer par le chemin direct parce qu'il y avait la guerre. Tu as pris soin d'eux. Tu préfères qu'ils passent par le désert. Seigneur, tu nous conduis. Ce sont mes mots. Ce n'est pas ce qui est écrit textuellement dans la Bible. Mais alors que je parle à Dieu, je dis, mais Seigneur, en fait, tu me conduis. Parfois, je peux voir le chemin. J'ai l'impression que voici le bon chemin parce que c'est direct. Mais toi, tu m'aimes. Tu me protèges tellement que tu peux préférer me faire un détour juste pour me garder, juste pour que je ne vois pas certaines choses. Ce sont mes propres mots. Donc, toi qui manques également les mots dans la prière, alors que tu vas ouvrir ta Bible et que tu vas méditer ce passage de la parole, sache que le Seigneur va faire monter en toi, juste sur la base de ta méditation, des mots. Utilise tes propres mots. Tu n'es pas obligé de dire tout exactement. Il y a des gens qui me disent, Aurélie, je n'arrive pas à répéter exactement ce verset-là quand je prie. Mais qui t'a dit que tu étais obligé de le dire exactement comme il est écrit? Tu peux le dire, mais avec tes propres mots. Tu peux le dire avec tes propres mots et c'est ce que je vous propose de faire tout de suite dans la présence de Dieu. De juste ouvrir notre cœur. Ouvrons nos cœurs et parlons à Dieu aujourd'hui. Oh Seigneur Jésus-Christ, personne n'est vraiment comme toi. Seigneur, je te le dis parce que je le crois. Personne n'est comme toi. Personne n'est comme toi, Saint-Esprit. Ce Dieu qui prend soin de chacun de nous, je sais que tu le fais, Seigneur. C'est pour ça que je te le dis aujourd'hui. Et toi qui reconnais ce que le Seigneur fait dans ta vie, tu peux aussi ouvrir ta bouche et le lui dire, « Seigneur, je sais que tu es grand. Tu me l'as prouvé à plusieurs reprises. Tu me l'as prouvé à plusieurs reprises. Tu as fait des choses qui dépassaient mon entendement. Seigneur, tu as parfois pourvu. Je ne m'y attendais tellement pas. Mais tu as fait de grandes choses. Seigneur, je peux le dire parce que je sais que c'est vrai. Parce que tu l'as fait pour moi. Parce que j'ai médité ta parole et j'ai vu un Dieu qui est grand. J'ai vu le Dieu qui sépare la mer en deux et son peuple marche au milieu de la mer. Qui d'autre peut faire ça, Seigneur Jésus-Christ? Qui d'autre peut faire ça? Seigneur, je prie afin qu'aujourd'hui, alors qu'on est tous ensemble en train d'élever ton nom, je prie afin que quelqu'un se rappelle de qui tu es,
que quelqu'un se rappelle de qui tu es et que cette personne le déclare de tout son cœur, que cette personne

personne déclare de toute sa force, de toutes ses pensées, que quelqu'un se rappelle qui tu es. Seigneur, que des attitudes religieuses soient brisées au milieu de nous, que ces attitudes de pharisiens soient brisées au milieu de nous. Seigneur, nous ne voulons pas juste avoir des bonnes paroles dans nos bouches, alors que notre cœur est vide, alors que notre cœur ne ressent pas ces paroles. Seigneur, nous refusons de nous comporter de la sorte, Seigneur Jésus-Christ, mais que nous

afin que lorsqu'on ouvre nos bouches, oh, que ce soit cette adoration qui sorte, que ce soit cette admiration qui sorte, que nos cœurs soient remplis, Seigneur, de tes bienfaits. Tu as dit, compte les bienfaits de Dieu, que nos cœurs soient remplis de ta miséricorde et de ta bonté, afin que comme ce publicain, nous nous approchons de toi, Seigneur, nous

0: t'adorons avec nos cœurs, Seigneur Jésus-Christ. Nul n'est comme toi. Nous le disons parce que nous le croyons, Seigneur. Personne ne peut nous toucher comme tu l'as fait. Personne, Seigneur, ne peut toucher nos vies comme tu l'as fait. Seigneur, tu nous as sortis du néant. Tu nous as sortis de la boue. Tu m'as sorti de la boue du péché, Seigneur Jésus-Christ. Tu nous as sortis des ténèbres, Seigneur Jésus. Tu nous as guéris lorsqu'on était malade. Et Seigneur, nous voulons le proclamer. Nous voulons proclamer ce que tu as fait dans nos vies avec nos simples mots, Seigneur Jésus-Christ. Avec nos simples mots, nous voulons le proclamer. Seigneur, comme tu es bon, comme tu es grand. Il y a quelqu'un qui t'ouvre son cœur aujourd'hui et qui te parle avec ses simples mots. Il y a quelqu'un dont le cœur est libéré. Il y a quelqu'un dont le cœur est libéré. Je te vois parler à ton Seigneur. Je te vois pleurer devant ton Seigneur. Je te vois relâcher, relâcher devant ton Seigneur les choses qui sont dans ton cœur. Il y a une personne, tu portais des masques lorsque tu t'approchais de Dieu. Tu pensais qu'il fallait venir en étant toujours bien. Tu pensais qu'il fallait venir avec toujours des belles phrases, des belles paroles, et tu cachais la réalité de ta personne à Dieu. Il y a des personnes qui s'humilient devant le Seigneur parce qu'elles n'ont jamais osé venir devant Dieu juste comme ce qu'elles étaient. Elles sont toujours venues comme si elles étaient parfaites, comme si elles étaient très propres. Elles ont toujours mis une façade pour s'approcher du Seigneur. Mais alors que tu t'approches de lui simplement aujourd'hui, ton Père qui est dans le lieu secret te voit. Il te voit et il te pardonne. Alors que tu lui demandes sincèrement pardon, il te pardonne. Il y a quelqu'un, tu as toujours caché tes péchés. Tu es toujours venu devant Dieu en portant un masque. Tu n'as jamais vraiment ouvert ton cœur à Dieu. Tu n'as jamais ouvert ton cœur à Dieu pour lui dire ce que tu ressens. Tu as toujours parlé juste des paroles qui étaient bien. Parce que pour toi, venir devant Dieu, c'est dire des bonnes choses. Mais tu n'as jamais osé lui dire ce qu'il y a au plus profond de ton âme, au plus profond de ton cœur. Aujourd'hui, le Seigneur te dit, parle, mon enfant, parle, relâche ces choses. N'aie pas peur de penser qu'elles sont mauvaises. N'aie pas peur en te disant, ah, mais je ne peux pas dire ça devant Dieu, ce n'est pas des bonnes choses. Relâche ces choses. On a dit hier qu'on s'approche de notre Père. Il est ton Père. Il est prêt à entendre ces choses que tu n'as jamais dit à personne. Il est prêt à les entendre. Il y a quelqu'un, tu avais refoulé des pensées à l'intérieur de toi. Et chaque fois que cette pensée veut sortir, tu t'empêches de l'exprimer. Parce que c'est trop pour toi. Et même devant Dieu, tu t'empêches de l'exprimer. Mais ton Père, il est là. Ton Père, il est là. Et il veut t'entendre sur ce sujet. Il veut t'entendre sur ce sujet. Il veut que tu relâches. Ne dis pas, mais Seigneur, tu sais déjà, tu connais toutes choses. Oui, il connaît, mais il veut que tu le dises avec tes propres mots. Il veut que ça vienne de ton cœur. Alors parle à ton Seigneur aujourd'hui. Parle-lui. Seigneur, entends le cœur de ton enfant qui te parle. Entends ce cœur. Et alors que tu relâches cette chose, tu pleures peut-être. Mais c'est la consolation du Seigneur qui tombe sur toi. La restauration du Seigneur tombe sur toi. Alors que tu ouvres ton cœur et que tu lui parles aujourd'hui. Seigneur, merci pour ce cœur que tu guéris. Merci pour cette âme que tu guéris. Merci pour cette personne que tu guéris, juste parce qu'elle a osé être sincère devant toi. Merci Seigneur Jésus-Christ. Alléluia.
1: Pour toi, pour qui la prière est difficile de parler de ton cœur, demande au Seigneur, Père, sonde mon cœur. Sonde mon cœur et permets-moi de connaître ce qui se trouve dans les profondeurs de mon cœur. Toi, tu connais les profondeurs de mon cœur. Je veux te parler de mon cœur. Je veux te dire ce qui compte vraiment pour moi. Ce qui est important pour moi en ce moment. Père, je prie pour mes bien-aimés qu'ils puissent parler de leur cœur, comme l'a dit Aurélie. Qu'ils puissent prier de leur cœur. qui puisse dire, mettre des mots sur ce qui est à l'intérieur. Nous t'aimons, Seigneur. Nous t'aimons et parfois on est tellement dans la routine qu'on ne réussit pas à dire, à exprimer avec des mots ce qu'on ressent à l'intérieur. Mais je prie, Seigneur, tu vois ces cœurs devant toi, qui puissent s'ouvrir, qui puissent s'exprimer. Père, les plus grands moments avec toi, c'est ces moments où nos cœurs s'ouvrent. Et nous-mêmes, on réalise des fois, waouh, ça c'était dans mon cœur. Dis au Seigneur, Seigneur, sonde mon cœur et permets-moi d'exprimer tout ce qui est à l'intérieur, devant toi. Nous t'aimons, Seigneur. Nous aimons ta présence. Nous aimons ta présence. Et c'est dans ta présence que, comme le publicain, il y a des choses qui peuvent sortir de nos cœurs. Elles doivent être dites. Pilate a eu l'audace de dire « Ce que j'ai écrit, je l'ai écrit. Ce qui a été écrit était vrai. » Père, que ces paroles qui sortent soient des paroles vraies et sincères. Père, je prie pour quelqu'un qui se sent bloqué dans sa vie de prière et qui traverse, comme j'ai pu le traverser plusieurs fois, ces moments où il a l'impression qu'il y a quelque chose de plus, il y a quelque chose de plus à vivre et il y a comme une léthargie, comme un manque de ferveur, quelque chose qui n'est plus là. Dans la sincérité, dans l'authenticité, dans le cœur exprimé. Au nom de Jésus, que cette forteresse soit détruite, que cette chaîne soit brisée, que ce voile soit déchiré pour des prières glorieuses, sincères et de tout le cœur. Pas forcément des belles prières selon les hommes, des belles prières selon toi. Nous t'aimons, Seigneur. Alléluia.

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1: Proverbe 10. Collection de proverbes sur l'art de bien vivre. Les proverbes de Salomon. Un enfant sage fait la joie de ses parents, tandis qu'un enfant insensé leur cause du chagrin. Les richesses acquises malhonnêtement ne profitent à rien, mais la justice sauve de la mort. Le Seigneur ne laisse pas le juste manquer de nourriture, mais il prive les méchants de ce qu'ils convoitent. Les mains paresseuses mènent à la pauvreté, tandis que les mains diligentes apportent la richesse. Celui qui récolte en été est un fils avisé, mais celui qui dort pendant la moisson attire le mépris. Les justes attirent la bénédiction sur eux, tandis que la violence se cache derrière les paroles des méchants. On se souvient avec gratitude du juste, mais la mémoire des méchants s'efface. Celui qui est sage accueille les instructions, tandis que celui qui parle sans réflexion court à sa perte. Celui qui marche dans l'intégrité vit en sécurité, mais celui qui suit des chemins tortueux sera découvert. Celui qui cache la vérité cause du tort, mais celui qui reprend avec franchise apporte la paix. Les paroles et leurs conséquences. Les paroles du juste sont une source de vie, tandis que celles des méchants cachent dans la violence. La haine alimente les conflits, mais l'amour couvre toutes les offenses. La sagesse brille dans les paroles de l'homme avisé, mais celui qui manque de bon sens récoltera des coups. Les sages accumulent un trésor de connaissances, tandis que les paroles des insensés précipitent leur ruine. La richesse protège le riche comme une forteresse, mais la pauvreté expose le pauvre à la misère. Le travail du juste mène à la vie, mais le gain des méchants est voué à l'échec. Celui qui accepte les avertissements progresse dans la vie, tandis que celui qui les rejette s'égare. Cacher sa haine est hypocrite, mais colporter des calomnies est pure folie. Trop parler mène forcément à l'erreur, mais celui qui sait se maîtriser est sage. Les paroles du juste sont précieuses comme l'argent raffiné, mais les pensées du méchant n'ont aucune valeur. Les paroles du juste nourrissent et enrichissent ceux qui l'écoutent, mais les insensés, faute de discernement, courent à leur perte. Conséquence du bien et du mal. Seule la bénédiction du Seigneur apporte la prospérité. Les efforts humains n'y ajoutent en rien. L'insensé prend plaisir à faire le mal, tandis que l'homme avisé trouve sa joie dans la sagesse. Ce que les méchants redoutent leur arrive, mais les désirs des justes sont exaucés. Quand la tempête passe, le méchant disparaît, tandis que le juste reste solidement établi. Comme le vinaigre irrite les dents et la fumée pique les yeux, ainsi le paresseux exaspère son maître. Reconnaître l'autorité du Seigneur prolonge la vie, mais les méchants voient leur jour écourté. L'espérance des justes leur procure la joie, tandis que les ambitions des méchants aboutissent à rien. La voie du Seigneur est une forteresse pour les intègres, mais elle est un désastre pour les malfaiteurs. Le juste ne sera jamais ébranlé, mais les méchants ne trouveront pas leur place sur la terre. Les paroles du juste regorgent de sagesse, mais ceux qui pratiquent le mal verront leur langue réduite au silence. Quand le juste parle, c'est avec bienveillance, tandis que les paroles des méchants sont pleines de malveillance.

0: La météo pour ce lundi 24 août, une forte dégradation orageuse pourrait concerner le sud-ouest et l'Occitanie, avec également un fort vent marin en Méditerranée. Au nord-est, un temps sec et agréable devrait se maintenir. Les températures pour ce lundi matin, 11 degrés pour Lille, 13 à Strasbourg, 14 à Paris, 16 degrés pour Brest et Lyon, 16 également pour Cherbourg, 21 degrés pour Bordeaux, Nice, Biarritz et Toulouse, et 24 degrés pour Ajaccio. Et pour ce lundi après-midi, 22 degrés sur la Bretagne et la Normandie, 24 sur les Hauts-de-France, 28 sur le Grand Est, 29 en région parisienne. Il fera par contre encore chaud dans le sud avec 29 degrés en Corse, 30 degrés sur l'Occitanie et 30 degrés également sur la Côte d'Azur et le Golfe du Lion, et jusqu'à 31 degrés sur l'Auvergne-Rhône-Alpes et la Nouvelle-Aquitaine.
1: Bonjour, l'Aude et les Pyrénées-Orientales rejoignent la liste des départements en vigilance orange aux orages à partir de 16h. Les autres départements concernés sont, rappelons-le, l'Allier, les Bouches-du-Rhône, le Cantal, le Gard, l'Hérault, le Puy-de-Dôme, le Var, le Gers, le Lot-et-Garonne, la Haute-Garonne, le Tarn-et-Garonne, le Lot, la Dordogne, la Corrèze, le Tarn et l'Aveyron. Des orages virulents d'abord attendus sur une large partie sud-ouest du pays vont gagner ensuite le massif central et le sud-est. Un corps a été retrouvé dans un étang en Moselle à la suite d'une bagarre au couteau entre pêcheurs. Le cadavre a été repêché par la brigade fluviale dans la commune de Mittersheim. Il s'agit d'un individu impliqué dans une rixe survenue samedi au bord de l'étang et désigné comme étant l'auteur des coups de couteau sur une première victime d'origine ukrainienne. Les producteurs de pommes de terre s'attendent à une chute de 23% de la récolte en raison de la sécheresse. Ils redoutent des pertes d'au moins 400 millions d'euros et demandent à l'État d'anticiper dès maintenant un dispositif exceptionnel de soutien. Philippe Bouvard est mort à 96 ans, annonce son épouse, auteur de théâtre, dialoguiste de cinéma, journaliste. Il fut le premier animateur des Grosses Têtes en 1977. Il a également animé l'émission de télévision Le Théâtre de Bouvard sur Antenne 2, qui a révélé une génération d'humoristes. Léa Salamé annonce sa mise en retrait du journal de 20h de France 2 après l'annonce de la candidature de son compagnon Raphaël Glucksmann. Elle confirme l'arrivée du journaliste Jean-Baptiste Marteau pour la remplacer. C'est la fin de ce flash, une très bonne journée à notre écoute. Bonjour, Football Ligue 1, première journée en match de clôture hier soir. Le PSG ne s'attendait sans doute pas à un tel scénario dès l'ouverture de la saison 2026-2027. Paris a subi la rencontre au Roazhon Park contre une équipe rennaise solide et appliquée avant de faire basculer le match grâce à sa recrue espagnole du Barça, Ferran Torres. Score final 2 buts partout. Dans les autres rencontres programmées hier, après la victoire de Lille face à Angers 2-0, l'AS Monaco a pris le dessus sur le Havre 1-0. En CC Foot, l'équipe de France a remporté hier en fin de journée la finale de l'Euro en battant l'Angleterre 1-0. Les Bleus qui remportent ainsi leur deuxième sacre continental consécutif. Cyclisme, le Mexicain Isaac Del Toro a remporté le Tour d'Allemagne hier. Il signe ainsi à 22 ans une nouvelle victoire cette saison. À l'issue de la quatrième et dernière étape, longue de 156 km autour de Heilbronn dans le sud-ouest du pays, remportée par le Français Paul Magnier. Un sacre historique pour Tom Jiquel et Delphine Delru qui deviennent les premiers Français champions du monde de badminton en double mixte. Jamais des badistes français ne s'étaient qualifiés pour une finale mondiale avant eux. Ils ont raflé l'or hier face au numéro 1 mondial, les Chinois Yan Zefeng et Dong Ping Wang à New Delhi en Inde. Formule 1, le Britannique Lando Norris a remporté hier le Grand Prix de Zandvoort aux Pays-Bas. La McLaren du champion du monde en titre a passé la ligne avec 11 secondes et demie d'avance sur la Mercedes du deuxième, Kimi Antonelli. Son coéquipier George Russell arrive en troisième position. C'est la fin de ce flash, une très bonne journée à notre écoute.

Épître aux Romains, chapitre 5, versets 1 à 9. Oui, nous avons été rendus justes en croyant, et maintenant, nous sommes en paix avec Dieu, par notre Seigneur Jésus-Christ. Nous croyons, et par Jésus, nous pouvons nous approcher du Dieu d'amour, en qui nous vivons maintenant. Et nous sommes fiers parce que nous espérons recevoir la gloire de Dieu. Bien plus, nous sommes fiers parce que nous souffrons. Nous le savons, la souffrance rend patient. Et quand quelqu'un est patient, il reste fidèle malgré les difficultés. Celui qui est fidèle garde l'espérance, et cette espérance ne trompe pas. En effet, Dieu a répandu son amour dans nos cœurs par l'Esprit Saint qu'il nous a donné. Oui, quand nous étions encore sans force, le Christ est mort pour les gens mauvais, au moment décidé par Dieu. Déjà, pour une personne juste, on ne serait guère prête à mourir. Pour une personne qui fait le bien, on aurait peut-être le courage de mourir. Mais voici comment Dieu a prouvé son amour pour nous. Le Christ est mort pour nous, et pourtant, nous étions encore pécheurs. Maintenant, son sacrifice nous a rendus justes. Alors c'est sûr, le Christ va nous sauver aussi de la colère de Dieu.

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1: Vous possédez un cerveau avec d'énormes capacités. Vous pouvez l'utiliser pour faire le bien ou le mal.
2: Bonjour, les ministères En Contact, en collaboration avec Radio Espoir, vous présentent l'enseignement de Charles Stanley. L'émission d'aujourd'hui vous intéressera sans doute beaucoup. Charles Stanley nous livre la deuxième partie de son message sur la maîtrise de nos pensées. À la dernière émission, Charles Stanley a expliqué que les façons de penser avec lesquelles nous grandissons peuvent devenir très vite un boulet qui nous retient prisonniers toute notre vie. Et si nous n'y prenons pas garde, nous nous enliserons jusqu'à sombrer totalement. Proverbe 23, verset 7 dit que nous sommes comme les pensées de notre âme. Devant un tel constat, nous avons un choix à faire. Nous devons donc prendre un nouveau départ avec une nouvelle mentalité et une nouvelle attitude. Seul Dieu peut produire ce changement en nous, car son esprit renouvelle notre intelligence. Voici le message de Charles Stanley.
1: Vous possédez un cerveau avec un énorme potentiel. Vous pouvez l'utiliser pour faire le bien ou le mal. Que fait Satan? Il vous envoie une petite pensée et il espère que vous la laisserez prendre racine dans votre cerveau. C'est tout ce qu'il désire. Une petite ouverture pour pénétrer votre esprit, votre cœur. C'est tout ce dont il a besoin. S'il l'obtient, il est satisfait. Voici ce qu'il fera ensuite. Écoutez bien. Si vous voyez quelque chose ou quelqu'un qui excite votre convoitise, vous l'examinez un instant et vous vous dites « Non, je ferais mieux d'oublier cela. Je ne retiens pas cette idée. » Cependant, ce n'est pas ainsi que ça marche. Que se produit-il réellement? Satan vous chuchote à l'oreille. C'est cela. Oublie cette idée pour l'instant. Vous enregistrez alors l'idée dans un recoin de votre cerveau et vous vous dites « Cela ne m'a pas vraiment tenté. » Faux. Vous avez donné à Satan un accès à votre esprit et vous n'avez pas délibérément rejeté cette pensée. Vous l'avez tolérée et vous avez rationalisé votre action en vous disant, après tout, tous ont leurs petites faiblesses ici et là et personne n'est parfait. Et vous avez envoyé la pensée dans un recoin de votre cerveau. Par la suite, Satan se met au travail. Rappelez-vous que vos pensées se sont intégrées à votre personnalité et que ce que vous êtes est déterminé par ce que vous avez pensé au cours de votre vie. Tout ce que vous avez pensé se trouve dans votre subconscient, sans compter tout ce que vous avez vu, entendu, ressenti, touché ou expérimenté. Absolument tout se trouve toujours dans votre subconscient. Comment procède Satan? Il réfléchit à ce qu'il peut tirer du contenu de votre subconscient. Est-ce que Satan peut lire nos pensées? Ce n'est pas nécessaire, parce qu'il a été près de nous suffisamment longtemps pour savoir ce que nous pensons. Un jour, un incident ou quelque chose que vous voyez vous rappellera une ancienne pensée. Satan va profiter de l'occasion pour vous tenter. Il est étonnant de constater tout ce qu'il peut aller chercher dans les recoins de notre cerveau. C'est tout ce qu'il désire. Tout ce que vous avez pensé, tout ce que vous avez vu ou entendu est enfoui dans votre cerveau, de même que toutes les paroles que vous avez dites. C'est pourquoi il nous faut la grâce de Dieu omnipotent pour les affronter. Voici un exemple qui illustre comment Satan travaille. Le roi David était un homme qui aimait Dieu. Il était le roi du peuple, et c'est Dieu qui l'avait choisi et établi sur le trône. Que s'est-il produit? Un jour, du toit de son palais, David aperçoit sa voisine Bathsheba qui prenait son bain. Notez les étapes de la chute de David. D'abord, il l'a vue. Ensuite, il l'a envoyée chercher. Puis, il a commis l'adultère avec elle. Il l'a vue, il l'a fait chercher et il a péché avec elle. C'est entre le moment où David a vu Bathsheba et où il a demandé à ses serviteurs d'aller la chercher qu'il a perdu le combat contre la tentation. Si après avoir vu la femme de son voisin, David s'était approché de Dieu, s'il s'était rappelé qu'il était le roi du peuple de Dieu et qu'il s'était engagé envers celui qui avait transformé sa vie, s'il avait concentré ses pensées sur Dieu et sur les bénédictions qu'il avait reçues de lui, s'il avait pensé à Dieu et à ce qu'il avait accompli avec lui, David aurait été victorieux. Dans quelques minutes, je vais vous expliquer le processus. Notez auparavant que David a vu Bathsheba et plutôt que de s'éloigner et de prier, il a envoyé la chercher. Mes amis, si vous envoyez quelqu'un vous chercher une occasion de chuter, Satan vous la fournira. David n'était pas obligé d'envoyer chercher Bathsheba, mais il a choisi de penser à elle plutôt qu'à sa femme ou à Dieu. Nous avons la liberté de choisir ce que nous croyons et ce que nous pensons. Lorsque nous sommes tentés, Satan murmure toutes sortes de bonnes raisons pour nous convaincre de céder et trouve toutes les excuses pour nous empêcher de résister. Il y a une excuse en particulier qu'il affectionne et qu'il a écrit en lettres majuscules. « Je n'y peux rien ». Soyons honnêtes, nous avons tous pensé ou dit cela à certaines occasions. Sous le coup de l'émotion, il se peut que la jalousie vous ait fait commettre un acte répréhensible ou que vous ayez volé un objet convoité. Qu'importe ce que vous avez fait, vous vous êtes dit « Il faut que je le fasse ». Vous n'étiez pas obligé de le faire, mais vous avez choisi de le faire. C'est pourquoi nous devons être prudents et ne pas laisser ces attitudes imprégner nos pensées et notre esprit. Satan se sert toujours de notre imagination, car lorsque nous imaginons les choses, nous les raisonnons. Si notre imagination était sanctifiée et qu'elle demeurait pure toute notre vie, Satan aurait beau nous tenter avec quelque chose du genre « Regarde cela, c'est si beau ». Nous pourrions répondre « Laisse tomber, cela ne m'intéresse absolument pas ». Or, voici comment Satan s'y prend. Quand il dit à Ève, il lui a dit « Regarde ce beau fruit. Si tu en prends une bouchée, tu seras aussi intelligente que Dieu ». Elle a commencé à s'imaginer ce qui changerait dans sa vie si, comme Dieu, elle connaissait le bien et le mal. Satan a dit à David « Couche avec Bathsheba, et les désirs de ta chair seront satisfaits. Ce n'est pas grave si elle est la femme d'un autre homme. » David a écouté Satan plutôt que Dieu. Cependant, j'aimerais vous faire réaliser ceci. Si nous examinons les Écritures et notre vie, nous devons convenir d'une chose. Chaque fois que Satan a excité notre imagination avec quelque chose de soi-disant beau et extraordinaire, nous avons été déçus par l'objet ou le plaisir convoité. Comment maîtriser vos pensées? Premièrement, posez-vous la question suivante. Pourquoi est-ce que j'ai cette pensée? Demandez-vous pourquoi vous pensez à ce que vous pensez. C'est une question simple, mais importante. Parfois, vous allez vous dire « Je pense à cela parce que… » Vous allez vous mettre à hésiter et vous ne voudrez plus répondre à la question. Cependant, rappelez-vous de ceci et posez-vous la question « Pourquoi est-ce que je pense à cela ?» Puis, rappelez-vous que rien ne vous oblige à penser à cela. De nouveau, demandez-vous alors « Je n'ai pas pensé à cela. Pourquoi est-ce que j'ai cette pensée ?» Deuxièmement, identifiez la cause profonde de cette pensée. Premièrement, vous vous posez la question « Pourquoi est-ce que je pense à cela ?» Vous répondrez quelque chose comme ceci. « C'est parce que j'ai vu telle chose. C'est parce que je voulais telle chose. Ça fait longtemps que j'essaie d'obtenir cela. J'ai toujours voulu visiter tel endroit. » Deuxièmement, identifiez la cause profonde de cette pensée. Prenons de nouveau les pensées sensuelles comme exemple. Si vous avez des pensées impures, posez-vous la question « Pourquoi est-ce que j'ai une telle pensée ? Quelle est la cause profonde de cette pensée ?» Vous avez peut-être une pensée impure parce que vous avez été exposé à une image évocatrice. Or, pour trouver la cause profonde d'une tentation récurrente, vous devez réaliser que vos pensées subissent l'influence des anciennes façons de penser qui sont toujours actives. Par exemple, une personne cupide devra admettre que la cause profonde de son désir immodéré de l'argent est la cupidité et que, par conséquent, son sens des valeurs en ce qui concerne les biens matériels et les richesses est biaisé. Tant que vous n'identifierez pas la racine sur le tronc de l'arbre, elle continuera à nourrir et à gouverner vos pensées. Le fruit ou le péché est le résultat de votre façon de penser. influencé par une racine enfouie dans votre esprit. Si vous dites que vous pensez à des images impures parce que vous êtes porté vers la sensualité, alors vous pouvez régler le problème. Cependant, si vous dites que vous ne savez pas pourquoi ces pensées vous viennent à l'esprit, vous devriez peut-être vous demander si vous les désirez parce que vous les aimez ou parce que vous aimez évoquer ces images dans votre esprit. Si vous ignorez d'où proviennent ces pensées, si vous les détestez et si vous voulez les arrêter, alors reconnaissez dans un premier temps que vous avez ces pensées impures, puis demandez à Dieu de vous montrer la véritable cause du problème. Qu'est-ce qui vous pousse à toujours penser à cela? Peut-être vous sentez-vous seul. Peut-être vous sentez-vous rejeté. Bref, essayez d'identifier la racine de votre problème. Troisièmement, posez-vous cette question. Si je continue à entretenir ces pensées, où est-ce que cela me conduira? Si vous avez un problème avec vos pensées, analysez-le en vous posant ces trois questions. Pourquoi est-ce que je pense à cela? Quelle est la cause profonde de ces pensées? Si je continue à entretenir ces pensées, où me conduiront-elles? Ne donnez pas une réponse vague du genre « ces pensées vont toujours me guider ». Dites les choses telles qu'elles sont. Si j'entretiens des pensées cupides, un jour je prendrai les mesures pour obtenir ce que je désire et je violerai la loi de Dieu pour arriver à mes fins. Je transgresserai la loi de Dieu et je sortirai de ses voies. Où est-ce que je me retrouverai un jour si je continue à entretenir ce genre de pensées? Dieu a dit, « Car il est comme les pensées de son âme. » Proverbe 23, verset 7. Dieu nous explique que nous sommes ce que nous pensons. Si je persiste à penser de telle façon, ces pensées m'imprégneront et je me comporterai en conséquence. Si je continue d'entretenir un type particulier de pensée, est-ce qu'elles m'aideront à atteindre mes objectifs? Est-ce que ces pensées m'amèneront où je désire aller? Je veux que vous réfléchissiez à cette question pendant un instant. J'espère que vous avez tous un but qui donne un sens et une direction à votre vie. Vous avez sans doute des ambitions, des désirs ou des projets que vous voulez réaliser. Vous désirez peut-être développer une relation avec certaines personnes, visiter des endroits ou d'autres objectifs louables. Vous savez ce que vous désirez, et cela oriente votre vie dans une direction. Vous devez donc vous poser une question au sujet de vos pensées. Si vous continuez à entretenir ces pensées, si vous les laissez imprégner votre esprit et votre personnalité, si vous leur consacrez énormément de temps, est-ce qu'elles vous aideront à atteindre votre objectif? Supposons que vous soyez un étudiant et que vous vous soyez fixé un but dans la vie. Cependant, vous êtes confronté à Satan à chaque occasion qui se présente et vous luttez contre des pensées obscènes dans votre esprit. Posez-vous cette question. Si je continue de m'adonner à ces pensées et de leur donner libre cours, est-ce que j'atteindrai l'objectif que Dieu a mis dans mon cœur? Je peux vous affirmer que si vous continuez d'entretenir de telles pensées, vous n'atteindrez jamais le but que Dieu a choisi pour vous. La question est importante. Vous devez faire comprendre cela à vos enfants alors qu'ils sont jeunes. Est-ce que ce type de pensée va m'aider à atteindre mon objectif? Si ce n'est pas le cas, alors chassez-les. Lorsque des mauvaises pensées vous viennent à l'esprit, priez le Seigneur et dites-lui immédiatement que vous êtes sensuel, cupide, rempli de doutes ou écrasé par l'apitoiement. Ne soyez pas timide et dites tout à Dieu, sans hésiter à lui mentionner tous les détails. Confessez vos mauvaises pensées. Vous n'avez peut-être pas envie de le faire. Peut-être la tentation est-elle forte. Cependant, malgré votre désespoir, dites à Dieu, « Mes sentiments ne correspondent pas à mes paroles, mais je suis désespéré. Je te confesse mon péché et je me repens, car même si ma chair n'en a pas envie, mon esprit réclame la paix. » Vous vous demandez peut-être comment nous pouvons nous repentir dans notre esprit. La repentance est un acte volontaire par lequel nous changeons d'idée. Il n'est pas nécessaire d'éprouver des émotions. Si vous attendez d'avoir les émotions appropriées ou d'en avoir envie, votre repentance viendra peut-être trop tard et l'irréparable sera commis. Lisons le psaume 119, verset 9. Comment le jeune homme rendra-t-il pur son sentier? Qu'entend-on par sentier? C'est le sentier que le jeune homme est déterminé à suivre dans son esprit. Son sentier est le résultat et le fruit d'une réflexion. Comment le jeune homme rendra-t-il pur son sentier? En se dirigeant d'après ta parole. Désirez-vous apprendre à maîtriser vos pensées? Permettez-moi de vous dire une chose. Qu'importe qui vous consulterez au sujet de vos pensées, cela sera inutile tant que vous n'imprégnez pas votre esprit de la parole de Dieu en mémorisant des versets. Tous les conseils que je vous ai jusqu'ici prodigués vous seront inutiles si vous négligez celui-ci. Vous désirez maîtriser vos pensées? Que dit Philippiens chapitre 2, verset 5? Ayez en vous la pensée qui était en Christ Jésus. Si Dieu nous ordonne d'avoir en nous la pensée qui était en Christ Jésus, alors c'est faisable. L'apôtre Paul a dit que nous avons la pensée du Seigneur Jésus. Car qui a connu la pensée du Seigneur pour l'instruire? Or, nous avons la pensée de Christ. 1 Corinthiens chapitre 2, verset 16. Nous avons donc le potentiel de penser comme le Seigneur Jésus. Le renouvellement de notre esprit est le travail de l'Esprit de Dieu, mais le choix nous appartient. Je dois vouloir que l'Esprit renouvelle mon intelligence. C'est ma décision. Lorsque Satan tire sur nous, lorsque nous sommes fatigués et affaiblis, le meilleur moyen de nous en sortir est de citer un passage des Écritures. Satan a tenté Jésus après qu'il a jeûné et prié pendant 40 jours dans le désert. Jésus-Christ lui a répondu en citant les Écritures. Jésus lui dit, « Retire-toi, Satan, car il est écrit, tu adoreras le Seigneur ton Dieu et tu le serviras lui seul. » Matthieu, chapitre 4, verset 10. Jésus-Christ a employé le seul moyen efficace pour maîtriser ses pensées et vaincre le diable qui essayait de prendre le contrôle de son esprit. Il lui a dit, « Il est écrit. » Il a répliqué à Satan avec la parole de Dieu et le diable ne peut pas lutter contre elle. Si Jésus-Christ a résisté à Satan en lui citant les Écritures, pensez-vous pouvoir faire mieux? Satan hait les Écritures et il fuit en les entendant. Désirez-vous avoir les pensées de Christ? Lorsque vous êtes devenu chrétien, l'Esprit de Dieu est venu habiter en vous. Le processus de réflexion s'exécute dans notre esprit. Nous avons donc reçu la capacité d'avoir des pensées pures, justes, bonnes, bienveillantes et aimables. Nous pouvons avoir toutes sortes de bonnes pensées pures. Cependant, si je désire penser de la même façon que Dieu, et si je veux réagir comme il le ferait aux attaques de Satan, l'Esprit de Dieu va me rappeler les versets appropriés des Écritures pour que je puisse me défendre, à condition d'en avoir entreposé dans mon esprit. Même Dieu ne peut pas extraire de votre esprit ce que vous n'avez jamais entendu, ce que vous n'avez jamais pensé et ce que vous n'y avez jamais entreposé. C'est la raison pour laquelle des personnes affirment « Je suis si fortement tenté que je ne sais pas quoi faire et je subis des défaites terribles. » Retenez ce point. Vous ne pourrez jamais l'emporter sur le diable simplement en priant. Ce n'est pas ainsi que cela se passe. Lorsque vous priez, c'est vous qui parlez. Vous dites à Dieu combien vous êtes mauvais et votre cerveau enregistre. Vous formez votre esprit à penser que vous êtes mauvais. Vous lui apprenez à dire « Je suis méchant, je suis terrible, j'ai toutes ces mauvaises pensées. » Vous n'aurez jamais la victoire simplement en priant. Comment pouvons-nous chasser les mauvaises pensées de notre esprit? Nous ne réussirons pas à les déraciner nous-mêmes. Vous les chassez en les remplaçant par quelque chose de mieux. Et seule la parole de Dieu nettoie notre esprit. Voici ce qu'un jeune berger appelé David et qui est devenu un homme de Dieu a dit dans le psaume 119, verset 9. Comment le jeune homme rendra-t-il pur son sentier? En se dirigeant d'après ta parole. Désirez-vous maîtriser vos pensées? Alors, sortez votre Bible et mémorisez des versets. Débutez par des versets qui se rapportent à vos faiblesses. Passons au dernier point. Examinons Philippiens, chapitre 4, verset 8, alors que Dieu nous enseigne à cultiver et à développer de nouvelles façons de penser. Voici ce que Dieu dit. Au reste, frères, que tout ce qui est vrai, tout ce qui est honorable, tout ce qui est juste, tout ce qui est pur, tout ce qui est aimable, tout ce qui mérite l'approbation, ce qui est vertueux et digne de louange, soit l'objet de vos pensées. Passez vos pensées au crible. Choisissez-en, entretenez-en et cultivez-en. Pensez aux choses qui vont vous conduire vers votre but, qui vont faire de vous la personne que Dieu veut que vous soyez. Permettez-moi de vous dire une dernière chose. Vous devez travailler pour réussir à faire ce que je vous ai enseigné. Vous devez en faire une habitude. Je vous indique la règle ultime pour réussir à maîtriser vos pensées. Persévérez et ne cédez jamais. Je le répète, persévérez et ne cédez jamais. Lisons un dernier verset. « Car, ayant connu Dieu, ils ne l'ont point glorifié comme Dieu, et ne lui ont point rendu grâce, mais ils se sont égarés dans leurs pensées, et leur cœur, sans intelligence, a été plongé dans les ténèbres. Se vantant d'être sages, ils sont devenus fous, et ils ont changé la gloire du Dieu incorruptible en image représentant l'homme corruptible, des oiseaux, des quadrupèdes et des reptiles. » C'est pourquoi Dieu les a livrés à l'impureté selon les convoitises de leur cœur. Ainsi, ils déshonorent eux-mêmes leur propre corps, eux qui ont changé la vérité de Dieu en mensonge, et qui ont adoré et servi la créature au lieu du Créateur qui est béni éternellement. Amen. C'est pourquoi Dieu les a livrés à des passions infâmes, car leurs femmes ont changé l'usage naturel en celui qui est contre nature, et de même les hommes, abandonnant l'usage naturel de la femme, se sont enflammés dans leurs désirs les uns pour les autres, commettant homme avec homme des choses infâmes, et recevant en eux-mêmes le salaire que méritait leur égarement. Citation de Romains chapitre 1, les versets 21 à 27. Dieu précise clairement ce qui se produit avec ceux qui sont coupables de perversion sexuelle. C'est pourquoi Dieu les a livrés à des passions infâmes. Si vous ne persévérez pas pour réussir à maîtriser vos pensées, et si vous y cédez trop souvent, Dieu va vous livrer à elles. Si vous ne persévérez pas, et si vous cédez, le Seigneur peut permettre que vous deveniez dépendant de l'objet de vos pensées. Rappelez-vous de la règle ultime, persévérez et ne cédez jamais. Prions. Père céleste, nous te remercions pour ta compréhension, ta patience, ton amour et ta bonté. Tu n'as pas inscrit un nombre à côté de notre nom pour indiquer le nombre de fois où tu consentirais à nous pardonner. Ce n'est pas dans ta nature d'imposer des limites à ta miséricorde. Tu as de nombreuses bénédictions en réserve pour nous et tu connais nos luttes de chaque jour. Tu connais nos victoires et nos défaites. Tu n'es jamais pris au dépourvu et tu n'es jamais déçu parce que tu sais à l'avance ce qui arrivera. Merci, Père Céleste, de nous avoir envoyé le Seigneur Jésus-Christ pour nous donner un si bel exemple et d'avoir dit de lui, « Il a été tenté comme nous en toutes choses ». Merci de nous avoir envoyé le Saint-Esprit pour nous équiper et nous donner la puissance nécessaire pour faire les bons choix. Merci, Père Céleste, car lorsque nous faisons une chute, tu ne nous écrases pas, mais tu nous tends la main avec amour et miséricorde et tu nous relèves. Merci, au nom de Jésus. Amen.
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4: Bonjour bien-aimés, j'espère que vous allez bien. Donc c'est Pasteur Josette qui vous parle. Et le titre de mon message, c'est « Seigneur, ouvre ton ciel ». Parfois, mes amis, le ciel est fermé sur nos vies. Nous avons l'impression que nous prions et que le ciel est dur comme de l'airain. Et pourtant, chacun d'entre nous, nous avons reçu la capacité de le faire ouvrir à chaque fois que nous cherchons Dieu. Lorsque le Seigneur Christ est venu sur la terre, les cieux se sont ouverts sur le monde entier. et par la descente du Saint-Esprit ici-bas, il a été donné aux hommes